Vous êtes dorénavant branché Canal Info. Jenny, vous la retrouverez à partir de 13h cet après-midi. Bonne fin de matinée à vous toutes et à vous tous. Joyeux anniversaire, est-ce qu'on vous l'a souhaité aujourd'hui? Et si c'est votre jour, si vous vous appelez Bruno, une belle journée, c'est votre fête. Dans quelques instants, sur Canal Info, votre service à vie est communiqué.

Voici la lecture de vos messages, avis de décès à la famille Boa, au clan maternel, famille Digwe, à ses sœurs, Madame Tonweri Eulali, Madame Tonweri Marie-Thérèse et leurs enfants à Koné. Tout le district de Borindi, à la famille Mwandou, à Monsieur Chouen, Noël, à Thierry Wegwa, à Monsieur Mbueri Ricardo, Madame Nononi Marceline à Couture, Madame Amio Angèle à Witiombo, Monsieur Kwampi Fernand à la famille Niaou à Winané. On nous prie de vous annoncer le

Décès de Monsieur Tanwéré Jules dans sa 80e année, survenue le 6 octobre 2026. Le transfert du corps se fait à la tribu de Saint-Jean-Baptiste ce jour. La date et l'heure des obsèques vous seront communiquées ultérieurement. C'est un avis de décès de la famille qui s'excuse auprès des parents, membres, alliés, clans qui n'ont pu être prévenus, cités. On nous prie de vous annoncer le décès de Monsieur Tanwéré Jules dans sa 80e année. Survenu le 6 octobre 2026, le transfert du corps se fait aujourd'hui à la tribu de Saint-Jean-Baptiste. L'heure, la date des obsèques vous seront communiquées ultérieurement et c'est un avis de décès signé de la famille. On nous prie de vous annoncer le décès de Monsieur Gopin, Jean-Gabriel Gop Iwat, survenu le vendredi 2 octobre 2026 à Nouméa, à l'âge de ses 54 ans. Les jours de veille et de coutume se dérouleront ce mercredi 7 octobre au jeudi 8 octobre à la morgue municipale. De 8h à 19h30, son corps sera rapatrié le vendredi 9 octobre 2026 par le Petit Chou. Ses obsèques auront lieu à Lifou le samedi 10 octobre 2026 à la tribu de Mou. Un avis de décès signé de Monsieur Shaw André Gop Iwat Tanou. On nous prie de vous annoncer le décès de Monsieur Gopin Jean-Gabriel Gop Iwat, survenu le 2 octobre 2026 à Nouméa, l'âge de ses 54 ans. Les veillées et coutumes se dérouleront le mercredi 7 octobre, jeudi 8 octobre, à la morgue municipale de Nouméa, de 8h à 19h30. Le corps sera rapatrié le vendredi 9 octobre 2026 par le Béticho. Les obsèques auront lieu à Lifou le samedi 10 octobre 2026 à la tribu de Mou et c'est signé Monsieur André Gop Iwat Ta'anou. On nous prie de vous faire part du décès de Monsieur Undo Christophe, survenu le lundi 5 octobre 2026. Une veillée se déroulera au centre funéraire de Nouméa le jeudi 8 octobre de 8h à 20h. Les obsèques se dérouleront dans l'intimité. On nous prie de vous annoncer le décès de Monsieur Undo Christophe, survenu le lundi 5 octobre 2026. Une veillée se déroulera au centre funéraire de Nouméa le jeudi 8 octobre de 8h à 20h. Les obsèques se dérouleront dans l'intimité.

avis de décès. Thomas Zurek, son fils Alain Zurek et Irène Gailleton, son frère et sa sœur, leur famille, Maurice et Blanche Caloy et toute la famille de Marie vous font part du décès de M. Hubert Zurek, survenu le 5 octobre 2026. Un recueillement se fera dans un salon funéraire de Nouméa le jeudi 7 octobre, mercredi, à partir de 11h, suivi de la crémation à 12h, au centre cinéraire de Nouméa. On nous prie de vous annoncer le décès de M. Robert Zurek, survenu le 5 octobre 2026. Et un recueillement se fera dans un salon funéraire de Nouméa le mercredi 7 octobre à partir de 11h, suivi de la crémation à 12h au centre cinéraire de Nouméa.

Avis de décès aux familles Goro, Dumambi, Atchamba et Poimpoindimi, Mérin, Onyara, Kanala, La Lutte, Purué, Naoutioué, à l'embouchure de Ponerioin, aux oncles maternels, aux familles Kateko, à Tchamba et Goyeta, à Père avant Jean-Claude, Tandi, à Goyeta, à Teawe, à Tchamba, Nambay, Hélène, à Tchamba, Pouillé Fidèle, à l'embouchure, à la famille Néa, Bako, Ngoro, à Tchamba de Villers, à Ponerioin, aux enfants de Resmond, Douyère, à Monsieur Arawa, Patrick, Naoutioué, Damien, à la famille Gorandiaoué, à Madame Tossi, Joséphine Kilo, Madame Wabéalou, Elisabeth, Madame Pouillet, Adèle Alon.

0: Bouchure, Madame Gourdé, Arlette Allon Bouchure, Madame Aramiou, Laura Amouneo, avis de décès à Madame Wejiem Henriette, Madame Mouna Nadia, Madame Poira Riwa Thérèse, Madame Fadom Anne-Marie, Madame Toussi Magui, Madame Coste Émilie, Madame Ufépi Annie Joël, Madame Gorona Del. Monsieur Laluti, Yorick, Michel et Philomène, ses enfants, son conjoint, Monsieur Ognari Romain, ont la profonde douleur de vous faire part du décès de Madame Goro de Mambi Pouillard, survenu le dimanche 4 octobre 2026. Une veillée se tiendra de 9h à 20h à la morgue municipale de Nouméa ce mardi 6 octobre. Le corps sera transféré le mercredi 7 octobre à la tribu de Mewé à Canala. La veillée reprendra à Mewé dès l'arrivée du corps et se poursuivra jusqu'à l'inhumation prévue le jeudi 8 octobre dans la matinée au cimetière de Mewé. La famille s'excuse auprès des personnes qui n'auraient pas été prévenues, citées dans le présent avis, et les remercie pour leur compréhension. C'est un avis de décès que je vous réitère en substance. On nous prie de vous annoncer le décès de Madame Goro Dumambi Pouya, survenue ce dimanche 4 octobre 2026. Une veillée se tient actuellement jusqu'à 20h à la morgue municipale de Nouméa ce mardi 6 octobre. Le corps sera transféré mercredi 7 octobre à la tribu de Mewé à Canala. Une veillée reprendra à Mewé dès l'arrivée du corps et se poursuivra jusqu'à l'inhumation prévue le jeudi 8 octobre dans la matinée au cimetière de Mewé. C'est un avis de décès signé de la famille. Véronique Simonet, Thierry de Rennes et Christian de Rennes, ses enfants ont la tristesse de vous faire part du décès de leur maman, Madame Josiane de Rennes, survenue le samedi 3 octobre 2026. La cérémonie religieuse se déroulera en la chapelle du centre funéraire le mercredi 7 octobre 2026 à 14h15, suivie de la crémation au centre cinéraire de Nouméa. Et c'est signé ses enfants. On nous prie de vous annoncer le décès de Madame Josiane de Rennes, survenue le samedi 3 octobre 2026, la cérémonie religieuse se déroulera en la chapelle du centre funéraire de Nouméa le mercredi 7 octobre à 14h15, suivi de sa crémation au centre cinéraire de Nouméa. Et c'est un avis de décès signé de ses enfants.
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0: On nous prie de vous faire part du décès de Madame Malia Otil Touyeta, née Fili Mouangra, survenu le samedi 3 octobre 2026. La veillée se fera à la morgue de Nouméa le mercredi 7 octobre à partir de 8h du matin. La cérémonie religieuse se déroulera dans la chapelle du centre funéraire mercredi 7 octobre à 13h15, suivie de l'inhumation au caveau municipal du 5e kilomètre. On nous prie de vous annoncer le décès de Madame Malia Otil Touyeta, née Fili Mouangra, survenu le samedi 3 octobre 2026. Une veillée se fera à la morgue de Nouméa le mercredi 7 octobre 2026 à 8h du matin. La cérémonie religieuse se déroulera en la chapelle du centre funéraire le mercredi 7 octobre à 13h15, suivie de l'inhumation au caveau municipal du 5e kilomètre à 13h15. Et c'est un avis de décès signé de la famille. Avis de décès, on nous prie de vous faire part du décès de Madame Veuve Tardio Pacrette, née Souero di Cromo, survenue le 2 octobre 2026. La veillée se fait ce mardi 6 octobre jusqu'à 20h, reprise de la veillée mercredi 7 octobre à 8h30 jusqu'à la levée du corps. La cérémonie sera célébrée le mercredi 7 octobre à Païta 9h15, suivie de l'inhumation au cimetière de Païta à 10h du matin. On nous prie de vous annoncer le décès de Madame Veuve Tardio Pacrette, née Souero di Cromo, survenue le 2 octobre 2026. Une veillée se tient jusqu'à 20h. Elle reprendra le mercredi 7 octobre 2026, de 8h30 à la levée du corps. La cérémonie sera célébrée mercredi 7 octobre à Païta, 9h15.

suivi au cimetière de Païta à 10h de l'inhumation. Et c'est un avis de décès signé de la famille. On nous prie de vous faire part du décès du diacre M. Paul Nanguéré Palaine, survenu le 1er octobre à l'âge de 91 ans à son domicile à la tribu de Thadine Marie. Son enterrement aura lieu mercredi 7 octobre à 9h. Je répète cet avis de décès signé de la famille Palaine. On nous prie de vous annoncer le décès du diacre M. Paul Nanguéré Palaine, survenu le 1er octobre à l'âge de 91 ans à son domicile à la tribu de Thadine Marie. Son enterrement aura lieu le mercredi 7 octobre à 9h. Et c'est un avis de décès signé de la famille Palaine. C'était la lecture de votre service avis de décès.

Et voici la lecture de vos communiqués. La province Nord informe la population de la commune de Poiré-Rivoy à Ponérouin de l'organisation des soins infirmiers. Depuis le 5 octobre jusqu'au 30 octobre, les consultations médicales et soins infirmiers se feront en matinée sans rendez-vous. En après-midi uniquement sur rendez-vous, les autres activités sont maintenues aux horaires habituels d'ouverture. Les urgences ne seront pas assurées en dehors des heures d'ouverture. Et en cas d'urgence, veuillez contacter le SAMU entre 15. Contactez le CMS au 47 75 30. Pour tout complément d'information, la province Nord appelle la population à la plus grande prudence et à la vigilance. Autre communiqué, cette fois-ci sur Poipanou, concernant l'organisation des CMS, organisation de l'activité médicale et paramédicale. Depuis ce jour, mardi 6 octobre, la province Nord informe la population de la commune de Poipanou à la Gomène de la reprise des consultations médicales et des soins infirmiers à compter du mardi 6 octobre 2026. Pour rappel, les horaires d'ouverture sont lundi au jeudi 7h30, 12h et 13h, 16h30 vendredi de 7h30 à 12h et de 13h à 15h15. Pour toute urgence, contactez le SAMU car il n'y a pas d'astreinte. Donc veuillez contacter le 15, le centre 15. Contactez également le CMS au 47 75 70 pour toute information complémentaire. Et c'est un communiqué qui est signé de la deuxième vice-présidente de l'Assemblée de la province Nord, Madame Valentine Erisouki. On reste au Nord avec cette communication de Madame le maire de la commune de Poébo qui informe l'ensemble de ses administrés des tribus de Saint-Denis, Balade et le secteur Nord, les tribus de Sainte-Marie jusqu'à la hauteur de la maison commune de Saint-Gabriel-Balade, secteur Sud, qu'en raison des travaux de raccordement et de rénovation prévus sur les deux réseaux d'adduction en eau potable. Les coupures d'eau sont opérées pendant deux jours et comme suit, mercredi 7 octobre de 8h à 14h et jeudi 8 octobre de 8h à 14h. Le rétablissement de la distribution de l'eau se fera avant 14h30 durant les deux jours. Il est recommandé par contre à l'ensemble des administrés de la commune de Poébo et des secteurs concernés de maintenir fermés les robinets durant les interventions. Madame le maire qui s'excuse auprès de ses administrés des gênes qu'occasionneront ces interventions en les remerciant de leur compréhension. Et c'est signé Madame le maire.

Et niveau bas, des captages à vieux administrés de la commune de Canala. En raison du niveau actuellement très bas des captages, le maire de la commune de Ralinchu invite l'ensemble de la population à adopter dès à présent une consommation d'eau raisonnée et responsable. En effet, l'eau est une ressource essentielle et précieuse. En cette période de faible disponibilité, chaque geste compte pour préserver les réserves et garantir l'approvisionnement de tous. La commune de Canala rappelle à chacun de réduire sa consommation d'eau au quotidien, d'éviter de laisser couler l'eau inutilement, de vérifier régulièrement les installations et réparer rapidement les fuites, de limiter les usages non essentiels de l'eau, d'éviter le gaspillage, notamment pour le lavage des véhicules, l'arrosage des jardins et des terrains, et d'adopter enfin de manière générale les bons gestes permettant de préserver la ressource. La mobilisation de chacun est nécessaire afin de préserver les ressources disponibles et de maintenir l'alimentation en eau de la population. Selon l'évolution de la situation, des mesures de restriction des usagers et des coupures d'eau pourront être mises en œuvre dans les secteurs les plus exposés. Le maire remercie l'ensemble des activités pour leur compréhension, leur vigilance, leur engagement collectif en faveur d'une gestion responsable de l'eau.

Et c'est la fin de votre deuxième service message et communiqué. Vous retrouverez le troisième service avis et communiqué. Ce sera alors Canal Info et ce sera sur les coups de 17h05. Vous serez avec votre animatrice qui vous accompagne comme chaque soir à partir de 15h jusqu'à la tombée de la nuit.

Eh bien, si vous continuez à vous poser des questions sur cette voix qui revient régulièrement sur la platine K quand même, hein, Ex-Commodos, celui qui chantait Suddenly. Easy like a Sunday morning, Lionel Richie.

juste un petit contretemps concernant le calage de cet indicatif qui vous annonce la présentation des titres Les Voici. Fête de la Science 2026, une édition qui sort des laboratoires, traverse les quartiers, mobilise 50 organisations, propose 40 événements gratuits pour approcher la science du quotidien des Calédoniens. Collège Champagnat célèbre 60 ans d'histoire, de transmission, de rencontre avec une grande cérémonie mercredi 7 octobre, réunissant élèves, anciennes familles et partenaires. Et en France, face au mouvement des lycéens, la Ligue des droits de l'homme dénonce une dérive globale du maintien de l'ordre et un non-respect inquiétant du cadre légal.

Voilà, des titres que vous allez retrouver, à 12h. Et oui, ma belle Kanaki, en espérant que du nord aux îles, et dans les tribus de la province sud, des communes, quartiers populaires, tout va bien.

et c'est du 1977. Peut-être que certaines et certains d'entre vous n'étaient pas encore nés. En tout cas, c'était les Casey and the Sunshine Band. Les Rapper's Delight. Pour conclure cette programmation musicale, avant la pub, avant l'instrumental et avant le journal de 12h. Une bonne fin de matinée vous est souhaitée. C'est des. Allez, bonne fin de matinée. Merci de nous écouter, de votre fidélité.

0: Yawen, c'est un artiste celte, wind, harp and guitar, qui vous emmène jusqu'à l'instant publicité.
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6: Le journal est tout d'abord les titres Fête de la science 2026, une édition qui sort des laboratoires, traverse les quartiers, mobilise 50 organisations et propose 40 événements gratuits pour rapprocher la science du quotidien des Calédoniens. À Méharé, une famille d'agriculteurs ouvre pour la première fois son exploitation en public pour une journée découverte mêlant immersion, échange de savoir-faire et projets de tourisme rural à la fois. Et rendez-vous invité de la rédaction à 12h30, vous pourrez suivre l'entretien de Romain Méon avec Yamele Kachocho et Machache Wenehua sur l'actualité du pays et puis en France. Face au mouvement des lycéens, la Ligue des droits de l'homme dénonce une dérive globale du maintien de l'ordre et un non-respect inquiétant du cadre légal. Bonjour à tous, bonjour Kanaki, bienvenue dans ce journal et nous allons justement donc en France, c'est l'actualité. Vous le savez, la mobilisation des lycéens ne faiblit pas. Ce sont plus de 400 établissements sur 3700 qui étaient perturbés ce lundi à la veille d'une troisième journée de mobilisation. Comment les jeunes du pays vivent la mobilisation des lycéens? Sont-ils impactés? Deux jeunes étudiantes ont bien voulu répondre aux questions de Talihaou Vaisala. Une donc qui se trouve à La Rochelle et l'autre, elle est donc à Lyon. Je propose d'écouter Soulia et Christine.
7: J'ai 16 ans. Je suis étudiante en première bac pro commerce au lycée Pierre Doriol à La Rochelle. Dans mon établissement, ils n'ont pas vraiment manifesté. Il y a eu plus de violence, de dégradation. Quand je parle de violence, c'est par rapport aux élèves déjà. Il y a eu de la violence sur eux, sur les policiers. Et c'était dans les deux sens. Les policiers étaient violents avec les élèves et les élèves aussi. Que ce soit verbal ou physique. Il y a eu aussi de la violence sur les profs ou tout le personnel administratif de mon lycée. Et après ça, donc moi je suis pas allée en cours pendant 2 jours parce que j'ai dû faire demi-tour en voyant l'ampleur de leur manifestation qui avait pris. Et j'ai dû rentrer chez moi et je suis restée jeudi et vendredi chez moi sans avoir cours pendant que il se passait ça. Concernant les autres lycées, j'étais pas sur place à ce moment-là, mais j'ai vu des vidéos via internet que c'était pas vraiment une manifestation. Il y avait eu des violences policières, des violences sur la même chose, des violences sur les élèves, les profs, etc. Et en fait, ils ont tout dégradé, ils ont brûlé, cassé, tout ce qui leur passait par la main. Et en ce qui concerne moi, comment je le vis, ça me touche pas énormément parce que je suis pas vraiment. Enfin, je suis concernée, mais voilà, ça m'intéresse pas plus que ça, les blocus, les manifestations, etc. Mais en fait, le problème, c'est que forcément, ça a perturbé mon emploi du temps. Parce que je suis pas allée en cours pendant 2 jours. Déjà, le fait de pas aller en cours par peur. Maintenant, comment je me sens, je trouve que leur manifestation, elle ne sert à rien. Parce qu'ils aggravent plus les choses qu'ils arrangent les choses. Parce que là, ils dégradent tout, ils brûlent tout, ils cassent tout. Et au final, ça va mener à rien. Car ils disent qu'ils veulent que le gouvernement, les profs, etc., les entendent, les écoutent. Mais c'est pas en faisant ça qu'ils vont les écouter parce que ils cassent tout, ils brûlent tout et ça sert à rien.
5: J'ai 21 ans, je suis actuellement en bac plus 3 en tant que responsable d'entreprise d'économie sociale et solidaire à l'Institut Carrel situé à Lyon. Je suis venue en métropole pour poursuivre mes études, construire mon projet professionnel. Donc forcément, la situation actuelle en France, elle fait que elle a un impact direct sur ma vie d'étudiante. Je suis située à Lyon, dans le 6e arrondissement, à l'Institut Carrel. C'est vraiment mon quotidien, donc il y a des tensions ou des violences dans les alentours. On les ressent forcément, même si tout ne se passe pas directement devant notre établissement, mais on voit bien que autour de nous, c'est hyper tendu. À Carrel, on manifeste pas forcément devant l'établissement comme dans certains lycées. On a plutôt choisi la méthode où on échange beaucoup entre nous les étudiants, on parle de ce qui se passe avec nos profs, on regarde les infos et chacun donne son avis. Mais je pense que le plus important, c'est que avec la situation actuelle, on est surtout concentré sur le fait de pouvoir continuer nos études normalement et surtout de pouvoir venir en toute sécurité en cours. Honnêtement, ça fait peur quand tu vois des violences dans des établissements qui sont situés à Lyon et parfois pas très loin de l'école. Et forcément, tu te poses des questions, tu pars de chez toi en te disant simplement que tu vas en cours et finalement, tu dois réfléchir à ton trajet, à ce qui va se passer dans les alentours et surtout à ta sécurité. Je comprends qu'il y ait des problèmes et que les gens ils veulent se faire entendre, mais quand ça devient violent, ça touche aussi des personnes qui n'ont rien demandé. Donc oui, clairement, ça perturbe notre organisation, notre façon de travailler. À cause de la situation autour de Carrel, je suis obligée de suivre des cours en visioconférence et c'est vraiment pas la façon dont je préfère apprendre parce qu'on est quand même là pour être en formation, échanger avec nos professeurs et surtout travailler avec nos camarades. Aujourd'hui, je préfère suivre mon cours en visio plutôt que d'aller me mettre en danger et de prendre le risque de partir sur place. Et forcément, ça change complètement nos quotidiens d'étudiants. Je pense que c'est important de pouvoir se mobiliser et de défendre ses idées. Si les jeunes sont en colère, ils ont le droit de le faire savoir et de demander des changements. Mais pour moi, il faut vraiment faire la différence entre manifester et être violent. On peut avoir des revendications fortes et ne pas être d'accord. On peut faire entendre sa voix, mais sans mettre en danger les autres. Parce qu'à partir du moment où il y a de la violence, le message il est plus du tout clair. Et il est complètement oublié et tout, c'est enfoui dans tout ce qui se passe. Et voilà. Maintenant, il est oublié, le message qu'on voulait faire passer. Et voilà. Franchement, je me sens surtout inquiète et surtout frustrée parce que je pense que je pense pas que ça soit normal de devoir avoir peur en allant simplement en cours. Et je suis frustrée parce que j'ai quand même quitté mon île natale pour venir en métropole afin d'étudier, réussir mon année et surtout construire mon avenir. Aujourd'hui, je dois adapter mon quotidien à une situation dont j'ai aucun contrôle dessus. Le fait de devoir faire certains cours en visio montre aussi que la situation elle a quand même un impact réel sur nous et que j'espère juste que les choses vont rapidement se calmer et qu'on va pouvoir trouver une vie étudiante normale. Au fond, je pense que on peut être en colère, on peut ne pas être d'accord et on peut se battre pour ses idées, mais on devrait jamais avoir à choisir.
6: Voilà donc témoignage de Soulia et Christine, donc deux jeunes étudiants de une à La Rochelle et l'autre à Lyon, donc deux jeunes étudiantes qui ont bien voulu répondre aux questions de Taliaou Vaissala. Et puis une communication de la Ligue des droits de l'homme face au mouvement des lycéens. La Ligue des droits de l'homme dénonce une dérive globale du maintien de l'ordre et un non-respect inquiétant du cadre légal. Donc la LDH alerte sur une évolution préoccupante des pratiques policières dans le cadre du mouvement des lycéens. Lors d'une conférence de presse organisée avec plusieurs organisations syndicales et associative, sa présidente Nathalie Théhio a dénoncé une dérive globale par rapport à l'état de droit, pointant un non-respect du cadre légal et même un bafouement du droit international dans la manière dont les jeunes sont interpellés et dispersés. La LDH rappelle que les lycéens mineurs, au sens de la Convention internationale des droits de l'enfant, devraient bénéficier de protections spécifiques. Or, selon Nathalie Théhio, les consignes données aux forces de l'ordre ne comportent aucune instruction de retenue, malgré l'âge des manifestants. Elle critique également la ligne fixée par le ministre de l'Intérieur, évoquant un chèque en gris donné aux policiers à travers la consigne d'user d'une force proportionnée qui ne doit jamais inhiber l'action pour rétablir l'ordre. Les organisations présentes FSU, CGT, Solidaire, Syndicat des avocats de France, Union étudiante, dénoncent elle aussi une brutalité croissante des interpellations et des arrêtés préfectoraux visant à empêcher les rassemblements aux abords des lycées. Elle souligne une ampleur inédite des arrestations avec 5000 interpellations depuis le début du mouvement, dont 2000 pour la seule journée de jeudi. Plusieurs d'entre elles tentent de contester ces décisions en justice, estimant que les libertés publiques sont mises à mal. Ensemble, ces organisations appellent à un retour strict au cadre légal, à une révision urgente de la doctrine du maintien de l'ordre et à une prise en compte réelle de la protection due aux mineurs dans les opérations policières. On revient chez nous en Kanaky. Pendant 10 jours du 2 au 12 octobre, la fête de la science investit tout le pays, laboratoires, entreprises, écoles, médiathèques, lieux culturels, même les quartiers du Grand Nouméa, avec 40 événements gratuits, près de 50 organisations mobilisées, une programmation qui s'étend désormais largement hors de Nouméa. Cette édition 2026 veut rendre la science accessible à tous, de 3 ans aux seniors. La fête de la science multiplie les formats pour permettre au public d'observer, manipuler, expérimenter, de découvrir la recherche autrement. On écoute les précisions de Florent Olivier du Crécica.
8: Bonjour, je suis le délégué du Crécica. Donc, je suis la personne qui aide à coordonner les relations entre tous les organismes de recherche et l'université présents en Nouvelle-Calédonie.
9: Cette fête de la science, et ça touche avec 40 événements, ça touche toutes les trois provinces, c'est ça?
8: Oui, nous serons présents effectivement sur les trois provinces et cette année nous faisons un effort spécifique pour aller à la rencontre des gens qui ne viennent pas spontanément auprès de la science. Et donc pour cela, nous avons doublé le nombre d'événements en province nord et doublé le nombre d'événements en province sud hors Grand Nouméa. Mais aussi, nous serons bien entendu présents aux îles Loyauté, typiquement au collège Boula de Lifou, et ça, ce sera vendredi.
9: C'est important d'aller vers les publics plutôt que d'attendre qu'ils viennent.
8: Oui. Mais par exemple, même là, je viens de vous évoquer ce qui va se passer en dehors de Nouméa, mais même à Nouméa, un certain nombre de publics ne viennent pas spontanément auprès de la science. Et pour cela, nous allons aller dans un certain nombre de quartiers où les gens ne viennent pas spontanément à la fête de la science. Donc nous irons à Caméré, nous irons à Rivière-Salée, nous étions hier lundi au Tour de Magenta. Nous irons également au Vallon d'Or ou aux arènes de Païta. Donc l'idée derrière tout ça, c'est pas de faire du prosélytisme ou quoi, mais c'est vraiment d'aller rencontrer les gens et de leur montrer que la science, mais la science de la nourriture, puisque cette année c'est le thème. Donc comment est-ce qu'on se nourrit, qu'est-ce qu'on mange, comment est-ce que ça se cuit, comment est-ce que ça se produit. Montrer qu'il y a plein de sciences également dans le savoir-faire de tous nos petits producteurs locaux, mais également dans les savoirs traditionnels. et valoriser à la fois ces savoirs traditionnels et ces savoirs chez chacun d'entre nous en discutant, en échangeant, en expérimentant et en rigolant.
9: Donc il y a également les laboratoires qui ouvrent leurs portes.
8: Hein. Oui, effectivement, les laboratoires, que ce soit à l'université, par exemple ce mercredi, mais les laboratoires de l'IRD et de l'IFREMER seront également ouverts lundi prochain. Ça tombe bien, ce sont les vacances scolaires, donc n'hésitez pas à y aller. Il y a également les laboratoires du musée maritime qui ouvrent, c'est extrêmement rare. Et pour la première fois, vont être ouverts les laboratoires de deux entreprises, Cacao du Pacifique, qui n'a jamais encore ouvert ses laboratoires au public. Et donc là, ça va être l'occasion de venir découvrir, mais d'une manière très gourmande, comment est-ce qu'on transforme du cacao en chocolat. Et je vous assure qu'il y a beaucoup de science derrière ça, mais également les eaux du Mont d'Or. Donc là, la société des eaux du Mont d'Or permet de visiter ces installations. Ça, je signale quand même que c'est sur inscription, donc n'hésitez pas à écrire à la ville du Mont d'Or pour vous inscrire.
9: En tout cas, donc c'est peut-être l'une des nouveautés, c'est d'ouvrir cette année et intégrer le monde économique justement dans la médiation scientifique.
8: De toute façon, le monde économique participe à la science ou utilise de la science dans sa vie de tous les jours. Il y a dans la plupart des métiers, il y a des savoirs techniques, des savoirs également des fois économiques, des savoirs. Voilà, il y a plein de savoirs. Et la manière de valoriser ça est très importante pour nous.
9: Vous mettez l'accent sur l'expérience directe là, non ?
8: Ah oui, on est complètement sur l'expérimentation. Donc c'est beaucoup d'ateliers, beaucoup de jeux. Il y a également pas mal d'élèves. Il y a quand même plus de 1500 élèves qui vont participer à la fête de la science. Et ces 1500 élèves vont proposer pour la plupart des projets scientifiques à expérimenter pour d'autres enfants ou pour même pour nous. Samedi dernier, nous étions à Porte de Fer au collège François Olivaux et bien j'ai appris plein de choses.
9: Du côté de Thio, ça va être une première participation pour Thio, c'est ça?
8: Oui, effectivement, c'est la ville et le musée de Thio qui vont participer pour la première fois à la fête de la science. Et ils ont choisi un thème qui est très intéressant, c'est-à-dire à la fois l'articulation entre les savoirs traditionnels et les savoirs techniques les plus pointus, puisqu'il y aura à la fois présentation d'un certain nombre de savoirs, par exemple le four portable, oui. Canac traditionnel, mais également des choses plus très contemporaines comme la cuisine moléculaire. Donc il va y avoir un mélange entre la cuisine traditionnelle et la cuisine la plus scientifique, la plus aboutie, et discuter, échanger pour rigoler et apprendre et puis goûter, parce que quand on parle de cuisine, c'est quand même bien de goûter derrière.
6: Allez, donc des nouvelles sportives avant de retrouver donc une journée découverte prévue le 10 octobre à Méhari-la-Foy. Tout d'abord, on parle football féminin, donc une figure montante du football féminin calédonien, Julia Hunakoko, ouvre un nouveau chapitre de sa jeune carrière, courtisée après la Coupe du Monde U20 féminine en Pologne, où elle s'est révélée aux yeux de recruteurs italiens et espagnols. L'attaquante calédonienne a finalement choisi une trajectoire mêlant sécurité, études et progrès. Sportive formée à l'Académie de la Fédération calédonienne de foot, Julia a été l'une des joueuses qui ont contribué à transformer le paysage du football féminin local. Avec ses coéquipiers, elle a bousculé la domination historique de la SAF et participé à l'essor d'une nouvelle génération plus ambitieuse, plus visible, plus structurée. Cette dynamique les a menés jusqu'au premier mondial féminin de l'histoire calédonienne, un moment fondateur pour le territoire. C'est donc en Pologne, selon ses proches, que Julia aurait attiré l'attention de clubs étrangers. Mais la jeune joueuse a privilégié un projet équilibré pour suivre les études en STAPS, tout en intégrant un club solide capable de l'accompagner dans une progression maîtrisée.
9: Elle signe donc au SC Amiens, structure reconnue, passée récemment par la Ligue 1 chez les garçons, dont la section féminine a frôlé la montée en division 3 la saison dernière. Et puis, un mot du volleyball en province nord, qui a donc accueilli le week-end dernier à la salle Unisport de Koné les finales provinciales nord de volleyball, organisées par le comité provincial nord de volleyball. Cet événement sportif structurant s'inscrit pleinement dans la dynamique provinciale de soutien aux pratiques sportives et à l'engagement associatif et à la valorisation des clubs du pays. Alors donc concernant les résultats, donc chez la catégorie homme, Essonne bien champion provincial nord et vice le champion, donc c'est l'AOP. Catégorie dame, donc vainqueur l'AS Goa. Et vice-championne Essonne. Eh bien, les équipes qualifiées représenteront désormais la province nord lors des finales territoriales. Donc, la collectivité et le comité donc adressent ses félicitations pour leur parcours et les encouragements pour la suite de la compétition, convaincue qu'elles porteront avec, bien sûr, fierté les couleurs du Nord. Je vous le disais, journée découverte le 10 octobre à Méharé, la foire, avec des activités proposées dans la journée. Et c'est une première que cette famille d'agriculteurs ouvre ses portes aux visiteurs pour partager leur quotidien. Cette journée découverte servira aussi de partage d'expérience entre les visiteurs et les hôtes, qui donc ces derniers eh bien ont pour projet de permettre en place un camping à Méharé. On écoute Stéphanie Siban, organisatrice.
10: Alors, bah, parce qu'en fait, on est en train de faire un petit site, un petit terrain de camping, où on voudrait faire découvrir la nature, faire repartir à l'essentiel, quoi. Et c'est pour cela qu'on propose des pompiers, des promenades à pied, pédestres ou des promenades en VTT, à vélo, voilà. Pour revenir à l'essentiel, quoi. Voilà, savoir. Pour que ça soit comment savoir se détendre un peu, prendre le temps de revenir avec la nature, quoi. Prendre du temps avec la nature.
11: Prendre du temps avec la nature, voilà, les gens ils ont besoin. Par exemple, le week-end, les gens ne travaillent pas ou tout.
10: C'est pour surtout se déconnecter. C'est exactement ça. Voilà, comme vous dites, les week-ends, on a besoin de décompresser, de faire une coupure avec le travail et tout. Pourquoi pas venir marcher tranquille, faire une petite promenade à vélo, un petit camping nature au bord de la rivière. C'est tout ça, franchement, je sais pas, vraiment, c'est de l'or aujourd'hui. Il faut reconnaître, hein, on prend plus le temps. Alors, déjà, pour tout vous dire, nous, c'est nouveau aussi pour nous. Et c'est pour ça qu'on voulait faire une journée découverte, porte ouverte, si vous voulez, vous voyez. Parce que c'est tout nouveau pour nous aussi, ce genre d'activité. En fait, on va découvrir, nous aussi, c'était pour découvrir. C'est pour ça qu'on avait mis place limitée. C'était déjà pour savoir comment, quand... Alors, on est, c'est carrément différent de ce qu'on fait. On est agriculteur en général.
11: Et c'est quelque part aussi, venir, c'est un petit peu une bienvenue, comme le sigle, bienvenue à la ferme.
10: Ça, voilà. Alors, après, comment ça s'appelle ? Pour l'instant, on est en train de faire découvrir. Là, cette journée découverte, c'était simplement pour découvrir déjà le spot, l'endroit, si vous voulez, les lieux. Comme je vous dis, c'est une nouvelle activité aussi pour nous. C'est pas évident. On se lance dans quelque chose de totalement différent. Alors, voir déjà à nous si ça nous plaît et puis tout, vous voyez. Après, oui, par rapport au terrain de camping et tout, ben voilà, on est en train de mettre des journées découvertes, si vous voulez, avec des promenades,
11: C'est l'idée d'avoir mis en place le camping parce que vous êtes dit que c'était un besoin. Les gens, ils ont besoin de voir autre chose.
10: Mais c'est exactement ça parce que déjà, dans mon brousse, qui travaillant la terre, qui travaillant, près de la nature et puis tout, quand on se pose sur le terrain, on se pose sur la propriété à un endroit et puis qu'on apprécie, on fait un petit feu, on fait deux, trois petites grillades, mais on est content, on est déconnecté et pourtant on a l'impression d'être là-dedans tous les jours. Mais rien que le fait de se poser, d'apprécier, de prendre le temps, c'est différent, hein. Et comme je vous dis, pourtant on est tout le temps avec la nature, on travaille la terre, quoi. Pour nous déjà, c'est agréable. Alors de faire partager ces petits moments-là avec d'autres personnes, ça, je trouve que c'est que du bonheur. Parce que genre à Nouméa, il faut reconnaître, hein, les gens, je pense que nous, en Brousse, déjà, on est déjà 600 à 600. Les journées, elles passent à une allure incroyable. Alors, j'imagine même pas pour les gens de Nouméa, par exemple, ça doit être évident.
11: Partager ce bonheur, partager l'expérience de votre quotidien aux visiteurs.
10: C'est ça, parce que c'est vrai que par la suite aussi, on a d'autres projets. Cela intéresse déjà, ce qu'on veut voir, c'est que ça peut intéresser les gens. Comme je vous dis, c'est tout nouveau pour nous aussi. On a besoin aussi qu'on nous apporte aussi peut-être des idées, puis tout. Et sur à mesure, encore développer et mettre, vous voyez, peut-être associer ce côté décontracté avec le côté travail sur le terrain. Genre, c'est vrai, ce qui nous intéresse, c'est nous. Par la suite, plus tard, bien sûr, plus tard. Mais pourquoi pas des cueillettes en plein champ, des choses comme ça, vous voyez. Ça pourrait être sympa aussi.
11: Tu veux dire que ça va être une journée également, non seulement de découverte, mais également de partage, car vous allez aussi apprendre de vos visiteurs.
10: Bon, tout à fait. Peut-être que nous, on va leur apporter nos expériences. Avec les échanges, ça va nous permettre, et nous également, de pouvoir nous améliorer, savoir ce que... On va dire que voilà, vu que c'est tout nouveau, savoir si on est dans le bon chemin, ben voilà, si on n'est pas à côté de la plaque, quoi, si vraiment, voilà, c'est surtout pour voir si ça peut intéresser les gens, ce genre d'expérience. Quand on les appelle et que, ben voilà, comment on fait. C'est ce côté convivial, je pense, qui va plaire, alors qu'ils n'hésitent pas.
12: Le rappel des titres.
6: Voilà, donc c'est la fin de ce journal. Le rappel des titres, on le disait à l'instant, à Méharé, une famille d'agriculteurs ouvre pour la première fois son exploitation publique pour une journée de découverte mêlant immersion, échange de savoir-faire et projet de tourisme rural à la fois. Fête de la science 2026, une édition qui sort des laboratoires, traverse les quartiers, mobilise 50 organisations et propose 40 événements gratuits pour rapprocher la science du quotidien des Calédoniens. Rendez-vous donc à 12h30, invité de la rédaction, vous pourrez suivre l'entretien de Romain Meun avec Yamele Kachocho et Machate Wenehua sur l'actualité du pays. Et puis en France, face au mouvement des lycéens, la Ligue des droits de l'homme dénonce une dérive globale du maintien de l'ordre et un non-respect inquiétant du cadre légal. Voilà, donc c'est la fête de ce journal. Merci à vous de l'avoir suivi. Merci à Nina pour la mise en onde. Et qu'est-ce que tu nous proposes juste après cette édition, Nina ?
0: Alors, merci.
6: Par rapport à l'actualité ?
0: Alors, pour l'actualité, bah, tout à l'heure, on va passer à un titre qui date des années 1978.
6: Ah,
0: c'est du Daniel Balavoine. Quand on arrive en ville, donc ce chanteur très engagé et qui eh bien, était solidaire des mouvements populaires, donc c'est pour faire écho à ce qui se passe du côté de l'Hexagone. On se le disait en ouvrant la boîte à partage ce lundi, la fée Kenji et moi, puisque c'est comme ça qu'on s'appelle sur cet espace, et bien c'est qu'il faut toute une tribu, tout un

0: village pour élever un enfant. Et là, on ne peut pas rester insensible à ce qui se passe voilà, par rapport à cette grosse manifestation. Donc, on aura du Daniel Balavoine dans quelques instants. Là, c'est juste tranquillou. C'est un titre que j'apprécie. Peut-être que...
1: C'est bien quand même, après le journal, l'actualité voilà. Surtout. Puis
0: c'est mouvementé. Quelques... Donc, on redescend un tout voilà. Petit peu. Et c'est ce grand réalisateur, donc d'Emily Moy, Le Grand Bleu, c'est donc Eric Serra.
1: Ouais. Bah, bon après-midi.
0: Bon après-midi. Prochain rendez-vous avec l'info, c'est bien 16h30.
1: C'est ça.
0: À tout à l'heure.

0: Voilà le grand bleu. Éric Serin, donc ce film qui parle des cétacés et de l'attraction de la mer. Du Daniel Balavoine, du souvenir de la variété. Je vous laisse apprécier.
1: Qui est-ce qui viole les filles le soir dans les parkings?

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Dans quelques instants, en espace de parole, comme l'en a annoncé notre journaliste qui vous a présenté le journal. On continue en musique. Bonne fin de matinée. Si vous êtes sur le point de passer à table, bon appétit.

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Bonjour Kanaké, merci encore une fois et merci encore une fois d'être avec nous pour notre émission Invité de la rédaction. On a un peu pris du retard par rapport à ce qui était un peu pris du retard.

0: actualité. J'ai envie de revenir sur le 24 septembre, puisque c'est une partie de notre histoire qui est très importante dans l'actualité, mais c'est surtout une actualité dans l'année qui doit être à chaque fois marquée. Le 24 septembre de cette année, messieurs, donc comment vous l'avez trouvé? Donc il y a eu beaucoup d'organisations. Je vais commencer avec IA, par exemple. IA Mélenchon Chouchou.
1: Effectivement, cette année, il y a eu beaucoup de enfin, il y a eu beaucoup d'endroits et beaucoup de où on a
0: Célébrer le 24 septembre.
1: célébré le 24 septembre. On va dire célébrer le 24 septembre. Mais est-ce qu'on célèbre un moment où il y a eu quand même la prise de possession de la Calédonie, qui est le début d'une tragédie du peuple kanak? Parce que la tragédie du peuple kanak a commencé avec le 24 septembre, avec la spoliation des terres, on appelle ça des tueries de Kanaks qui veulent pas céder les terres, ou alors quand on a envie de prendre leurs terres, avec toute l'exploitation qu'il y a derrière. Alors, moi j'allais dire que c'est. On peut. Parce que la France célèbre le 14 juillet, là où ils ont eu des faits marquants de leur histoire. On célèbre une victoire. Peut-on considérer aujourd'hui le 24 septembre 1853 comme étant une victoire des Kanaks? Pour le mot célébrer, hein, je parle du mot
0: Tout à fait, tout à
1: célébrer,
0: fait.
1: peut-être qu'il faut trouver un mot qui serait peut-être non pas celui de dire on fait la fête, tout ça, etc., mais on ne fait pas la fête sur des milliers de morts kanaks qui ont jalonné notre histoire. Et donc, on est là pour dire, en fait, pour dire à ceux qui sont là, qui nous ont déjà parlé à notre peuple, et surtout parler à celui, et aussi à celui qui nous a colonisés, pour lui rappeler que pour l'histoire, pour nous, a été tragique. Et qu'aujourd'hui, on a digéré cette histoire tragique pour de nouveau redonner une autre vue du 24 septembre. Comment est-ce qu'on va le voir aujourd'hui? En n'oubliant pas l'histoire, n'oublions pas, on essaie de dire que maintenant, il faut qu'on doit être face à la vérité qui est là, la vérité de notre histoire. Et une fois qu'on a cette vérité, que tout le monde est d'accord avec cette vérité, que nos mémoires s'accordent pour cette vérité, on est prêt à faire un bond dans le futur ensemble, mais à condition que ces vérités-là soient reconnues par certains, mais ces tragédies de l'histoire soient reconnues par certains, pour qu'on puisse faire un bond dans le futur pour justement construire un destin commun.
0: C'est pour cela que chaque mot est très important. Le choix des termes des terminologies qui sont utilisées sont très importants. Rappelez-vous, dans nos émissions précédentes, on a parlé de la question de la souveraineté, la différence avec l'indépendance, les différentes questions de terminologie sont très importantes au moment où nous sommes en train de préparer notre pays à devenir un pays futur indépendant et souverain. Parler du 24 septembre, vous avez raison de rappeler ce qui est très important dans l'histoire, puisque 24 septembre, ça colle avec 1853, mais ça colle aussi avec d'autres mobilisations qui se sont faites pendant des années dans ce pays. Un 24 septembre, on se rappelle, en 1981, après l'assassinat, donc le 19 septembre 1981 de Pierre de Clercq, où il y a eu de grandes manifestations dans ce pays. On se rappelle aussi que le 24 septembre a été transformé en journée de la citoyenneté, qui est très important parce que c'est une évolution aussi de notre pays. On se rappelle des 24 septembre qui a été marqué par Radio Djido aussi, au Moka, avec en 2003, 2004, 2005 et autres 24 septembre, parce qu'il fallait aussi créer des ponts entre les différentes communautés dans ce pays, parce que il y a toujours cette question d'avenir. Il y a aussi cette question de créer quelque chose pour pouvoir trouver des équilibres entre toutes les communautés dans ce pays autour du peuple kanak. Monsieur Winnehua, vous avez été très critique par rapport à ce qui est organisé aussi, parce que vous voulez que le débat reste pendant cette période.

0: période et pendant cette journée. Est-ce que vous pouvez nous développer un peu ce que vous voulez?
1: Oui, bonjour nos auditeurs. Je crois que tous les deux, vous avez bien situé le 24 septembre et l'évolution du 24 septembre. Au départ, on le fêtait comme c'était une journée de deuil, directement liée à tout ce que Yamele venait de dire, que c'était une véritable tragédie pour le peuple Kanak, puisque à cette occasion-là, j'ai envie de dire, il y a même d'ailleurs une parole qui avait été prononcée à un moment donné, au début du 20e siècle, par, je crois, un des responsables ici, qui posait la question à un pasteur Lénard, qui débarquait ici, et il demandait au pasteur Lénard, qu'est-ce que vous êtes venu faire ici? Vous disiez que vous voulez travailler avec le monde Kanak, parler avec le monde, mais dans quelques années, il n'y aura plus de peuple Kanak. C'est dire comment était conçu le peuple autochtone, le peuple Kanak à ce moment-là, par les responsables de la colonisation française. Donc, effectivement, on l'a toujours considéré comme la prise de position comme étant une cérémonie de deuil et qu'on le fêtait dans cet esprit-là parce que, et je veux dire, c'est pas pour rien parce que, effectivement, quand on voit que dans les autres pays, on n'a pas pu faire chiffrer exactement le nombre de morts dans la population kanak, mais il y a des chiffres qui disaient que on devait être, avec les recherches archéologiques, on devrait être plusieurs centaines de milliers à ce moment-là ici. Et je me rappelle que le recensement du début du XXe siècle, entre 1925 et 1930, eh bien, la population kanak avait été estimée à 25 000 habitants. C'est dire combien de gens ont disparu pendant les premières années du régime colonial. Donc, on avait raison, effectivement, de le considérer comme étant quelque chose qui était une véritable tragédie et de le fêter comme cela. Cela dit, donc, il y a eu par la suite les accords, ce que j'ai appelé les grands palabres, des accords de Matignon, Oudinot et de Nouméa, qui a donné une autre vision des choses et qui a mis en place un processus de décolonisation. Et je crois que c'est à partir de ce moment-là qu'on a revu la façon de fêter le 24 septembre, non plus comme une tragédie et autres, etc., mais comme une fête de la citoyenneté, un rassemblement dans un destin commun, mais dans le cadre d'une décolonisation, et on devait accéder effectivement à l'accession du pays Kanak à la pleine souveraineté. Ce qui n'a pas été le cas, puisque, comme toujours, l'État français ne souhaite pas nous rétrocéder la souveraineté et permettre à ce que véritablement on puisse accéder à notre liberté, à nos responsabilités, à notre souveraineté. Et je crois que c'est maintenant ces choses-là, j'ai envie de dire, il faut le réinscrire le 24 septembre dans cette nouvelle configuration où le 24 septembre, c'est une date, j'ai envie de dire, de la lutte pour l'émancipation du pays, lutte pour l'émancipation du peuple Kanak. Je me rappelle, moi-même, donc, aux dernières cérémonies du 24 septembre, on a été plusieurs à dire qu'il faut fêter autrement cette cérémonie, le placer dans le cadre j'allais dire, de la fin d'un combat pour l'accession à la souveraineté et discuter directement avec l'État français, c'est ce qui s'était passé. Mais toujours là-dessus, l'État, les représentants en tout cas de l'État français ici ben, ont toujours menacé de l'appui des militaires pour dire si vous inscrivez ça dans un combat pour la souveraineté, que vous fassiez des déclarations publiques dans ce sens-là, ben, on fera intervenir comme toujours la force militaire.
0: Vous excluez certaines personnes appartenant à ce pays quand vous dites cela ?
1: Non, non, pas du tout. Au contraire, je crois que on est, nous, enfin le peuple Kanak, on était, on a fait des invitations au peuple, aux communautés accueillies. Je dis toujours, c'est des communautés accueillies, et que on a fait des invitations à venir nous rejoindre et à vivre avec nous, etc. Bon, il faut constater que cette communauté des gens accueillis n'ont pas toujours répondu favorablement à notre invitation à nous rejoindre et à ensemble construire le pays, etc. Ce qui est regrettable. Et moi, pour arriver à ça, nous, on parle du principe qu'on a fait cette invitation. Et que nous, tous les gens qui sont ici, qui veulent vivre ici, et qu'on a accueilli pour diverses raisons, ils ont leur place ici. Toutefois, il faut qu'ils sachent qu'ici, ce n'est pas la France, ce n'est pas la Calédonie ni la Calédonie française, c'est le pays Kanak, et qu'au centre de l'avenir de ce pays, c'est le monde Kanak qui est au centre de ça, qui doit définir la règle, qui doit finir. Un doit venir à côté de nous et contribuer à reconstruire le pays et à accéder à la souveraineté avec nous dans un destin commun, etc. Nous, on ne force pas tout le monde, mais le cas échéant, à un moment donné, on procédera à ce que je disais toujours, à la mise en place de la communauté identitaire nationale. Quand on accédera à la souveraineté, on questionnera les gens pour ceux qui veulent prendre la nationalité du futur pays et ceux qui ne veulent pas. Et ceux qui veulent prendre, ils seront accueillis comme il se doit. En revanche, ceux qui ne souhaitent pas devenir national ou du futur pays, on leur donne un certain délai pour préparer leur valise, leur bagage pour rejoindre le pays de leur destination nationale. C'est eux qui l'auront voulu.
0: C'est assez compliqué pour de comprendre, enfin pour moi qui suis ici devant vous, c'est assez compliqué, donc c'est un exercice très très difficile. Yamélé, vous avez quelque chose à dire sur cette façon de penser les choses, cette façon de pouvoir inviter les autres sans pour autant accepter qu'ils soient ici?
2: Parce que des fois, si tu veux, on est, je vais comparer un petit peu notre façon de lutter par rapport à un arbre, si tu veux. Et un arbre, il a des racines, bien sûr, et il a des branches. Et en combattant éternellement les branches d'un arbre, les branches ont fini par casser, mais ça finit par repousser ailleurs. C'est exactement le fait de, pour un peu élargir notre débat, c'est un peu le fait de notre lutte pour la colonisation du pays. On a un arbre qui est là, et puis, la colonisation du pays est une branche, en fait, de l'arbre qui est là. Et on s'attaque à chaque fois à une branche, et à chaque fois, cette branche repousse. Et c'est pour ça que, par ailleurs, on n'arrive pas à conclure à chaque fois nos façons de lutter. Parce que la racine, elle est où? C'est ça qu'il faut essayer de regarder et puis voir un petit peu. Est-ce que la colonisation est la racine de nos maux ou la racine, elle est ailleurs? Moi, je dis qu'aujourd'hui, c'est que la colonisation est une émanation d'une certaine société, d'une société capitaliste, d'une société d'accumulation des profits, d'une société où de l'argent. Et là, on va continuer. Il y a un petit nombre de personnes, ben, ils vont accumuler des richesses, et même jusqu'au point où l'État, ben, c'est eux qui commandent l'État. Et c'est eux qui vont pousser l'État. D'ailleurs, faut pas oublier que ce sont les grands comptoirs français qui ont poussé l'État à coloniser partout. Mmh. Pour quoi faire ? Ben, surtout pour le profit. Donc, c'est la société capitaliste qui est là, qui est la racine de tout le monde. Et il est en train d'utiliser l'État qui est là, avec ses forces de l'ordre, comme dit Machete, pour combattre, justement. Et si nous, aujourd'hui, on est sûr que la question qu'il faut se poser aujourd'hui, c'est comment lutter contre cette société capitaliste qui fait qu'il y a la colonisation, qui fait qu'il y a des classes dans la société, qui fait qu'il y a une petite partie de la société qui profite et une grande partie qui soit un petit peu qui a des différences sociales, qui sont un peu démunies. C'est cette société-là qui fait. Et donc, dire aujourd'hui, on va combattre, comme dit Machete, on va combattre la colonisation, mais on ne change pas cette société capitaliste prédatrice qui va faire la différence entre les personnes, tout ça, etc., ben, on aura... En fait, qu'est-ce qu'on va faire ? Eh ben, on va remplacer en fait une colonisation française par une autre colonisation où nous serons des acteurs de cette société capitaliste qui va s'installer ici et dans lequel on va mettre en place une société d'exploitation par nous-mêmes. Mmh. Et celui-là, cette exploitation, c'est ce qu'on appelle le néocolonialisme. Et donc, il faut qu'on évite de tout ça. Il faut pas qu'on se trompe en disant, il faut à chaque fois. C'est la société capitaliste dans laquelle il faut combattre. C'est cette société-là qu'il faut combattre. Et l'accumulation. Et c'est pour ça que quand je dis qu'il faut qu'on ait un autre projet de société, c'est une société de solidarité, de partage, et non plus de concurrence, de méritocratie, et tout ça imposé par la société. Parce que sinon, plus tard, nous serons les victimes de nous-mêmes. Et donc, c'est aujourd'hui qu'il faut qu'on mette en place une société qui permette de corriger... Et en fait, de corriger la société capitaliste qu'on veut à tout prix le mettre. Machete, il a dit, c'est justement, puisque la société capitaliste, qu'elle a dit, quand elle est en danger, qu'est-ce qu'elle fait ? Ben, elle se mue. Elle se mue par l'accord de Matignon, par l'accord de Nouméa qui est aujourd'hui, pour dire on va adoucir petit à petit, alors que la racine, le fond du problème, il est toujours là et continue d'alimenter toutes les branches qu'on essaie de casser.
0: Donc déjà, est-ce qu'il faut reconnaître, est-ce que vous reconnaissez donc le Kanak pour... Est obligé de reconnaître en fait la présence d'autres communautés ici. Est-ce qu'il faut qu'on se le dise ? Il faut s'obliger en fait à reconnaître ceux qui sont là.
1: Ben, moi, je ne fais que, j'allais dire, s'inscrire dans la volonté de nos aînés à Lainville-les-Roches. Ce sont eux qui ont dit aux autres communautés qu'ils sont invités à... Alors, il faut bien être clair là-dessus. Les mots qui ont été prononcés à ce moment-là, au niveau de l'invitation, c'est d'inviter les autres communautés à venir partager avec nous la vie dans le pays souverain, et à venir nous soutenir dans ce combat pour la souveraineté et l'avenir de ce pays. Et donc, c'est dans ce cadre-là. Moi, je ne reste que dans ce cadre-là. C'est une parole qui a été prononcée par nos aînés. Nous qui sommes là, c'était un engagement, on ne peut pas le remettre en cause, etc. C'est la parole de nos aînés Kanak. On est obligé, nous qui venons après, de le respecter. Bon, quand on module les choses en fonction de la situation, etc., on peut le faire. Mais par principe, tous les gens qui sont là accueillis, et j'ai envie de dire tous les gens qui ont participé aux trois référendums qui étaient là, etc., et bien, ils ont leur place chez nous. Bien entendu, On ne les oblige pas. C'est un peu ce que je disais tout à l'heure. À un moment donné, nous, quand on va accéder à la souveraineté, on va établir les cartes d'identité nationale pour des gens qui vont vivre ici, qui auront des droits, qui auront des devoirs, qui auront, etc. Tous les gens qui accepteront de le prendre, etc., eh bien, ils auront la nationalité, ils auront les mêmes devoirs que le monde kanak et obligations. Mais ceux qui ne veulent pas, eh bien, ils seront classés comme des étrangers. Et on dit, je cite simplement un exemple, on leur donne 5 ans pour préparer leur bagage et puis repartir vers leur destination. Mais ça, c'est leur volonté, c'est pas nous.
0: J'ai une question à tous les deux qui êtes là. Donc, M. Tay, il avait parlé tout à l'heure de processus, comme vous aussi, Yamele, on parle souvent de processus de décolonisation. À quel moment le processus de décolonisation s'arrête, selon vous?
2: Alors, là, c'est ce que je te disais tout à l'heure. Quelle est la société? C'est la question qui se pose aujourd'hui. C'est quelle est la société future? Parce que moi, je parle de société. Je dis que l'ennemi, la racine de nos maux, la racine qui est là, c'est la société capitaliste. Donc, pour moi, je crois que j'ai déjà expliqué, je répète encore une fois, le colonialisme n'est qu'une branche de cette société capitaliste. Et donc, quelle est la société qu'on veut avoir plus tard? Est-ce qu'on veut avoir une société de partage? C'est la question que je pose. Ou on veut avoir une société où il y a une accumulation, pour certains, une accumulation de biens, de richesses, pour un petit nombre, et qui, ce petit nombre, va dicter la conduite à l'État qui va être ici, en Calédonie, et puis à tous ceux qui sont en bas. Parce que, quand on raisonne à ce niveau-là en société, on se rend compte qu'en fait, il n'y a plus, mais malgré, on peut dire aujourd'hui, petit à petit, les luttes, en fait, sont claires. C'est que c'est une lutte, en fait, de ceux qui n'ont pas grand-chose aujourd'hui. C'est ce qu'il faut voir, c'est... Il y a ces différences sociales, c'est une lutte du plus grand nombre de ceux qui souffrent de cette société-là où la richesse est prise par un petit nombre et qui garde pour eux, mais qui ne partage pas. Et on est plus pour mettre une société où le partage, la solidarité est le maître mot pour que, en dessous, les hommes qui sont là, enfin, il y aura toujours de la souffrance, mais au moins que leur souffrance soit petit à petit corrigé et tout ça. Et donc, dans cette société-là, la société de ceux qui sont ici, de l'ensemble, puisqu'on a signé l'ensemble Naville-les-Roches, tout ça, etc. Donc, on a dit que tout le monde, par ailleurs, les gens qui sont là, sont égaux à nous-mêmes. Et donc, mais on a pris les autres ethnies pour être avec nous, mais en dessous de ce qui est là, mais il y a toujours les phénomènes de classe. Il y a toujours les classes qui sont les plus pauvres de la société, qui sont là, et peu importe l'ethnie. Oh, il se trouve aujourd'hui, du fait de la colonisation, qui accentue le phénomène. Il y a une majorité de Kanaks qui sont dans le bas de l'échelle, mais c'est la société capitaliste qui veut qu'il y ait des classes qui soient exploitées par rapport à la classe de riches. Et qu'est-ce qu'il fait aujourd'hui? Ces riches-là, quand la société va être, du fait de la lutte de ceux qui sont en bas, ils vont continuer à lâcher du lest pour que petit à petit, peut-être que demain, ce sera donc des Kanaks qui sont des PDG, qui sont dans des sociétés.
0: Il y en a déjà.
2: Il y en a déjà, mais en dessous, est-ce que la société va changer? Or, nous, ce qu'on veut, nous, c'est qu'on veut une société meilleure. On veut une société où la plupart des gens puissent se reconnaître. C'est ça qui est important.
0: N'est-ce pas justement une utopie d'idéaliser les choses, parce que il y avait eu un temps où on idéalise en fait tous le lendemain, en parlant du socialisme, en parlant du communisme, en parlant d'autres mots et d'autres choses qui idéalisent en fait l'avenir. Est-ce que c'est pas un peu utopique aujourd'hui?
2: Alors, on peut dire que l'utopie c'est quelque chose qu'on met toutes les grandes réalisation aujourd'hui. Ça a commencé par une utopie. Est-ce qu'on a commencé par une utopie en disant on va chasser la royauté de la France? C'était une utopie, mais on a fini par le réaliser. Aujourd'hui, est-ce que l'indépendance est une utopie? Mais jusqu'au moment où on va le réaliser, toujours maintenant c'est une utopie, mais quand on va le réaliser, ben ce sera plus une utopie. Est-ce qu'une société égalitaire où on peut imaginer que les gens puissent accumuler? Parce que le cumul aujourd'hui, le cumul de gens qui sont là, on parle du nickel, tout ça, etc. Mais qui c'est qui en profite? On dit, mais la terre c'est à nous les Canadiens. Mais qui en profite de la richesse du pays du nickel? Mais c'est quelques personnes qui sont là, qui en profitent. Et puis, qui c'est qui trinque en dessous? Ce sont nous, les Kanaks. Il ne faut pas non plus oublier, on parlait d'identité. Mais l'identité de Kanak, c'est la terre qui l'identifie. Or, il y a quelque chose qui ne va pas. On est en train de dire, c'est bon, on va exploiter le nickel pour le pays, tout ça, etc. Mais le nickel, c'est lui qui détruit nos terres. Alors qu'aujourd'hui, on est dit, on est des gens de la terre. Et puis, sciemment, parce qu'on a envie d'avoir aussi les miettes de ce qui se passe au nickel, sciemment, on est en train de détruire notre terre. Il n'y a pas une contradiction à ce moment-là. Alors que nous, le peuple kanak, identitairement, on est un peuple d'agriculteurs. Et on est en train de saboter nos terres.
0: Monsieur Machete, vous avez quelque chose à dire?
1: Oui, non, je voulais juste répondre simplement à ta question.
0: Sur l'utopie.
1: Sur le moment où le processus de décolonisation atteint ou son objectif. À l'heure actuelle, le pays, on est dans un processus de décolonisation. On a décolonisé, il y a beaucoup de choses, toutes les institutions qu'on a, les provinces, les communes, tout ça. Et bien, c'est déjà des institutions qui sont nées de cette décolonisation. C'est-à-dire confier progressivement le pouvoir du pays aux gens d'ici. Et quand je dis des gens d'ici, il faut rester dans le cadre de Naville-les-Roches, du destin commun. C'est-à-dire que même si c'est des provinces qui sont gérées par des gens qui ne sont pas Kanak, etc.
0: Le processus de décolonisation, c'est quand même l'accord de Nouméa.
1: Oui, voilà.
0: Donc il y a tout de même une évolution depuis Naville-les-Roches en 83.
1: Ah, complètement. Donc c'est bien ce que je disais, qu'on est déjà, on a déjà pratiquement atteint un certain degré d'autonomie, de souveraineté, j'ai envie de dire souveraineté interne dans la gestion du développement du pays, tout avec les provinces, les communes, les autorités coutumières, etc. On est déjà en train de gérer le pays et le développement du pays. Ce qui nous reste, et c'est ça, ce qui nous manque pour qu'on atteigne véritablement la fin de ce processus, c'est que tout ce qui est compétence de souveraineté soit encore aux mains de l'État colonial. Et que par conséquent, l'idée, c'est de conquérir, de se battre pour qu'on puisse l'avoir. Parce que théoriquement, dans le processus de l'accord de Nouméa, tout ça, ça devrait suivre justement tout le processus de l'accord jusqu'à sa fin. La fin, c'est l'accession du pays kanak à la souveraineté. Et comme la France ne souhaitait pas qu'on aille à la souveraineté parce que elle a beaucoup d'autres intérêts ici, etc. Donc il a volontairement bloqué le processus avec le concours des loyalistes locaux, et c'est pour ça qu'on est dans cette situation. Et arrêter le processus, c'est simplement confier les responsabilités régaliennes au peuple colonisé, au peuple kanak, etc. Et puis à ce moment-là, nous, on sera entièrement souverain et ce pays sera dirigé par nous-mêmes.
0: Ce qui nous amène à dire, donc, vous avez une déclaration plus tard à faire par rapport à cela, donc à la fin d'arrêter simplement le processus.
1: Finaliser le processus, d'arriver à son terme, et puis que tout le pays sera géré par les gens qui seront ici, les futurs nationaux, etc.
0: Monsieur Kachoujou,
2: c'est juste pour rajouter que mettre en place une société avec l'indépendance et mettre en place une société Est-ce que c'est la finalité de notre lutte ici, dans notre pays? Est-ce que c'est la finalité est aujourd'hui de dire, ben, une fois que le pays est indépendant, on met en place des structures, mais qu'on ne change pas fondamentalement la société ici en Nouvelle-Calédonie? Est-ce qu'on doit remplacer le président français par un président kanak ici, alors qu'à l'intérieur de ce pays, on continue à faire en sorte que ben, le système capitaliste continue d'exister en Nouvelle-Calédonie? Le système inégalitaire qu'il peut y avoir ici en Nouvelle-Calédonie continue d'exister. C'est la question qu'il faut se poser. Est-ce que l'indépendance, c'est juste remplacer ceux qui sont là, mais continuer le système inégalitaire dans lequel nous vivons? Ou alors, nous, on veut fondamentalement changer la société? Parce que dire aujourd'hui indépendance et un nouveau gouvernement, mais sans rien changer, c'est qu'on n'a pas changé ce que les gens veulent réellement. Parce qu'après tout, il faut mettre l'homme au centre de notre dispositif. Et non pas seulement des idées d'indépendance ou des idées de société. C'est l'homme qu'il faut regarder. Et c'est l'homme qu'il faut voir et mettre une société pour que l'homme puisse retrouver son bonheur. Puisque l'homme en tant que tel soit le plus heureux possible. Et comment faire une société pour que ce soit effectivement celui-là? Faire une société dans laquelle on n'aura pas terminé notre combat. Parce que notre combat aujourd'hui, ce n'est pas le fait de retrouver l'indépendance et retrouver. Notre combat, c'est de faire en sorte que cette société inégalitaire cesse et qu'on puisse mettre en place une société où l'homme est, doit être le centre du dispositif. Rendez-vous compte, monsieur Mehoun, que actuellement, avec les mines qu'on est en train de faire, on est en train de foutre en l'air les nappes phréatiques qu'il peut y avoir aujourd'hui. Les nappes phréatiques où, il ne faut pas oublier, où il y a de l'eau. On est en train de vider la Nouvelle-Calédonie de l'eau avec l'exploitation du nickel, alors qu'on est en train de voir aujourd'hui, on voit dans les autres pays, combien l'eau est importante. Et là, aujourd'hui, on est en train de mettre en place. Est-ce que c'est cette société-là que nous voulons avoir? C'est-à-dire, on détruit la nature qui est en fait en train de... qui est notre mère, notre terre qui est la mère. Est-ce que notre société, c'est de détruire celui-là pour que quelques-uns puissent accumuler les richesses du pays, et notamment des richesses du nickel? Ou alors, il y a une société où on veut sauvegarder la nature, on veut sauvegarder l'homme, et on veut sauvegarder l'ensemble des hommes qui vivent dans ce pays. C'est ça, je pense, qui est important.
0: Finalement, donc, avec le 24 septembre dont on a commencé tout à l'heure, ça fait quand même beaucoup de réflexions et de choses. On s'interroge encore sur ce que nous réserve notre avenir. Pour terminer, Monsieur Wenehua, donc, qu'est-ce que vous direz par rapport à ce 24 septembre? On n'a pas pu parler d'une sortie d'un responsable politique loyaliste ces derniers jours par rapport à Matteo et Enters et par rapport à Vanuatu. Peut-être que ça fera un sujet dans nos prochains rendez-vous. Donc vous, pour terminer donc, notre émission d'aujourd'hui, qu'est-ce que vous direz rapidement?
1: Ben moi, je voudrais dire que l'avenir de notre pays, ce n'est pas dans la France ni avec la France. Peut-être on pourrait envisager quelque chose avec la France et l'Europe. Mais notre avenir, c'est dans le Pacifique, c'est avec les pays mélanésiens et polynésiens et micronésiens. C'est tout ce que j'ai dit, la grande communauté océanique du Pacifique, l'APITA, en se faisant en référence à cette civilisation ancestrale qui a conquis toutes ces îles du Pacifique, la civilisation Lapita. Et pour en revenir à ce que vous disiez par rapport à une parole des responsables, j'allais dire, je ne sais pas où il se situe, il est français, il est calédonien, il est truc. Parce que moi, il n'y a pas de Calédonie française, il n'y a pas de France ici. C'est le monde kanak, c'est le pays kanak, et avec un pays qu'on mettrait, moi je dirais Kanaky, Lapita, et non pas Kanaky, Nouvelle-Calédonie, par rapport aux dernières choses, etc. Et je voulais dire, par rapport à nos frères mélanésiens du Vanuatu, les îles de Matthew et de Inter, ça nous appartient à nous. les pays du Pacifique. C'est nous. Eux, s'ils veulent aller là-bas pêcher, allez-y, nous aussi. Tout ça, c'est appartient à nous, au peuple mélanésien du Pacifique.
0: Voilà. Monsieur Yamele Kachoncho, vous avez le mot de la fin de cette, pour cette émission.
2: Je te remercie, Romain, de me donner le mot de la fin. Et, simplement pour dire par rapport à l'émission d'aujourd'hui, parce que c'est souvent le mot de la fin, on essaie de tirer les conclusions de ce qu'on avait dit aujourd'hui par rapport au 24 septembre, bien sûr que le 24 septembre. Mais moi, je voudrais un petit peu, directement, à l'ensemble de ceux qui nous écoutent aujourd'hui, que je remercie, parce que par rapport à ce que Mathieu est en train de discuter, il y a beaucoup de gens qui nous écoutent et puis qui essayent de saisir les notions qu'on est en train de dire, qu'on est en train de dire aujourd'hui, simplement pour leur dire que la société, elle est ce qu'elle est, elle est en marche, elle n'est jamais figée et qu'elle va continuer. Et tout à l'heure, je parlais avec Machaté quand on parlait de génération et de génération, puis on parlait de la culture, j'ai dit que la culture, elle en fait... Et comme disait, elle est toujours en régénération. C'est pas moi. Le mot n'est pas de moi, c'est de Jean-Marie Tjibaou. Il est toujours. Ce qui veut dire qu'aujourd'hui, ben nous, on va disparaître, nous, là, mais la génération d'après. Mais eux, ils vont nous remplacer avec ce qu'ils ont reçu et ils vont prendre ce qu'ils ont reçu. Et quand je regarde les recensements de 2019 et de l'année dernière, 2025, on se rend compte que beaucoup de Kanaks aujourd'hui sont devenus des citadins. Et non plus des gens, quand on dit les Kanaks sont des gens de la terre, mais malheureusement, il y a maintenant presque la moitié des Kanaks qui, aujourd'hui, qui sont en ville, qui ne sont plus dans les terres, et donc qui sont citadins et qui vivent comme des citadins. Donc, et comment est-ce qu'on peut dire ? Donc, c'est que la société, elle évolue, tout ça, etc. Mais là où je dis, si on parle d'indépendance ou pas d'indépendance, je dis arrêter la dépendance et continuer d'exploiter la nature, continuer d'exploiter l'homme. Ben, on n'aura pas terminé en fait notre indépendance et qu'il faut continuer pour qu'on ait une société. Parce que nous, ce qu'on veut, c'est une société meilleure et pour nous et pour nos enfants.
0: Voilà, on va terminer avec ces mots. Monsieur Kachoncho, merci beaucoup. Monsieur Wenhua également, encore une fois, merci de notre émission. C'est une émission mensuelle, un peu très, très, très ouverte. On essaye de dire les mots sur des principes. Donc, en tout cas, encore une fois, merci à vous, très chers auditeurs. Merci à Nina pour sa collaboration technique, la mise en onde. Excellent après-midi à toutes et à tous et à très bientôt sur le canal. Oleti.
2: Merci tout le monde et merci à la technique.
3: Messieurs, Makechi Winiwa et Yamile Kachoncho, interviewés par Romain Meyoun. Il est 13h18 sur les ondes de votre radio. Eh bien, on va se quitter, se retrouver demain à partir de 9h par la boîte à partage. Dans quelques instants, ce sera John Natonga qui sera tout d'abord Gianni, qui sera donc du côté de la tour de contrôle. Et puis John viendra pour la présentation du journal du Pacifique. Dans quelques instants avec Uma Media Productions, ce sera par l'Autochtone à 14h. Je vous dis à demain. Prenez soin de vous, des uns des autres. Tal.

13h27, excellent après-midi à tous et à toutes. Et bien après donc l'émission sur Canada Pro avec Nina Sanso, et bien on poursuit sur nos programmes 13h27, rendez-vous, prochain rendez-vous pour notre émission, donc c'est à 14h avec Ouma Media Production. En attendant, voici Waiting in Ben, signé de Bob Marley, accompagné de Wellers.

Eh bien, on l'a, eh oui, sur les ondes de Tudo Radio, tout ce qu'il faut, bien sûr, au niveau musical, 13h47 avec notamment des artistes reggae qui est très, très connu, comme Blacky Jubé. Et comme vous venez d'écouter, bien auparavant, c'était donc le vieux Burning Spearhead. Vous avez pu également écouter, bien sûr, Bob Marley qui est accompagné de son groupe préféré, le groupe The Wailers. C'est tout ça en attendant, donc, l'émission, comme chaque mardi après-midi, l'émission Parole Autochtone, Vision Autochtone. Donc une émission présentée ou animée par Ouma Media. 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En tant que président du Conseil foncier aborigène de Nouvelle-Galles du Sud, il continue de défendre les intérêts de la communauté dans le récent différend qu'il oppose au gouvernement de l'État, lequel tente de modifier la loi sur les droits fonciers de Nouvelle-Galles du Sud. Donc une émission proposée par Larissa Berend, Speak Out, prendra la parole dans Vision Autochtone et dans Parle Autochtone, Vision Autochtone cet après-midi sur les ondes de Tido à 14h.

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0: Eh bien, vous écoutez Radio Tido, c'est donc l'indicatif de notre journal du Pacifique. Les défenseurs du climat du Pacifique ont fixé 5 lignes rouges avant la pré-COP 31. Les défenseurs de la lutte contre le changement climatique dans le Pacifique ont défini 5 lignes rouges que les gouvernements doivent respecter pour défendre l'objectif de 1,5 degré Celsius avant que ministres et puis négociateurs se réunissent au Fidji et puis à Tuvalu pour la pré-COP 31. Une action visuelle, Nadi a mis en lumière les revendications contenues dans les demandes annuelles pour la justice climatique dans le Pacifique élaborées grâce à des consultations impliquant un réseau régional de plus de 290 organisations. Les 5 lunes rouges exigent pas de fausses solutions, rejeter les technologies, les politiques et les mécanismes financiers qui permettent la poursuite des émissions et de l'extraction de tout en transférant les risques et puis les coûts sur les communautés du Pacifique. L'élimination progressive des combustibles fossiles, un arrêt immédiat de toute nouvelle exploration et extraction de pétrole, de gaz et de charbon, un arrêt progressif de la production et puis de la consommation existante et la fin des subventions aux combustibles fossiles. Pas de nouvelle extraction, rejet des projets d'extraction imposées sans véritable consentement libre, préalable et éclairé, sans partage contraignant des avantages et sans évaluation environnementale indépendante. Protection de la planète vivante, reconnaissance des peuples du Pacifique comme détenteurs de droits et défenseurs de l'océan, de la terre et de la biodiversité qu'ils ont préservé depuis des générations. Pas de monétisation des pertes et dommages non économiques. Veillez à ce que les réponses reconnaissent la différence entre paiement et réparation et ne réduisent pas les cultures, les identités puis le deuil du Pacifique à une valeur monétaire. Jacinta Famau, responsable de la campagne pacifique de 350.org, a déclaré que la région était confrontée à la perspective de dépasser temporairement le seuil de 1,5 degré Celsius, mais que le gouvernement avait encore le contrôle sur la durée pendant laquelle les températures resteraient au-dessus de ce seuil. Nous dépasserons le seuil de 1,5 degré au cours de la prochaine décennie. C'est une réalité inquiétante. Des pertes et des dommages irréversibles se produiront et c'est ce qui s'est produit au cours des dernières décennies, a déclaré Famau. Mais la durée pendant laquelle nous dépasserons cette limite reste sous le contrôle des décideurs lors de la pré-COP et de la COP 31. Elle a déclaré que les 5 lignes rouges visaient à maintenir ouverte la possibilité de revenir à l'objectif de 1,5 degré Celsius et à garantir que les voies du Pacifique soient prises en compte dans les engagements gouvernementaux. Les principaux responsables de cette crise ont peut-être pu nous ignorer lorsque nous n'étions pas là, mais maintenant que le processus nous atteint, nous ferons en sorte qu'ils nous entendent, a-t-elle déclaré. Docteur Rufilo Barreia, directeur du réseau d'action climatique des îles du Pacifique, Picon, a déclaré que les lignes rouges représentaient le mandat que la société civile du Pacifique s'était fixé pour la pré-COP 31. Ces lignes rouges représentent le mandat que la société civile du Pacifique apporte à la pré-COP 31, a déclaré Varia. Les discussions de Nandi contribueront à définir les priorités et l'orientation politique en vue de la COP 31. C'est donc le moment de clarifier ce que le Pacifique attend de la suite des événements. Selon Varia, les communautés du Pacifique ont passé des décennies à décrire les impacts du changement climatique et recherchent désormais des engagements politiques concrets. Nous devons voir cela se refléter dans l'agenda, dans les signaux politiques émanant de la pré-COP et en fin de compte dans les décisions que prendront les gouvernements lors de la COP 31, a-t-il déclaré. Nous maintiendrons ces lignes rouges de Nadi à Turquie et elles resteront un autre critère pour évaluer si les résultats obtenus sont à la hauteur de l'ampleur et de l'urgence de la crise qui frappe notre région. Les discussions préparatoires à la COP 31 Nadi devraient contribuer à définir les priorités politiques en vue de la COP 31 en Turquie. L'Australie a été invitée à inciter les pays riches à combler le déficit de financement climatique lors de la pré-COP. L'Australie a été exhortée à utiliser son rôle de présidente des négociations pré-COP 31 pour inciter les pays riches à combler le déficit de financement international pour le climat et à faire en sorte que les principaux pollueurs contribuent davantage à l'action climatique. Cet appel émane de l'Alliance « Faire payer les grands pollueurs » alors que les réunions pré-COP 31 débutent du côté des îles Fidji. L'Alliance a déclaré que les pays vulnérables au climat étaient confrontés à des pertes de plusieurs milliards de dollars dues aux catastrophes climatiques, alors même que les fonds internationaux pour le climat établis dans le cadre de la Convention cadre des Nations Unies sur les changements climatiques restaient sous-financés. Elle cite des estimations selon lesquelles les pays du Pacifique ont subi des coûts annuels moyen lié aux catastrophes climatiques de 1,3 milliard de dollars australiens, soit 900 millions de dollars américains au cours de la dernière décennie, soit l'équivalent de 14,3% de leur PIB combiné. L'Alliance a également souligné le coût de la reconstruction après les inondations au Népal, estimé à environ 5 milliards de dollars américains, soit 10% du PIB du pays. Dans le même temps, le rapport indique que les entreprises du secteur des combustibles fossiles continue de générer des revenus substantiels tout en contribuant relativement peu au paiement de l'impôt sur les sociétés. L'Alliance a déclaré que les sociétés australiennes de combustibles fossiles ont déclaré 436 milliards de dollars australiens, soit 303 milliards de dollars américains de revenus en 2023-2024 tout en contribuant à hauteur d'environ 5% à l'impôt sur les sociétés. Juliane Richard, responsable stratégique de la campagne de l'Alliance Faire payer les grands pollueurs, a déclaré que la pré-COP 31 était l'occasion pour l'Australie de faire preuve de leadership en matière de financement climatique. Mener les négociations lors de la plus grande conférence mondiale sur le climat est une occasion unique pour l'Australie de faire preuve d'un véritable leadership en mobilisant les pays pour alimenter les fonds mondiaux pour le climat et en tenant les grandes entreprises polluantes responsables des dommages climatiques qu'elles causent, a déclaré Richard. Elle a appelé l'Australie à annoncer un engagement plus ferme en matière de financement climatique et à instaurer une taxe sur la pollution climatique pour les entreprises charbonnières et gazières afin de contribuer au financement du redressement et de l'adaptation aux catastrophes. Harjit Singh, coordinateur mondial de la campagne Field Fan, a déclaré que les communautés vulnérables au changement climatique supportaient le coût d'une crise à laquelle elles avaient pu contribuer. Il est honteux pour la conscience mondiale que les entreprises charbonnières, pétrolières et gazières engendrent des milliards de profits alors que les fonds destinés à protéger les communautés vulnérables sont cruellement insuffisants, a déclaré Singh. Il a appelé l'Australie et d'autres pays riches à accroître leur financement en matière de climat et à obliger les principaux pollueurs à contribuer au coût des impacts climatiques. José Lee, responsable des politiques et du plaidoyer chez Oxfam Australie, a déclaré que le financement climatique serait un test crucial du leadership australien avant la COP 31. Elle a appelé l'Australie à s'engager à verser 11 milliards de dollars australiens, soit 7,64 millions de dollars américains en financement climatique entre 2025 et 2030, y compris un financement dédié aux pays en développement pour se préparer aux impacts climatiques, s'y adapter et s'en remettre. Lee a également soutenu l'introduction d'une taxe sur la pollution climatique, affirmant que certaines entreprises de combustibles fossiles ne payaient que peu ou pas d'impôts sur les sociétés tout en réalisant des profits importants. La directrice générale d'Oxfam dans le Pacifique, Eunice Houghton, a déclaré que les communautés du Pacifique possédaient déjà les connaissances et les solutions nécessaires pour renforcer leur résilience climatique, mais qu'elles manquaient de ressources pour les mettre en œuvre. Il ne s'agit pas de charité, mais de justice climatique. Nous avons besoin que les pays riches écoutent, agissent et tiennent à leurs promesses, a déclaré Houghton. Sophie Hardefield, directrice adjointe des politiques et des campagnes d'action AID, Unies d'Australie a également appelé l'Australie à s'engager à hauteur de 11 milliards de dollars australiens, soit 7,64 millions de dollars américains en financement international pour le climat au cours des 5 prochaines années. Elle a déclaré que les coûts des impacts climatiques étaient de plus en plus supportés par les communautés locales, notamment les femmes et les communautés en première ligne face au changement climatique. L'Alliance appelle l'Australie à profiter de la période précédant la COP31 et la phase préparatoire à cette dernière pour obtenir de nouveaux engagements financiers en matière de climat de la part des pays riches et pour faire progresser les propositions de taxes sur la pollution climatique imposée aux principaux producteurs de combustibles fossiles. Vanuatu, le Vanuatu condamne la lettre d'un député français comme une insulte néocoloniale. Le gouvernement du Vanuatu a condamné une lettre attribuée au député français Nicolas Metzorf, la qualifiant d'insultante, de néocoloniale et d'irrespectueuse de la souveraineté du Vanuatu. La lettre datée du 1er octobre 2026 circule sur les réseaux sociaux et est adressée au premier ministre du condominium des Nouvelles-Hébrides. Le gouvernement du Vanuatu a déclaré que la lettre n'avait pas été officiellement reçue par le Premier ministre Jotam Napat ni par son cabinet par la voie diplomatique. Dans un communiqué, le responsable des relations publiques du gouvernement a déclaré que le temps et le contenu de la lettre ne justifiaient pas une réponse officielle du Premier ministre. Le gouvernement a déclaré qu'il était inacceptable de désigner Vanuatu comme les Nouvelles-Hébrides, soulignant que le pays avait mis fin à son condominium franco-britannique et était devenu indépendant en 1980. Le Vanuatu n'est pas les Nouvelles-Hébrides. Nous avons cessé d'être une copropriété en 1980, indique le communiqué. Le communiqué indique que Vanuatu avait choisi la souveraineté et l'indépendance et rejeté toute suggestion selon laquelle son indépendance pourrait être remise en question. Le gouvernement a également rejeté les commentaires concernant les îles Matthew et Hunter, que Vanuatu revendique comme faisant partie de son territoire. Elle a déclaré que ces îles faisaient partie de l'histoire et des revendications coutumières de Vanuatu et a rejeté toute caractérisation de ces revendications comme une initiative fraternelle. Le communiqué est critiqué également les propos attribués à Metzorf concernant l'économie et la monnaie du Vanuatu, le Vatu. Le gouvernement a rejeté toute suggestion selon laquelle le territoire, les ressources océaniques ou la citoyenneté du Vanuatu pourraient être échangées contre des avantages économiques ou autres. Le Vanuatu n'est pas à vendre. Notre citoyenneté n'est pas un jeu pour votre amusement, indique le communiqué. Le gouvernement a également contesté ce qu'il a qualifié de critique concernant la transparence financière, la gouvernance et l'utilisation de l'aide humanitaire au Vanuatu. Elle a remis en question le bilan de la France en Nouvelle-Calédonie, notamment les défis économiques et politiques et la question non résolue de l'autodétermination des Kanaks. Le communiqué précise que l'aide apportée suite à des catastrophes naturelles ne doit pas servir de base à une influence politique sur Vanuatu. Soyons très clairs, le Vanuatu est une nation souveraine. Nous ne sommes pas une province française, indique le communiqué. Le gouvernement a déclaré que la lettre devait être condamnée en France car son langage était incompatible avec les principes représentés par la devise de la République française, liberté, égalité et fraternité. Il a également été indiqué que cette correspondance devrait être portée à l'attention du Forum des îles du Pacifique et du Comité spécial des Nations Unies sur la décolonisation comme un exemple de ce qu'il a décrit comme la persistance d'attitudes coloniales au sein de certains pans de l'établissement politique français. La réponse du gouvernement intervient dans un contexte de débat régional persistant sur le statut de la Nouvelle-Calédonie, la décolonisation et les revendications territoriales du Vanuatu sur les îles Matthew et Hunter. Le Vanuatu a toujours maintenu sa souveraineté et ses revendications territoriales tout en soutenant le droit du peuple kanak de Nouvelle-Calédonie à déterminer son statut politique. Le Premier ministre Fidjian Rabuka appelle à l'action climatique alors que le Pacifique accueille une réunion pré-COP31. Le Premier ministre Fidjian a appelé les dirigeants mondiaux qui se rendent dans le pays à rencontrer et puis à écouter les populations en première ligne de la lutte contre le changement climatique alors que la réunion pré-COP31 débute donc ce lundi. Sidi Beni Rabuka a pris la parole lors d'un office interreligieux dimanche avant la réunion de cette semaine. Il a déclaré que le financement climatique devait parvenir aux communautés et que n'ont besoin pas un jour, mais maintenant, et comme un acte de justice et non de charité. Bien que la candidature conjointe de l'Australie et du Pacifique pour accueillir la COP31, le sommet annuel des Nations Unies sur le climat ait été battu par la Turquie, il a été convenu que le Pacifique accueillerait la réunion pré-COP, un événement réunissant les dirigeants se tiendra donc également à Tuvalu. La principale réunion de la COP se tiendra à Antalya, en Turquie, du 9 au 20 novembre sous la présidence australienne. Le gouvernement fidjien a indiqué dans un communiqué de presse que les dirigeants régionaux, des ministres, des diplomates, des chefs religieux, des jeunes, des organisations de la société civile, des ONG, des membres de la communauté et des enfants s'étaient réunis dimanche pour la cérémonie. Il a été indiqué que les prières et les spectacles reflétaient les réalités des populations du Pacifique qui subissent déjà les impacts croissants du changement climatique. Le Pacifique attend un jubilé. Nous portons un fardeau que nous n'avons pas créé, a déclaré Rabuka. Parallèlement, le coordinateur des Palau pour le changement climatique réclame des excuses de la part des principaux émetteurs de gaz à effet de serre. Xavier Matsutaru s'est entretenu avec Pacifica TV avant la réunion préparatoire à la COP. Il a déclaré qu'on avait beaucoup parlé des mécanismes et des principes en jeu, mais qu'il était temps pour les principaux émetteurs d'entamer le processus de guérison en s'excusant d'avoir causé les pertes et les dommages initiaux. Une nouvelle qui nous vient donc du côté des îles Fidji.
1: Les États-Unis et Taïwan réunissent à Auckland des experts en gestion des catastrophes dans le Pacifique. Les États-Unis et Taïwan ont réuni à Auckland des experts de la gestion des catastrophes du Pacifique afin de renforcer la préparation, la coordination et la réponse régionale aux catastrophes naturelles. Les deux gouvernements, en collaboration avec le Centre-Est-Ouest, ont organisé l'atelier sur la gestion des catastrophes dans le Pacifique les 29 et 30 septembre dans le cadre mondial de coopération et de formation GCTF. Cet atelier a réuni des représentants gouvernementaux, des experts en politique publique et des représentants du secteur privé issus des pays membres associés et observateurs du Forum des îles du Pacifique afin de partager des stratégies de gestion des catastrophes et d'identifier des opportunités de coopération régionale. La chargée d'affaires américaine Gabrielle Cowan a déclaré que la résilience aux catastrophes dans le Pacifique s'était construite grâce à des générations de communautés qui se sont remises de catastrophes et ont élaboré des stratégies pour réduire les risques futurs. Le Pacifique est l'une des régions du monde les plus exposées aux catastrophes. La résilience face aux catastrophes s'acquiert de haute lutte et se construit au fil des générations grâce à la reconstruction après les crise et aux efforts délibérés déployés pour élaborer des stratégies d'atténuation qui sauvent des vies, a déclaré Cowan. Le professeur Liam Winterspoon de l'Université d'Auckland a prononcé le discours d'ouverture décrivant le paysage des risques en Nouvelle-Zélande, tandis que les participants du Pacifique ont partagé les cadres nationaux de gestion des catastrophes, les approches locales et et les défis. Selon Kowan, l'expérience de Taïwan en matière de système d'alerte précoce et de préparation de l'ensemble de la société offre des enseignements pratiques aux pays du Pacifique. Les participants ont pu entendre le témoignage de Taïwan, dont les systèmes d'alerte précoce réputés et la préparation de toute la société aux catastrophes en font l'un des endroits les plus résilients au monde, a-t-elle déclaré. Joanne Wu, représentante du Bureau économique et culturel de Taipei en Nouvelle-Zélande, a déclaré que l'exposition de Taïwan aux tremblements de terre, aux typhons et aux inondations avait motivé son choix de se concentrer sur la préparation aux catastrophes. Les catastrophes naturelles ne sont pas des défis abstraits. Taïwan a appris à ses dépens que la préparation peut en réduire l'impact et déterminer la rapidité du rétablissement, a déclaré Wu. Elle a déclaré que Taïwan était déterminé à partager son expérience et ses ressources avec ses partenaires de la région Indo-Pacifique, en particulier les pays insulaires du Pacifique. C'est là toute la valeur du GCTF. Réunir des partenaires du monde entier pour qu'ils apprennent les uns des autres et explorent des pistes de collaboration réalisables, a déclaré Wu. Elle a déclaré que les défis tels que l'atténuation des catastrophes et la reconstruction, l'élévation du niveau de la mer et des éruptions volcaniques nécessitaient des plateformes inclusives où les gouvernements et les autres parties prenantes pourraient partager des solutions pratiques. Kowan a également souligné l'exposition des États-Unis aux catastrophes dans leurs États et territoires du Pacifique. Les États-Unis sont aussi un pays du Pacifique. Des citoyens américains vivent dans le Pacifique et nos États du Pacifique sont confrontés à des catastrophes chaque année, a-t-elle déclaré. Elle a cité l'exposition de la Californie aux feux de forêt et la vulnérabilité d'Hawaï aux inondations, aux ouragans et à l'activité volcanique comme exemple des risques de catastrophes auxquels sont confrontées les communautés américaines. L'atelier s'est conclu par la remise aux participants de ressources pratiques, le renforcement des partenariats régionaux et l'acquisition d'outils pour soutenir la préparation catastrophe et la résilience dans l'ensemble du Pacifique. Le GCTF offre une plateforme à Taïwan, aux États-Unis et puis à d'autres partenaires pour partager leur expertise et développer leur coopération sur des questions d'intérêt et commun. La société civile du Pacifique exige l'abandon progressif des combustibles fossiles avant la COP31. Les organisations

association de la société civile du Pacifique appelle à l'arrêt immédiat de toute nouvelle expansion des industries du charbon, du pétrole et du gaz et exige des réparations climatiques, des mesures plus strictes en matière de pertes et de dommages et un contrôle accru du Pacifique sur les décisions climatiques avant la pré-COP 31 et la COP 31. L'Alliance des organisations non gouvernementales de la civique, PRNGO, Alliance et des représentants de la société civile ont lancé l'appel Funafuti pour la justice climatique à la suite d'un dialogue régional à Tuvalu impliquant des mouvements autochtones, des groupes de femmes, des réseaux de jeunes, des personnes handicapées, des groupes confessionnels et les communautés PIDSOGIESC. La délégation affirme ou la déclaration affirme que le maintien du réchauffement climatique en dessous de 1,5 degré Celsius demeure un seuil non négociable pour la survie du Pacifique, citant l'avis consultatif de la Cour internationale de justice sur les changements climatiques. Pour Tuvalu, il n'y a pas de différence entre ce qui se négocie dans ces salles et ce qui arrive à nos foyers, à notre océan, à notre culture, à notre avenir, a déclaré Richard Gokroun, directeur exécutif du réseau d'action climatique de Tuvalu. 1,5 degré Celsius est notre seuil de survie. Les dirigeants du Pacifique doivent rejeter toute solution qui le rendrait inatteignable. Gokroun a déclaré que les dirigeants du Pacifique doivent tenir les principaux émetteurs et leurs partenaires au développement responsable. Le monde entend les avertissements du Pacifique depuis des décennies. Ce dont nous avons besoin maintenant, c'est d'une action à la hauteur de l'ampleur et de l'urgence de ce que vivent nos communautés, a-t-il déclaré. La déclaration appelle les États à cesser immédiatement toute nouvelle exploration, délivrance de permis et subventions pour le charbon, le pétrole et le gaz. Elle affirme que les pays développés doivent mener le déclin des combustibles fossiles en premier et puis le plus rapidement possible et rejette ce que l'Alliance qualifie de fausses solutions, notamment la capture et le stockage du carbone et la géo-ingénierie. Les organisations de la société civile du Pacifique ont également critiqué ce qu'elles ont qualifié d'hypocrisie climatique, affirmant que les partenaires au développement ne devraient pas promouvoir des solutions climatiques dans le Pacifique tout en soutenant l'extraction de combustibles fossiles dans leur propre pays. La coordinatrice du Conseil de la jeunesse du Pacifique, Maliana Higa, a déclaré que les jeunes réclamaient des actions concrètes plutôt que de la charité. Nous ne cherchons pas la charité, nous appelons la justice climatique, un véritable partenariat et à des actions à la hauteur du défi. Les jeunes du Pacifique ont le droit et la responsabilité de contribuer à façonner les décisions qui définiront notre avenir, a déclaré Higa dans un communiqué. L'appel de Funafuti exige également un financement climatique prévisible sous forme de subventions et des réparations pour les pertes et dommages, y compris les pertes économiques et non économiques liées à la disparition des terres ancestrales, des lieux de sépulture et des pratiques culturelles. Elle appelle à une plus grande démilitarisation du Pacifique et condamne les essais de missiles effectués par les puissances mondiales dans les zones économiques exclusives du Pacifique. La déclaration rejette la militarisation croissante des eaux du Pacifique, y compris les accords de sécurité stratégique tels que l'AUKUS, et affirme que la sécurité devrait être définie par les communautés du Pacifique à travers la justice climatique et nucléaire. L'Alliance a également exprimé des inquiétudes quant à l'expansion des infrastructures d'intelligence artificielle, des câbles sous-marins et des centres de données dans le Pacifique. Elle réclame des exigences en matière de rapports environnementaux, des obligations de reprise des déchets électroniques et ce qu'elle décrit comme une souveraineté absolue des données dans le Pacifique. La directrice exécutive de Piango, Emeline Sialehi-Ilolahia, a déclaré que la position de Tuvalu en tant qu'État de première ligne conférait une importance particulière au dialogue avec la société civile. Les rencontres à Funafuti ne sont pas de simples étapes diplomatiques, mais des espaces où les dirigeants communautaires, les détenteurs du savoir traditionnel, les jeunes et les
militants mettent en lumière des réalités sans filtre, a déclaré Iloha Ia. Elle a déclaré que les politiques relatives à la mobilité climatique, aux pertes et dommages et au développement économique devraient être directement inspirées par les communautés du Pacifique. L'Alliance des ONG du Pacifique appelle les gouvernements du Pacifique à porter ses revendications lors des négociations pré-COP 31 et de la COP 31 et à veiller à ce que la société civile joue un rôle officiel dans la gouvernance climatique. Ce dialogue a été organisé par le gouvernement de Tuvalu avec le soutien de l'Organisation internationale pour les migrations et de ses partenaires des Nations Unies. La déclaration se termine par le message « Perdre Tuvalu, c'est perdre notre monde, sauver le Pacifique, sauver

Et voilà pour cet extrait de One of This Night de Eagles. Très bel après-midi à toutes et à tous. Vous êtes bien sur Jido, c'est Hélène avec vous. Et on continue ensemble jusqu'à la fin de la journée. À venir de la bonne musique, vos rendez-vous habituels et plusieurs émissions à ne pas manquer. Nous, il est 15h30. C'est l'heure de retrouver la lecture des grands titres du journal du soir.

Voici chez la lecture des grands titres, Fête de la science 2026. Une édition qui sort des laboratoires, traverse les quartiers, mobilise 50 organisations et propose 40 événements. Gratuits pour proposer la science du quotidien des Calédoniens. La science s'invite à table ce soir sur le campus de Bako, à Koné. Dans le cadre de la fête de la science, l'Université du Nord ouvre ses portes au public pour une soirée placée sous le thème « Saveurs savantes ». Mobilisation des lycéens en France. Deux étudiantes calédoniennes racontent depuis l'Hexagone comment elles vivent la contestation et ses répercussions sur leur quotidien. Et enfin, comment King's Cross, quartier autrefois sulfureux de Londres, est devenu un pôle européen de l'IA autour de DeepMind. On se donne rendez-vous à 16h30 pour le développement de ces grands titres par Gabriela Ouassaoumié.

Bonjour Kanaki, bonjour mon beau pays et bonjour à tous branchés sur le 97.4, j'espère que ça va, avec ce beau temps qui nous accompagne. Comme je l'ai dit précédemment, on se retrouve sur le 97.4 et on continue jusqu'à la fin de la journée. Je vous annonce un peu le programme pour cette fin de journée sur le 97.4. Pour la suite, à 15h45, on retrouve notre habituel rendez-vous avec l'écho de la nature, la voix des jeunes, qui aujourd'hui auront pour thème la lune et le potager. À 16h, ce sera l'émission Rompi au Bahara avec la chronique en langue préparée par l'Académie des langues Kanak en l'air Ngoné autour du thème les contes. Pour ce deuxième jour de la semaine, nous découvrons le conte Meguenin, le serpent de mer. Rendez-vous à 16h. À 16h20, on retrouve le bulletin météo pour les prévisions météo. À 16h30, ce sera en information avec le journal de la soirée préparé et réalisé par Gabriela Ouassaoumier. Voilà pour nos quelques heures suivantes sur l'antenne. Allez, nous on reprend en musique. Pour la suite, n'oubliez pas, c'est avec l'écho de la nature à 15h45. En attendant, on repart avec JVDK. Invitation.

0: Olé, il est 15h45 sur Jido. On retrouve la voix des jeunes avec l'écho de la nature, des émotions. Aujourd'hui, pour cet écho, nous parlons de la lune et du potager. Belle écoute.
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2: Ouais, trop nette.
3: Arike, moi c'est Moya et je vais te parler de la lune et du potager. Depuis longtemps, on dit que la lune aide les plantes à pousser. Quand la lune monte, la sève monte aussi. C'est le bon moment pour semer les plantes qui poussent au-dessus du sol. Quand elle descend, la sève redescend dans la terre. C'est parfait pour planter les racines. Mais dans la vie, ce n'est pas toujours facile de suivre la lune. Beaucoup de jardiniers font avec le temps qu'ils ont. Quand il fait beau, quand la terre est prête, quand ils ont un peu de repos. Et c'est normal. Le jardin, c'est aussi une question de rythme humain. La science nous dit que la lune peut avoir une influence, un peu comme sur les marées. Mais si ça pousse, même sans la lune, c'est parce que les plantes ont surtout besoin de terre vivante, d'eau, de lumière, de chaleur et de l'amour. Les racines cherchent la vie, la sève monte, la nature s'adapte. C'est ça, la force du vivant. Alors oui, suivre la lune, c'est l'idéal, mais ce n'est pas une obligation. L'essentiel, c'est observer, de comprendre son sol et d'écouter la nature autour de soi.
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2: Ouais, trop nette.
0: Trop nette. Merci la voix des jeunes. Nous, on va continuer tranquillement en musique avec de la bonne musique, comme toujours. Pour la suite, c'est à 16h, on s'envole pour l'air. Ningoni, autour du thème les contes, c'est l'émission Ranfi Ovahara et on découvre le conte Mengenine qui signifie le serpent.

Josh Tatofi et le titre Storms Never Last. Il est 15h55 sur Jido Radio. Je vous embête un peu entre deux morceaux. Pour votre rendez-vous tout à l'heure, votre rendez-vous Jeunesse en Christ, à 18h30, nous serons avec l'église de Pergame. Rendez-vous à 18h30 pour ce temps de recueillement. Nous, on va poursuivre avec Janesta, Kekal Maman.

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1: On ralentit un moment. On monte le volume. On va retrouver l'émission Confi ou Vahara avec la chronique en langue préparée par nos locuteurs, nos locutrices de l'ALK. Cette semaine, nous sommes du côté du pays Ngoné autour du thème des contes. Nous retrouvons tout de suite le conte Mengeninesh qui signifie le serpent de mer.

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1: Bonjour à tous, bienvenue dans l'émission Renfi ou Vagara sur l'air Nengoni. Pour ce deuxième jour consacré au récit du journal de la Société des Océanistes publié en 1948, découvrons le conte Megenine. Il nous sera lu en Ngone par Pawanharo Jowia, puis en français par Madame Marie-Gabriela Mapou. Place à notre première lecture en Ngone.
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1: Et voilà, c'est ainsi que s'achève l'histoire de Megenin. Poanharo sinidioreton du buango. Avant de réécouter ce beau récit en français, faisons un détour du côté de la plage de Horizon Patho avec le titre Orengo du groupe Nodeak.
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0: un beau morceau du groupe Nodeak. Orengo signifie « merci » dans un registre soutenu en langue néngoné. Écoutons maintenant la version française avec Madame Marie-Gabriela Mapou.
1: Mégéniné. Tout commence en des temps lointains. L'île était alors gouvernée par un illustre dignitaire nommé Mégéniné. À sa mort, son épouse Wanerene, une femme originaire de Marais, mit au monde un être extraordinaire, un serpent de mer qu'elle baptisa Betsé. À sa naissance, la nature du nouveau-né effraya les habitants. Certains voulurent même attenter à ses jours, mais l'océan lui-même prit sa défense, faisant gronder ses vagues pour ordonner aux hommes de le laisser vivre en paix. Protégé par l'océan et par l'amour de sa mère, Betsé grandit en toute sérénité. Seulement, la croissance du reptile était phénoménale. Bientôt trop à l'étroit dans sa case traditionnelle, il suivit le conseil de sa mère et choisit de s'établir au grand air, trouvant refuge tout en haut des cimes des pins colonnaires. À l'âge adulte, Betsé exprima un souhait bien légitime, trouver une compagne. Sa mère partit courtiser les jeunes filles de l'île des Pins, mais toutes refusèrent avec dédain. S'unir à un reptile, grand jamais. Wanerene fit alors venir sa propre nièce de Marais, qui portait le même prénom qu'elle. À son arrivée, la tante la prévint. « Celui à qui je te destine est un serpent, mais bannis toute frayeur de ton cœur. » La nuit tombée, la jeune fille s'installa dans la case. Au cœur des ténèbres, la silhouette colossale de Betsé glissa sans un bruit. Il s'enroula pesamment et posa sa tête tout près du visage de sa promise. Pétrifiée de terreur, la jeune fille resta immobile, retenant son souffle jusqu'à l'aube. Heure à laquelle, Betsé regagna la cime des pins. Les jours passèrent et la méfiance de la jeune femme s'estompa. Une nuit, touchée par la détresse de sa compagne, Betsé décida de lui révéler sa véritable nature. Alors qu'elle reposait dans la case, il se dépouilla discrètement de son enveloppe de reptile, s'approcha d'elle sous sa forme humaine et lui murmura. « Ouvre les yeux !» À sa grande stupéfaction, elle découvrit un jeune homme d'une prestance magnifique et d'une beauté hors du commun. Ils partagèrent le reste de la nuit, s'aimant en secret, avant qu'au chant du coq, Betsé ne revêt à nouveau sa peau de serpent. Le lendemain, la jeune fille rayonnait tant que sa tante comprit le mystère et lui glissa un conseil crucial. Dès qu'il sera endormi, saisis un tisson et jette son enveloppe de reptile dans le brasier. La jeune femme obéit. Une nuit, alors que Betsé dormait sous son apparence humaine, elle jeta la peau de serpent au cœur du foyer. Le feu la réduisit entièrement en cendres. Au point du jour, Betsé chercha sa dépouille en vain. Il était condamné à conserver à jamais ses traits d'homme. Lorsqu'il apparut enfin au village, toutes les jeunes filles de l'île furent transportées d'admiration devant sa splendeur. La vieille Wanerene leur adressa alors ce reproche. « Naguère, vous avez dédaigné son alliance parce qu'il avait l'apparence d'un reptile. » Confondues par le regret, les jeunes filles baissèrent les yeux. On raconte que depuis cette époque, les abords de l'ancien refuge de Betsé se sont peuplés d'une multitude de petits serpents de mer nés du sang du grand Betsé. Un mythe intemporel sur les apparences trompeuses tiré du journal de la Société des Océanistes de 1948.
0: Un grand merci à Madame Marie-Gabriela Mapou pour cette lecture. Sinidioreton. Si nous devions retenir un enseignement de notre conte du jour, ce serait celui-ci. Le conte Mégénine nous rappelle qu'il ne faut pas juger les êtres sur leur apparence. L'amour, la patience et le respect permettent de découvrir la vraie beauté intérieure d'une personne. N'hésitez pas à partager davantage autour de vous votre propre interprétation de nos contes kanak. Merci à nos deux lecteurs du jour, Pawanaro Jowia et Madame Marie-Gabriela Mapou. Demain, nous nous retrouverons pour le conte Wanerin, lu par Madame Waia Washiti Nora et Monsieur Gaël Piu. Merci de votre écoute et à demain!
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3: Et comme toujours pour la prochaine édition Pays Ningoné, on se donne rendez-vous demain à partir de 6h30. Demain, nous parlerons et apprécierons le mythe intemporel de Wénérené. Il est 16h14 sur nos ondes. On va continuer tranquillement avec de la bonne musique. On reste du côté du Pays Ningoné avec la Hedge Majara et le titre Kaka. Belle écoute.

Voici le bulletin du jour, établi par Météo France ce 6 octobre à 15h50, heure locale. Pas de vigilance particulière, voyons cette nuit. Des nuages issus du relief débordent localement sur l'ouest en soirée, puis ils se dissipent en cours de nuit. Ailleurs, le ciel reste passagèrement nuageux, mais les averses deviennent rares. Le vent de secteur est se maintient généralement entre 10 et 15 nœuds, hormis sur la côte ouest où il faiblit rapidement et devient souvent variable et inférieur à 5 nœuds. Les températures de la nuit sont stables, comprises entre 14 et 21 degrés.

Il est 16h22 sur Jido Radio. On continue avec de la bonne musique, du soleil et de la bonne humeur avec les différents rendez-vous que l'on aura pour la suite. Pour la suite, c'est en information justement. On aura Gabriela Ouassaoumié pour les éditions de la soirée. Rendez-vous à 16h30.

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5: Bonjour Kanaki et bienvenue dans notre journal. Débutons avec ce premier titre. Pendant 10 jours, du 2 au 12 octobre, la fête de la science investit tout le territoire. Laboratoires, entreprises, écoles, médiathèques, lieux culturels et même dans les quartiers du Grand Nouméa. Avec 40 événements gratuits, près de 50 organisations mobilisées et une programmation qui s'étend désormais largement hors de Nouméa, cette édition 2026 veut rendre la science accessible à tous, de 3 ans aux seniors. La fête de la science multiplie les formats pour permettre au public d'observer, manipuler, expérimenter et découvrir la richesse autrement. On écoute les précisions de Florent Olivier du CRESICA.
6: Bonjour, je suis le délégué du CRESICA. Donc, je suis la personne qui aide à coordonner les relations entre tous les organismes de recherche et l'université présents en Nouvelle-Calédonie.
7: Cette fête de la science, et ça touche avec 40 événements, ça touche toutes les 3 provinces, c'est ça?
6: Oui, nous serons présents effectivement sur les 3 provinces. Et cette année, nous faisons un effort spécifique pour aller à la rencontre des gens qui ne viennent pas spontanément auprès de la science. Et donc pour cela, nous avons doublé le nombre d'événements en province nord et doublé le nombre d'événements en province sud hors Grand Nouméa. Mais aussi, nous serons bien entendu présents aux îles Loyauté, typiquement au collège Boula de Lifou. Et ça, ce sera vendredi.
7: C'est important d'aller vers les publics plutôt que d'attendre qu'ils viennent.
6: Oui. Mais par exemple, même là, je viens de vous évoquer ce qui va se passer en dehors de Nouméa, mais même à Nouméa, un certain nombre de publics ne viennent pas spontanément auprès de la science. Et pour cela, nous allons aller dans un certain nombre de quartiers où les gens ne viennent pas spontanément à la fête de la science. Donc, nous irons à Caméré, nous irons à Rivière-Salée, nous étions hier lundi autour de Magenta. Nous irons également au Vallon d'Or ou aux arènes de Païta. Donc l'idée derrière tout ça, c'est pas de faire du prosélytisme ou quoi, mais c'est vraiment d'aller rencontrer les gens et de leur montrer que la science, mais la science de la nourriture, puisque cette année c'est le thème. Donc comment est-ce qu'on se nourrit, qu'est-ce qu'on mange, comment est-ce que ça se cuit, comment est-ce que ça se produit. Montrer qu'il y a plein de sciences également dans le savoir-faire de tous nos petits producteurs locaux, mais également dans les savoirs traditionnels, et valoriser à la fois ces savoirs traditionnels et ces savoirs chez chacun d'entre nous, en discutant, en échangeant, en expérimentant et en rigolant.
7: Donc il y a également les laboratoires qui ouvrent leurs portes.
6: Oui, effectivement, les laboratoires, que ce soit à l'université, par exemple ce mercredi, mais les laboratoires de l'IRD et de l'IFREMER seront également ouverts lundi prochain. Ça tombe bien, ce sont les vacances scolaires, donc n'hésitez pas à y aller. Il y a également les laboratoires du musée maritime qui ouvrent, c'est extrêmement rare. Et pour la première fois, vont être ouverts les laboratoires de deux entreprises, Cacao du Pacifique, qui n'a jamais encore ouvert ses laboratoires au public. Et donc là, ça va être l'occasion de venir découvrir, mais d'une manière très gourmande, comment est-ce qu'on transforme du cacao en chocolat. Et je vous assure qu'il y a beaucoup de science derrière ça, mais également les eaux du Mont d'Or. Donc là, la société des eaux du Mont d'Or permet de visiter ces installations. Je signale quand même que c'est sur inscription, donc n'hésitez pas à écrire à la ville du Mont d'Or pour vous inscrire.
7: En tout cas, donc c'est peut-être l'une des nouveautés, c'est d'ouvrir cette année et intégrer le monde économique justement dans la médiation scientifique.
6: De toute façon, le monde économique participe à la science ou utilise de la science dans sa vie de tous les jours. Il y a dans la plupart des métiers, il y a des savoirs techniques, des savoirs également des fois économiques, des savoirs. Voilà, il y a plein de savoirs. Et la manière de valoriser ça est très importante pour nous.
7: Vous mettez l'accent sur l'expérience directe, là, non ?
6: Ah oui, on est complètement sur l'expérimentation. C'est beaucoup d'ateliers, beaucoup de jeux. Il y a également pas mal d'élèves. Il y a quand même plus de 1500 élèves qui vont participer à la fête de la science. Et ces 1500 élèves vont proposer pour la plupart des projets scientifiques à expérimenter pour d'autres enfants ou pour même pour nous. Samedi dernier, nous étions à Porte de Fer au collège François Olivaux et bien j'ai appris plein de choses.
7: Du côté de Thio, ça va être une première participation pour Thio, c'est ça ?
6: Oui, effectivement, c'est la ville et le musée de Thio qui vont participer pour la première fois à la fête de la science. Et ils ont choisi un thème qui est très intéressant, c'est-à-dire à la fois l'articulation entre les savoirs traditionnels et les savoirs techniques les plus pointus, puisqu'il y aura à la fois présentation d'un certain nombre de savoirs, par exemple le four portable, oui. Kanak traditionnel, mais également des choses plus très contemporaines comme la cuisine moléculaire. Donc il va y avoir un mélange entre la cuisine traditionnelle et la cuisine la plus scientifique, la plus aboutie, et discuter, échanger pour rigoler et apprendre et puis goûter, parce que quand on parle cuisine, c'est quand même bien de goûter derrière.
7: D'accord. Donc justement, discussion, il y a une séquence aussi, les discussions du Nakamal. Pourquoi avoir choisi un Nakamal comme lieu de rencontre entre chercheurs, détenteurs de savoirs locaux et habitants ?
6: Parce que le Nakamal, c'est un lieu où on va facilement, où tout le monde, toutes les classes de la société, peu importe d'où on vient, qui on est, on est susceptible de se retrouver au Nakamal. De la même manière, il y a 2 ans, donc ça va se passer à Pointe-Boutin. Et il y a 2 ans, pour Pointe-Boutin, enfin pour Conné, on était allé à Théhari, donc au centre commercial. Donc l'idée, c'est effectivement de changer de lieu, mais d'aller toujours à la rencontre des gens là où ils sont, là où ils vivent, parce que pour ne pas être juste enfermé dans nos laboratoires, mais être vraiment à la rencontre des gens pour discuter avec eux et leur présenter les résultats de nos travaux.
7: D'accord. Et donc, vous avez travaillé justement avec les acteurs locaux pour faire impliquer justement ces communes, ces populations, j'imagine.
6: Oui. Hein oui, bien sûr. Déjà, nous travaillons avec les provinces, bien sûr, mais nous travaillons également avec des associations locales. Typiquement pour le Nakamal, il y a une association de femmes qui est impliquée. À Thio également, ce sont des associations locales qui participent à l'animation de la fête de la science avec le musée. Donc voilà, c'est vraiment très ancré en local. Par exemple, si on parle de Koumac ou de La Foi, ce sont les médiathèques qui participent. Donc là, ce sont des structures locales également qui se mobilisent pour apporter la science et partager la science avec les gens de leur ville.
7: Alors donc, les attentes pour cette fête de la science, en 2025, plus de 3500 participants ont été comptabilisés, c'est ça, non ?
6: Oui, effectivement, l'an dernier, il y a eu plus de 3500 participants. Cette année, on est déjà sûr qu'il y aura plus de 1500 élèves. Et pour le reste, ben, on va voir au fur et à mesure. Concrètement, c'est pas le chiffre qui nous intéresse. Ce qui nous intéresse, c'est vraiment l'échange. C'est que les gens découvrent, rigolent, partagent, expérimentent. Le nombre n'est vraiment pas un objectif.
7: Donc, en tout cas, pour ceux qui nous écoutent et qui veulent participer justement à des événements, comme vous le disiez, un peu partout au niveau des trois provinces, donc ils peuvent vous retrouver sur les réseaux sociaux. Comment ils peuvent...
6: Alors, il y a un programme. Le programme est facile à trouver. Vous faites cresica.nc, donc cresica.nc. Et sur cette page-là, vous allez trouver le lien vers le programme de la Fête de la Science. Et là, avec le programme de la Fête de la Science, bah, vous allez trouver tous les événements. Donc, je vous dis, il y a les visites des laboratoires et des entreprises qui sont sur inscription. Sinon, la plupart des autres événements, il suffit de venir. Par exemple, à la FOL ou à Baco, par exemple, demain soir. Mardi, c'est ce soir. Donc, c'est ce soir à Baco. Vous êtes les bienvenus pour rencontrer les chercheurs, mais également des associations et partager et rigoler ensemble.
7: Très bien. Donc, Monsieur Florent Olivier, pour terminer, peut-être un message. Si vous deviez résumer en une phrase ce que représente la Fête de la Science 2026, quelle serait-elle ?
6: C'est la science pour faire société, pour être ensemble.
5: Toujours dans le domaine de la fête de la science, mais nous allons en province nord. La science se découvre aussi autour d'une table. À Koné, le campus de Baco accueille ce soir la nuit de la science dans le cadre de la fête de la science placée cette année sous le thème Saveurs savantes. Une soirée qui mêle alimentation, santé, environnement et recherche scientifique avec des ateliers, des expériences et des rencontres avec les chercheurs et les jeunes doctorants. Une façon également de rapprocher la science des savoirs traditionnels et de montrer qu'elle peut se découvrir de manière simple, concrète et accessible à tous. Le point avec Samuel Gorouna, directeur de l'UNC sur le campus de Baco.
4: Cette année, le thème Saveur savante nous permet d'explorer différentes facettes de ce qui fait les saveurs. Donc évidemment, il y a les aliments que l'on a, et les aliments, c'est aussi de l'agriculture, c'est de la biologie, c'est du végétal, etc. Donc voilà, l'idée d'avoir ce thème-là nous permet de, sous différentes disciplines, que ce soit ce qu'on a indiqué, la biologie, la chimie, etc., on puisse avoir du coup différents éléments, différentes approches autour de ce thème.
8: Ce soir, qu'est-ce qui va se passer exactement à Baco ?
4: Les années précédentes, nous, on a beaucoup fait des conférences. Cette année, on a de la chance d'avoir le support du coup des services de l'université pour pouvoir organiser avec les autres associations, avec Cresica, etc., les différents partenaires, d'avoir une nuit de la science avec des ateliers scientifiques, donc à partir de 17h30 pour nous à l'université. Donc, je vous rappelle hein, qu'il y a plusieurs sites. Pour le campus de Baco, on aura à partir de 17h30 des ateliers avec des éléments de cuisine et des jeux sur la propriété intellectuelle, justement les goûts, ce qui va être aussi la science, voilà, un peu faite dans

0: du végétal, etc., de l'animal également, voilà. Donc, de traiter un peu différents aspects de l'alimentation également.
1: Alors, l'alimentation est fortement liée à nos savoirs, aux savoirs traditionnels. Alors, comment la recherche scientifique peut-elle dialoguer avec ces connaissances qui sont transmises entre générations?
0: Justement, c'est un peu l'idée d'avoir un peu différents types de disciplines. Donc, c'est vrai que dans l'alimentation, il y a le côté aussi culturel, le côté social, le fait que, par exemple, évidemment, dans le monde kanak, c'est vrai aussi à l'échelle du Pacifique, l'igname, c'est pas que de l'alimentation, autour, il y a du sacré, etc. Et la protection de certaines espèces qui sont liées aussi à tout ce qu'on va pouvoir avoir en termes de propriété intellectuelle, le droit, etc. Donc voilà, il y a toutes ces disciplines-là qui vont avec. Et puis, des essences spécifiques, c'est, du coup, comme vous l'indiquez tout à l'heure, c'est de la conservation d'espèces, la protection des espèces endémiques par rapport à des espèces qui peuvent être envahissantes. Voilà, il y avait plein de choses comme ça qui mixent différentes disciplines, différentes recherches scientifiques, et c'est ça aussi qui fait que la biodiversité calédonienne, du coup, est un très intéressant pays.
1: Avec les doctorants en du goût, vous donnez la place et la parole aux jeunes chercheurs. Est-ce une manière, est-ce aussi une manière de montrer que la science n'est pas quelque chose d'abstrait, mais qu'elle repose sur des femmes et des hommes et sur des parcours?
0: On a beaucoup de talents en Calédonie, hein. C'est vrai que pour la fête de la science, donc après, il y a aussi la disponibilité, le volontariat des uns et des autres. Et c'est vrai que là, on a de la chance d'avoir des personnes qui veulent bien s'investir pour faire ce type d'activité. Et on a quand même en Calédonie des personnes qui font de la recherche, que ce soit les doctorants ou les chercheurs déjà confirmés, etc. Et donc, voilà, le fait de pouvoir faire des activités, ça peut aussi, on l'espère, susciter aussi des vocations, puisque c'est un peu l'idée aussi de la fête de la science, qu'on puisse avoir du coup des ateliers, des choses qui soient un peu moins, disons, théoriques par rapport à ce qu'on peut avoir dans les amphis, et qui permettent aussi aux familles de pouvoir y participer et du coup, de pouvoir peut-être susciter des vocations et vouloir faire de la recherche également plus tard.
1: Peut-être pour terminer, Monsieur Gronat, est-ce qu'on peut apprendre de la science simplement en mangeant? Et surtout, que souhaitez-vous que le visiteur retienne en repartant de cette nuit de la science à Bakou?
0: La science, ça vient de ce qui nous entoure, et c'est l'analyse de ce qui nous entoure, donc que ce soit manger, boire, etc. L'instant où on parle de l'eau, c'est la qualité de l'eau, on peut travailler sur la qualité de l'eau, les ressources, etc. Ce que l'on mange, pareil, du coup les saveurs, l'odorat, etc. Ça, bon, voilà, il y a plein de choses qui sont de la science, effectivement, mais qui sont là notre vie de tous les jours. C'est vrai que l'idée, c'est aussi le fait de pouvoir montrer que la science n'est pas quelque chose de très éloigné de notre quotidien, au contraire, c'est notre quotidien, et que du coup c'est accessible. Et si ça peut susciter encore une fois des vocations pour les plus jeunes qui pourront participer, voilà, c'est vrai que ce sera quelque chose d'important pour nous.
2: En France, vous le savez, la mobilisation des lycéens ne faiblit pas. Ce sont plus de 400 établissements sur 3 700 qui étaient perturbés ce lundi à la veille d'une troisième journée de mobilisation. Comment les jeunes du pays vivent la mobilisation des lycéens? Sont-ils impactés? De jeunes étudiantes ont bien voulu répondre aux questions de Talihaou ou Vaïsala, une à La Rochelle et l'autre à Lyon. On écoute Soulia et Christine.
3: J'ai 16 ans. Je suis étudiante en première bac pro commerce au lycée Pierre Doriol à La Rochelle. Dans mon établissement, ils n'ont pas vraiment manifesté. Il y a eu plus de violence, de dégradation. Quand je parle de violence, c'est par rapport aux élèves déjà. Il y a eu de la violence sur eux, sur les policiers. Et c'était dans les deux sens. Les policiers étaient violents avec les élèves et les élèves aussi, que ce soit verbal ou physique. Il y a eu aussi de la violence sur les profs ou tout le personnel administratif de mon lycée. Et après ça, donc moi je suis pas allée en cours pendant 2 jours parce que j'ai dû faire demi-tour en voyant l'ampleur de leur manifestation qui avait pris. Et j'ai dû rentrer chez moi.

0: et je suis restée jeudi et vendredi chez moi sans avoir cours pendant que bah, il se passait ça. Concernant les autres lycées, j'étais pas sur place à ce moment-là, mais j'ai vu des vidéos via internet que c'était pas vraiment une manifestation, il y avait eu des violences policières, des violences sur la même chose, des violences sur les élèves, les profs, etc. Et en fait, ils ont tout dégradé, ils ont brûlé, cassé, tout ce qui leur passait par la main. Et en ce qui concerne moi, comment je le vis, ça me touche pas énormément parce que je suis pas vraiment, enfin, je suis concernée, mais voilà, ça m'intéresse pas plus que ça, les blocus, les manifestations, etc. Mais en fait, le problème, c'est que oui, forcément, ça a perturbé mon emploi du temps parce que je suis pas allée en cours pendant 2 jours. Déjà, le fait de pas aller en cours par peur. Maintenant, comment je me sens, je trouve que leur manifestation, elle ne sert à rien, parce qu'ils aggravent plus les choses qu'ils arrangent les choses. Parce que là, ils dégradent tout, ils brûlent tout, ils cassent tout. Et au final, ça va mener à rien, car ils disent qu'ils veulent que le gouvernement, les profs, etc., les entendent, les écoutent. Mais c'est pas en faisant ça qu'ils vont les écouter, parce que ils cassent tout, ils brûlent tout, et ça sert à rien.
1: J'ai 21 ans, je suis actuellement en bac plus 3 en tant que responsable d'entreprise d'économie sociale et solidaire à l'Institut Carrel situé à Lyon. Je suis venue en métropole pour poursuivre mes études, construire mon projet professionnel. Donc forcément, la situation actuelle en France, elle fait que elle a un impact direct sur ma vie d'étudiante. Je suis située à Lyon, dans le 6e arrondissement, à l'Institut Carrel. C'est vraiment mon quotidien, donc il y a des tensions ou des violences dans les alentours. On les ressent forcément, même si tout ne se passe pas directement devant notre établissement, mais on voit bien que autour de nous, c'est hyper tendu. À Carrel, on manifeste pas forcément devant l'établissement comme dans certains lycées. On a plutôt choisi la méthode où on échange beaucoup entre nous les étudiants, on parle de ce qui se passe avec nos profs, on regarde les infos et chacun donne son avis. Mais je pense que le plus important, c'est que avec la situation actuelle, on est surtout concentré sur le fait de pouvoir continuer nos études normalement et surtout de pouvoir venir en toute sécurité en cours. Honnêtement, ça fait peur quand tu vois des violences dans des établissements qui sont situés à Lyon et parfois pas très loin de l'école. Et forcément, tu te poses des questions. Tu pars de chez toi en te disant simplement que tu vas en cours et finalement, tu dois réfléchir à ton trajet, à ce qui va se passer dans les alentours et surtout à ta sécurité. Je comprends qu'il y ait des problèmes et que les gens ils veulent se faire entendre, mais quand ça devient violent, ça touche aussi des personnes qui n'ont rien demandé. Donc oui, clairement, ça perturbe notre organisation, notre façon de travailler. À cause de la situation autour de Carrel, je suis obligée de suivre des cours en visioconférence et c'est vraiment pas la façon dont je préfère apprendre parce qu'on est quand même là pour être en formation, échanger avec nos professeurs et surtout travailler avec nos camarades. Aujourd'hui, je préfère suivre mon cours en visio plutôt que d'aller me mettre en danger et de prendre le risque de partir sur place. Et forcément, ça change complètement nos quotidiens d'étudiants. Je pense que c'est important de pouvoir se mobiliser et de défendre ses idées. Si les jeunes sont en colère, ils ont le droit de le faire savoir et de demander des changements. Mais bon, pour moi, il faut vraiment faire la différence entre manifester et être violent. On peut avoir des revendications fortes et ne pas être d'accord. On peut faire entendre sa voix, mais sans mettre en danger les autres, parce qu'à partir du moment où il y a de la violence, le message, il est plus du tout clair et il est complètement oublié et tout, c'est enfoui dans tout ce qui se passe et voilà. Maintenant, il est oublié, le message qu'on voulait faire passer et voilà. Franchement, je me sens surtout inquiète et surtout frustrée parce que inquiète parce que je pense pas que ça soit normal de devoir avoir peur en allant simplement en cours. Et je suis frustrée parce que j'ai quand même quitté mon île natale pour venir en métropole afin d'étudier, réussir mon année et surtout construire mon avenir. Aujourd'hui, je dois adapter mon quotidien à une situation dont j'ai aucun contrôle dessus. Le fait de devoir faire certains cours en visio montre aussi que que la situation, elle a quand même un impact réel sur nous et que j'espère juste que les choses vont rapidement se calmer et on va pouvoir trouver une vie étudiante normale. Au fond, je pense que on peut être en colère, on peut ne pas être d'accord et on peut se battre pour ses idées, mais on devrait jamais avoir à choisir entre
2: Le monde en bref.

Et enfin, selon le journal Le Monde, comment King's Cross, quartier autrefois sulfureux de Londres, est devenu un pôle européen de l'IA autour de DeepMind. Le Royaume-Uni revendique le titre de première puissance d'Europe en matière d'intelligence artificielle. À Londres, un écosystème s'est constitué dans le quartier de King's Cross, autour de la société DeepMind, filiale de Google. Laura Jensen apparaît à l'écran décrivant le scénario du jour. Ce 4 août, un cadre doit interroger une employée sur ses absences à répétition. J'ai remarqué que vous arrivez systématiquement en retard et que vos résultats en souffrent, débute le cadre. Un peu surprise, répond l'employé. Mon équipe a atteint ses objectifs en juin. Laura Jensen attribue une note de 53% à l'interaction. Le cadre aurait dû se montrer plus précis et proposer un plan d'action assorti d'une date butoir. Laura Jensen est une assistante virtuelle qui mène des séances de coaching alimentées par l'intelligence artificielle IA. Le logiciel Roleplay a été mis sur le marché en juillet par Synthesia, une start-up fondée en 2017 à Londres par les Danois Victor Riparbelli et Stephen Gerill. La société valorisée 4 milliards de dollars, soit l'équivalent de 3,1 milliards d'euros. En janvier, occupe des bureaux lumineux et branchés, complétés par une cafétéria servant de la street food et un baby food à quelques pas de King's Cross. Cet ancien site industriel du nord-est de Londres, bordé par trois gares autrefois connues pour ses rave parties illégales et comme lieu de prostitution, a vécu une mue radicale à partir de 2007 lorsque le promoteur immobilier Argent et les fonds de pension australiens Australian Super ont entamé des travaux de régénération. Il est aujourd'hui le centre de gravité informel de l'écosystème britannique dévolu à l'IA avec pour centre de gravité DeepMind, la filiale spécialisée de Google qui s'y est installée en 2016. Mesdames, messieurs, c'est la fin de notre journal. Merci de m'avoir prêté attention et passez une excellente soirée, toujours en compagnie de la RDK.

Kajana et le titre Mama, il est 17h01 sur Jido Radio. Nous on poursuit notre fin de journée sur le 97.4. On poursuit en musique, juste après on ouvre le radioservice. Avant ça c'est Scatterlings of Africa de Johnny Clegg et Savuka.

0: Il est 17h05 sur Jido Radio. On ouvre le radio service avec la première partie et la lecture des avis de décès.
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aux familles Cheboa. Le clan maternel, la famille Digwe, ses sœurs, Madame Tanweri, Eulalie et ses enfants. Madame Tanweri, Marie-Thérèse et ses enfants à Kone. Tout le district de Borendi. La famille Mwindou, Monsieur Chouen, Noël Atiariwegwa. Mbueri Ricardo, Madame Nononi, Marceline Akuchio, Madame Amio, Angèle Awichambo, Monsieur Coimpi, Fernand, la famille Niaou, Awinane. On nous prie d'annoncer le décès de Monsieur Tanweri Jules, décès survenu dans sa 80e année, ce 6 octobre 2026. Le transfert du corps se fait aujourd'hui à la tribu de Saint-Jean-Baptiste. Les dates et heures des obsèques vous seront communiquées ultérieurement. La famille s'excuse auprès des familles, des personnes qui n'ont pas pu être prévenues. On nous prie d'annoncer le décès de Gopa Jean-Gabriel Gop-Iwat, survenu ce vendredi 2 octobre à Nouméa à l'âge de ses 54 ans. Les jours de veillée et de coutume se dérouleront demain, mercredi 7, au jeudi 8 octobre à la morgue municipale de Nouméa de 8h à 19h30. Son corps sera rapatrié ce vendredi 9 octobre par le Béticho. Ses obsèques auront lieu à Lifou le lendemain, samedi 10 octobre, à la tribu de Mou. Cet avis est signé par Tcho André Gopiwat Tahanou. On nous prie d'annoncer le décès de Monsieur Undo Christophe, survenu ce lundi 5 octobre. Une veillée se déroulera au centre funéraire de Nouméa ce jeudi 8 octobre de 8h à 20h. Les obsèques se dérouleront dans l'intimité. À la famille Nouraro et à toute la famille,

Toutes les familles, clans et alliés de la famille Poitili, à Saint-Louis et sur le territoire. La famille Poitili a le regret d'annoncer le décès de monsieur Poitili François Richard Di Iaco, survenu ce lundi 5 octobre à Saint-Louis dans sa 62e année. La veillée se tiendra au centre funéraire de Nouméa ce mercredi 7 octobre de 8h à 16h. Elle sera suivie du transfert à Saint-Louis, où la veillée se poursuivra jusqu'à la levée du corps. L'inhumation aura lieu ce jeudi 8 octobre à 9h au cimetière tribal de Saint-Louis. Aux familles Belouma, Dawilo, Churama, Danguini, Abandé, Sainte-Anne, aux familles Bodewaru, Ouema, Teye, Némoinon, Méron, Flore, Bowie, Moinbeu, Oui, Bouyaran, Atoua, Larotte, Kazovimoin et Marari. C'est avec tristesse que nous vous annonçons le décès accidentel de monsieur Bodewaru Kairon, survenu ce lundi 28 septembre à Bouraï. La veillée aura lieu à la maison commune de la tribu de Poté ce mercredi 7 octobre à partir de 17h. La veillée se tiendra jusqu'à la levée du corps le lendemain, jeudi 8 octobre, suivie de l'inhumation à 9h au cimetière de la tribu de Poté. La famille s'excuse auprès des personnes et familles n'ayant pas été citées. Monsieur Lalou, Yorick, Michel et Philomène, ses enfants ainsi que son conjoint Monsieur Oniari, Romain, ont la profonde douleur d'annoncer le décès de leur mère et conjointe, Madame Gourodumambi Pouya. Décès survenu ce dimanche 4 octobre, une veillée se tient actuellement ce mardi 6 octobre à la morgue municipale de Nouméa. Le corps sera transféré demain, mercredi 7 octobre, à la tribu de Mewé à Canala. La veillée reprendra à Mewé dès l'arrivée du corps et se poursuivra jusqu'à l'inhumation, prévue le lendemain, jeudi 8 octobre, dans la matinée, au cimetière de Mewé. La famille s'excuse auprès des personnes des familles qui n'auraient pas pu être citées dans le présent avis et les remercie de leur compréhension. On nous prie de vous faire part du décès. Je m'excuse et reprends. On nous prie d'annoncer le décès de Madame Josiane Deren, survenue ce samedi 3 octobre. La veillée chez la cérémonie religieuse se déroulera en la chapelle du centre ce mercredi 7 octobre à 14h15, suivi de sa crémation au centre cinéraire de Nouméa. On nous prie d'annoncer le décès de Madame Malia Otil Tuita, née Filimoaga, survenue ce samedi 3 octobre. La veillée se fera à la morgue de Nouméa ce mercredi 7 octobre à partir de 8h. La cérémonie religieuse se déroulera en la chapelle du centre ce mercredi 7 octobre à 13h15, suivie de l'inhumation en caveau municipal du cimetière du 5e kilomètre. Thomas Zourek, son fils Alain Zourek et Irène Gueltan, son frère et sa sœur et leur famille, Maurice et Blanche Caloï et toute sa famille de Marie, vous font part du décès de Robert Zourek. Survenu ce 5 octobre, un recueillement se fera dans un salon funéraire de Nouméa demain, mercredi 7 octobre à partir d'11h, suivi de la crémation à midi au centre cinéraire de Nouméa. On nous prie d'annoncer le décès de Madame
veuve Tarjo Pakretni Suiro Dikromo, survenue ce 2 octobre. Une veillée a repris ce matin, ce mardi 6 octobre. La veillée s'achève à 20h pour reprendre demain, mercredi 7 octobre, de 8h30 à la levée du corps. La cérémonie sera célébrée ensuite à partir de 9h15, suivie de l'inhumation au cimetière de Païta à 10h. On nous prie d'annoncer le décès de diacre Monsieur Paul Naguéry, Palène, survenu ce 1er octobre à l'âge de ses 91 ans, à son domicile, Marie, tribu de Tadine. Son enterrement aura lieu ce mercredi 7 octobre à 9h. La famille s'excuse auprès des clans, familles et alliés qui n'ont pas été cités. Cet avis est signé par la famille Palène.

On achève la première partie et on continue avec la deuxième et la lecture des communiqués. Deux communiqués sont à partager pour cette deuxième partie. La première émanant de la commune de Canala. En raison du niveau actuellement très bas des captages, le maire de la commune de Canala invite l'ensemble de la population à adopter dès à présent une consommation d'eau raisonnée et responsable. L'eau est une ressource essentielle et précieuse. En cette période de faible disponibilité, chaque geste compte pour préserver les réserves et garantir l'approvisionnement de tous. La commune appelle chacun à réduire sa consommation d'eau au quotidien, éviter de laisser couler l'eau inutilement, vérifier régulièrement les installations et réparer rapidement les fuites, limiter les usages non essentiels de l'eau, éviter le gaspillage, notamment pour le lavage des véhicules, l'arrosage des jardins et des terrains. Et enfin, adopter de manière générale les bons gestes permettant de préserver la ressource. La mobilisation de chacun est nécessaire afin de préserver les réserves disponibles et maintenir l'alimentation en eau de la population. Selon l'évolution de la situation, des mesures de restriction des usages et des coupures d'eau pourront être mises en œuvre dans les secteurs les plus exposés. Le maire remercie l'ensemble des administrés pour leur compréhension, leur vigilance et leur engagement collectif en faveur d'une gestion responsable de l'eau. Ce communiqué est signé par le maire de la commune de Canala, M. Béronon Caril.

Et enfin, émanant de la commune de Puebo, Madame le maire de la commune informe l'ensemble de ses administrés des tribus de Saint-Denis-Balade et le secteur nord, les tribus de Sainte-Marie et jusqu'à hauteur de la maison commune de Saint-Gabriel-Balade au secteur sud, qu'en raison de travaux de raccordement et rénovation prévues sur les deux réseaux d'adduction d'eau potable, des coupures d'eau seront opérées durant 2 jours comme suite. Demain, ce mercredi 7 octobre de 8h à 14h, puis ce jeudi 8 octobre de 8h à 14h aussi. Le rétablissement de la distribution de l'eau se fera avant 14h30 durant les 2 jours. Il est recommandé à l'ensemble des administrés de maintenir fermés les robinets durant les interventions. Madame le maire s'excuse auprès de ses administrés des gênes qu'occasionneront ces interventions et les remercie de leur compréhension. Ce communiqué est signé par la mairesse de la commune de Puebo, Madame Nadia Eo.

À l'instant, c'était la deuxième partie du radio service. On peut clôturer le radio service de ce soir. Le prochain radio service, on se donne rendez-vous à 20h15. Tout à l'heure, il y aura une rediffusion de ces informations de ce radio service que vous venez de suivre. Ou sinon, rendez-vous à 6h05 demain matin sur les ondes. Nous, on va poursuivre tranquillement en musique pour la suite. C'est à 17h. À 18h plutôt, avec la rediffusion, la retransmission du journal du Pacifique par l'ami John Natanga. Nous, on continue avec Tchada et les titres Lumière.

0: Jeunesse du groupe Hongo. Il est 17h29 sur la fréquence, sur Jido Radio. Pour la suite, c'est une dédicace. J'espère qu'ils sont à l'écoute. Au secteur Tarbas, s'ils sont à l'écoute, c'est Gazo, votre dédicace Loup Noir. Belle écoute à tous.
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0: marquer le premier corner. Et il reste contre M. Belcola. Vous allez vous faire remarquer que dans une finale de Coupe du Monde, ces gestes-là n'avaient pas de raison d'être. Emmanuel Petit pour frapper le premier corner pour l'équipe de France.
1: Corner 23, il est bien frappé. Allez,
2: c'est le meilleur.

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Des piges de Nino. Il est 17h36. Cette fois-ci, ça sera pour Mademoiselle Siwainichi. J'espère qu'elle a l'écoute. Attention, c'est un produit de l'intelligence artificielle. Toku Naoi, Toku Makona, une dédicace pour Madame Siwainichi. Ma sœur, belle écoute.

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1: Il est 18h sur Jido Radio. On va retrouver tout de suite l'ami John Natanga avec la retransmission du journal du Pacifique. Belle écoute à tous.

0: Eh bien, vous écoutez Radio Tido, c'est donc l'indicatif de notre journal du Pacifique. Les défenseurs du climat du Pacifique ont fixé 5 lignes rouges avant la pré-COP 31. Les défenseurs de la lutte contre le changement climatique dans le Pacifique ont défini 5 lignes rouges que les gouvernements doivent respecter pour défendre l'objectif de 1,5 degré Celsius avant que ministres et puis négociateurs se réunissent au Fidji et puis à Tuvalu pour la pré-COP 31. Une action visuelle, Anadi a mis en lumière les revendications contenues dans les demandes annuelles pour la justice climatique dans le Pacifique élaborées grâce à des consultations impliquant un réseau régional de plus de 290 organisations. Les 5 lunes rouges exigent pas de fausses solutions, rejeter les technologies, les politiques et les mécanismes financiers qui permettent la poursuite des émissions et de l'extraction de tout en transférant les risques et puis les coûts sur les communautés du Pacifique. L'élimination progressive des combustibles fossiles, un arrêt immédiat de toute nouvelle exploration et extraction de pétrole, de gaz et de charbon, un arrêt progressif de la production et puis de la consommation existante et la fin des subventions aux combustibles fossiles. Pas de nouvelle extraction, rejet des projets d'extraction imposés sans véritable consentement libre, préalable et éclairé, sans partage contraignant des avantages et sans évaluation environnementale indépendante. Protection de la planète vivante, reconnaissance des peuples du Pacifique comme détenteurs de droits et défenseurs de l'océan, de la terre et de la biodiversité qu'ils ont préservé depuis des générations. Pas de monétisation des pertes et dommages non économiques. Veillez à ce que les réponses reconnaissent la différence entre paiement et réparation et ne réduisent pas les cultures, les identités puis le deuil du Pacifique à une valeur monétaire. Jacinta Famau, responsable de la campagne pacifique de 350.org, a déclaré que la région était confrontée à la perspective de dépasser temporairement le seuil de 1,5 degré Celsius, mais que le gouvernement avait encore le contrôle sur la durée pendant laquelle les températures resteraient au-dessus de ce seuil. Nous dépasserons le seuil de 1,5 degré au cours de la prochaine décennie. C'est une réalité inquiétante. Des pertes et des dommages irréversibles se produiront et c'est ce qui s'est produit au cours des dernières décennies, a déclaré Famau. Mais la durée pendant laquelle nous dépasserons cette limite reste sous le contrôle des décideurs lors de la pré-COP et de la COP 31. Elle a déclaré que les 5 lignes rouges visaient à maintenir ouverte la possibilité de revenir à l'objectif de 1,5 degré Celsius et à garantir que les voies du Pacifique soient prises en compte dans les engagements gouvernementaux. Les principaux responsables de cette crise ont peut-être pu nous ignorer lorsque nous n'étions pas là, mais maintenant que le processus nous atteint, nous ferons en sorte qu'ils nous entendent, a-t-elle déclaré. Docteur Rufilo Barreia, directeur du réseau d'action climatique des îles du Pacifique, Picon, a déclaré que les lignes rouges représentaient le mandat que la société civile du Pacifique s'était fixé pour la pré-COP 31. Ces lignes rouges représentent le mandat que la société civile du Pacifique apporte à la pré-COP 31, a déclaré Varia. Les discussions de Nandi contribueront à définir les priorités et l'orientation politique en vue de la COP 31. C'est donc le moment de clarifier ce que le Pacifique attend de la suite des événements. Selon Varia, les communautés du Pacifique ont passé des décennies à décrire les impacts du changement climatique et recherchent désormais des engagements politiques concrets. Nous devons voir cela se refléter dans l'agenda, dans les signaux politiques émanant de la pré-COP et en fin de compte dans les décisions que prendront les gouvernements lors de la COP 31, a-t-il déclaré. Nous maintiendrons ces lignes rouges de Nadi à Turquie et elles resteront notre critère pour évaluer si les résultats obtenus sont à la hauteur de l'ampleur et de l'urgence de la crise qui frappe notre région. Les discussions préparatoires à la COP 31, Nadi, devraient contribuer à définir les priorités politiques en vue de la COP 31 en Turquie. L'Australie a été invitée à inciter les pays riches à combler le déficit de financement climatique lors de la pré-COP. L'Australie a été exhortée à utiliser son rôle de présidente des négociations pré-COP 31 pour inciter les pays riches à combler le déficit de financement international pour le climat et à faire en sorte que les principaux pollueurs contribuent davantage à l'action climatique. Cet appel émane de l'Alliance « Faire payer les grands pollueurs » alors que les réunions pré-COP 31 débutent du côté des îles Fidji. L'Alliance a déclaré que les pays vulnérables au climat étaient confrontés à des pertes de plusieurs milliards de dollars dues aux catastrophes climatiques, alors même que les fonds internationaux pour le climat établis dans le cadre de la Convention cadre des Nations Unies sur les changements climatiques restaient sous-financés. Elle cite des estimations selon lesquelles les pays du Pacifique ont subi des coûts annuels moyen lié aux catastrophes climatiques de 1,3 milliard de dollars australiens, soit 900 millions de dollars américains au cours de la dernière décennie, soit l'équivalent de 14,3% de leur PIB combiné. L'Alliance a également souligné le coût de la reconstruction après les inondations au Népal, estimé à environ 5 milliards de dollars américains, soit 10% du PIB du pays. Dans le même temps, le rapport indique que les entreprises du secteur des combustibles fossiles continue de générer des revenus substantiels tout en contribuant relativement peu au paiement de l'impôt sur les sociétés. L'Alliance a déclaré que les sociétés australiennes de combustibles fossiles ont déclaré 436 milliards de dollars australiens, soit 303 milliards de dollars américains de revenus en 2023-2024 tout en contribuant à hauteur d'environ 5% à l'impôt sur les sociétés. Juliane Richard, responsable stratégique de la campagne de l'Alliance Faire payer les grands pollueurs, a déclaré que la pré-COP 31 était l'occasion pour l'Australie de faire preuve de leadership en matière de financement climatique. Mener les négociations lors de la plus grande conférence mondiale sur le climat est une occasion unique pour l'Australie de faire preuve d'un véritable leadership en mobilisant les pays pour alimenter les fonds mondiaux pour le climat et en tenant les grandes entreprises polluantes responsables des dommages climatiques qu'elles causent, a déclaré Richard. Elle a appelé l'Australie à annoncer un engagement plus ferme en matière de financement climatique et à instaurer une taxe sur la pollution climatique pour les entreprises charbonnières et gazières afin de contribuer au financement du redressement et de l'adaptation aux catastrophes. Harjit Singh, coordinateur mondial de la campagne Field Fan, a déclaré que les communautés vulnérables au changement climatique supportaient le coût d'une crise à laquelle elles avaient pu contribuer. Il est honteux pour la conscience mondiale que les entreprises charbonnières, pétrolières et gazières engendrent des milliards de profits alors que les fonds destinés à protéger les communautés vulnérables sont cruellement insuffisants, a déclaré Singh. Il a appelé l'Australie et d'autres pays riches à accroître leur financement en matière de climat et à obliger les principaux pollueurs à contribuer au coût des impacts climatiques. José Lee, responsable des politiques et du plaidoyer chez Oxfam Australie, a déclaré que le financement climatique serait un test crucial du leadership australien avant la COP 31. Elle a appelé l'Australie à s'engager à verser 11 milliards de dollars australiens, soit 7,64 millions de dollars américains en financement climatique entre 2025 et 2030, y compris un financement dédié aux pays en développement pour se préparer aux impacts climatiques, s'y adapter et s'en remettre. Lee a également soutenu l'introduction d'une taxe sur la pollution climatique, affirmant que certaines entreprises de combustibles fossiles ne payaient que peu ou pas d'impôts sur les sociétés tout en réalisant des profits importants. La directrice générale d'Oxfam dans le Pacifique, Eunice Houghton, a déclaré que les communautés du Pacifique possédaient déjà les connaissances et les solutions nécessaires pour renforcer leur résilience climatique, mais qu'elles manquaient de ressources pour les mettre en œuvre. Il ne s'agit pas de charité, mais de justice climatique. Nous avons besoin que les pays riches écoutent, agissent et tiennent à leurs promesses, a déclaré Houghton. Sophie Hardefield, directrice adjointe des politiques et des campagnes d'action AID, Unies d'Australie a également appelé l'Australie à s'engager à hauteur de 11 milliards de dollars australiens, soit 7,64 millions de dollars américains en financement international pour le climat au cours des 5 prochaines années. Elle a déclaré que les coûts des impacts climatiques étaient de plus en plus supportés par les communautés locales, notamment les femmes et les communautés en première ligne. Face au changement climatique, l'Alliance appelle l'Australie à profiter de la période précédant la COP31 et la phase préparatoire à cette dernière pour obtenir de nouveaux engagements financiers en matière de climat de la part des pays riches et pour faire progresser les propositions de taxes sur la pollution climatique imposée aux principaux producteurs de combustibles fossiles. Vanuatu condamne la lettre d'un député français comme une insulte néocoloniale. Le gouvernement du Vanuatu a condamné une lettre attribuée au député français Nicolas Metzorf, la qualifiant d'insultante, de néocoloniale et d'irrespectueuse de la souveraineté du Vanuatu. La lettre datée du 1er octobre 2026 circule sur les réseaux sociaux et est adressée au premier ministre du condominium des Nouvelles Hébrides. Le gouvernement du Vanuatu a déclaré que la lettre n'avait pas été officiellement reçue par le premier ministre Jotam Napat ni par son cabinet par la voie diplomatique. Dans un communiqué, le responsable des relations publiques du gouvernement a déclaré que le temps et le contenu de la lettre ne justifiaient pas une réponse officielle du premier ministre. Le gouvernement a déclaré qu'il était inacceptable de désigner Vanuatu comme les Nouvelles Hébrides, soulignant que le pays avait mis fin à son condominium franco-britannique et était devenu indépendant en 1980. Le Vanuatu n'est pas les Nouvelles Hébrides. Nous avons cessé d'être une copropriété en 1980, indique le communiqué. Le communiqué indique que Vanuatu avait choisi la souveraineté et l'indépendance et rejeté toute suggestion selon laquelle son indépendance pourrait être remise en question. Le gouvernement a également rejeté les commentaires concernant les îles Matthew et Hunter, que Vanuatu revendique comme faisant partie de son territoire. Elle a déclaré que ces îles faisaient partie de l'histoire et des revendications coutumières de Vanuatu et a rejeté toute caractérisation de ces revendications comme une initiative fraternelle. Le communiqué est critiqué également les propos attribués à Metzorf concernant l'économie et la monnaie du Vanuatu, le Vatu. Le gouvernement a rejeté toute suggestion selon laquelle le territoire, les ressources océaniques ou la citoyenneté du Vanuatu pourraient être échangées contre des avantages économiques ou autres. Le Vanuatu n'est pas à vendre. Notre citoyenneté n'est pas un jeu pour votre amusement, indique le communiqué. Le gouvernement a également contesté ce qu'il a qualifié de critique concernant la transparence financière, la gouvernance et l'utilisation de l'aide humanitaire au Vanuatu. Elle a remis en question le bilan de la France en Nouvelle-Calédonie, notamment les défis économiques et politiques et la question non résolue de l'autodétermination des Kanaks. Le communiqué précise que l'aide apportée suite à des catastrophes naturelles ne doit pas servir de base à une influence politique sur Vanuatu. Soyons très clairs, le Vanuatu est une nation souveraine. Nous ne sommes pas une province française, indique le communiqué. Le gouvernement a déclaré que la lettre devait être condamnée en France car son langage était incompatible avec les principes représentés par la devise de la République française, liberté, égalité, fraternité. Il a également été indiqué que cette correspondance devrait être portée à l'attention du Forum des îles du Pacifique et du Comité spécial des Nations Unies sur la décolonisation comme un exemple de ce qu'il a décrit comme la persistance d'attitudes coloniales au sein de certains pans de l'établissement politique français. La réponse du gouvernement intervient dans un contexte de débat régional persistant sur le statut de la Nouvelle-Calédonie, la décolonisation et les revendications territoriales du Vanuatu sur les îles Matthew et Hunter. Le Vanuatu a toujours maintenu sa souveraineté et ses revendications territoriales tout en soutenant le droit du peuple kanak de Nouvelle-Calédonie à déterminer son statut politique. Le Premier ministre Fidjian Rabuka appelle à l'action climatique alors que le Pacifique accueille une réunion pré-COP31. Le Premier ministre Fidjian a appelé les dirigeants mondiaux qui se rendent dans le pays à rencontrer et puis à écouter les populations en première ligne de la lutte contre le changement climatique alors que la réunion pré-COP31 débute donc ce lundi. Sidi Beni Rabuka a pris la parole lors d'un office interreligieux dimanche avant la réunion de cette semaine. Il a déclaré que le financement climatique devait parvenir aux communautés et que n'ont besoin pas un jour, mais maintenant, et comme un acte de justice et non de charité. Bien que la candidature conjointe de l'Australie et du Pacifique pour accueillir la COP31, le sommet annuel des Nations Unies sur le climat, ait été battu par la Turquie, il a été convenu que le Pacifique accueillerait la réunion pré-COP, un événement réunissant les dirigeants se tiendra donc également à Tuvalu. La principale réunion de la COP se tiendra à Antalya, en Turquie, du 9 au 20 novembre sous la présidence australienne. Le gouvernement fidjien a indiqué dans un communiqué de presse que les dirigeants régionaux, des ministres, des diplomates, des chefs religieux, des jeunes, des organisations de la société civile, des ONG, des membres de la communauté et des enfants s'étaient réunis dimanche pour la cérémonie. Il a été indiqué que les prières et les spectacles reflétaient les réalités des populations du Pacifique qui subissent déjà les impacts croissants du changement climatique. Le Pacifique attend un jubilé. Nous portons un fardeau que nous n'avons pas créé, a déclaré Rabuka. Parallèlement, le coordinateur des Palaou pour le changement climatique réclame des excuses de la part des principaux émetteurs de gaz à effet de serre. Xavier Matsutaru s'est entretenu avec Pacifica TV avant la réunion préparatoire à la COP. Il a déclaré qu'on avait beaucoup parlé des mécanismes et des principes en jeu, mais qu'il était temps pour les principaux émetteurs d'entamer le processus de guérison en s'excusant d'avoir causé les pertes et les dommages initiaux. Donc une nouvelle qui nous vient donc du côté des îles Fidji.
1: Les États-Unis et Taïwan réunissent à Auckland des experts en gestion des catastrophes dans le Pacifique. Les États-Unis et Taïwan ont réuni à Auckland des experts de la gestion des catastrophes du Pacifique afin de renforcer la préparation, la coordination et la réponse régionale aux catastrophes naturelles. Les deux gouvernements, en collaboration avec le Centre-Est-Ouest, ont organisé l'atelier sur la gestion des catastrophes dans le Pacifique les 29 et 30 septembre dans le cadre mondial de coopération et de formation GCTF. Cet atelier a réuni des représentants gouvernementaux, des experts en politique publique et des représentants du secteur privé issus des pays membres associés et observateurs du Forum des îles du Pacifique afin de partager des stratégies de gestion des catastrophes et d'identifier des opportunités de coopération régionale. La chargée d'affaires américaine Gabrielle Cowan a déclaré que la résilience aux catastrophes dans le Pacifique s'était construite grâce à des générations de communautés qui se sont remises de catastrophes et ont élaboré des stratégies pour réduire les risques futurs. Le Pacifique est l'une des régions du monde les plus exposées aux catastrophes. La résilience face aux catastrophes s'acquiert de haute lutte et se construit au fil des générations grâce à la reconstruction après les crises et aux efforts délibérés déployés pour élaborer des stratégies d'atténuation qui sauvent des vies, a déclaré Cowan. Le professeur Liam Winterspoon de l'Université d'Auckland a prononcé le discours d'ouverture décrivant le paysage des risques en Nouvelle-Zélande, tandis que les participants du Pacifique ont partagé les cadres nationaux de gestion des catastrophes, les approches locales et et les défis. Selon Kowan, l'expérience de Taïwan en matière de système d'alerte précoce et de préparation de l'ensemble de la société offre des enseignements pratiques aux pays du Pacifique. Les participants ont pu entendre le témoignage de Taïwan, dont les systèmes d'alerte précoce réputés et la préparation de toute la société aux catastrophes en font l'un des endroits les plus résilients au monde, a-t-elle déclaré. Joanne Wu, représentante du Bureau économique et culturel de Taipei en Nouvelle-Zélande, a déclaré que l'exposition de Taïwan aux tremblements de terre, aux typhons et aux inondations avait motivé son choix de se concentrer sur la préparation aux catastrophes. Les catastrophes naturelles ne sont pas des défis abstraits. Taïwan a appris à ses dépens que la préparation peut en réduire l'impact et déterminer la rapidité du rétablissement, a déclaré Wu. Elle a déclaré que Taïwan était déterminé à partager son expérience et ses ressources avec ses partenaires de la région Indo-Pacifique, en particulier les pays insulaires du Pacifique. C'est là toute la valeur du GCTF. Réunir des partenaires du monde entier pour qu'ils apprennent les uns des autres et explorent des pistes de collaboration réalisables, a déclaré Wu. Elle a déclaré que les défis tels que l'atténuation des catastrophes et la reconstruction, l'élévation du niveau de la mer et des éruptions volcaniques nécessitaient des plateformes inclusives où les gouvernements et les autres parties prenantes pourraient partager des solutions pratiques. Kowan a également souligné l'exposition des États-Unis aux catastrophes dans leurs États et territoires du Pacifique. Les États-Unis sont aussi un pays du Pacifique. Des citoyens américains vivent dans le Pacifique et nos États du Pacifique sont confrontés à des catastrophes chaque année, a-t-elle déclaré. Elle a cité l'exposition de la Californie aux feux de forêt et la vulnérabilité d'Hawaï aux inondations, aux ouragans et à l'activité volcanique comme exemple des risques de catastrophes auxquels sont confrontées les communautés américaines. L'atelier s'est conclu par la remise aux participants de ressources pratiques, le renforcement des partenariats régionaux et l'acquisition d'outils pour soutenir la préparation catastrophe et la résilience dans l'ensemble du Pacifique. Le GCTF offre une plateforme à Taïwan, aux États-Unis et puis à d'autres partenaires pour partager leur expertise et développer leur coopération sur des questions d'intérêt et commun. La société civile du Pacifique exige l'abandon progressif des combustibles fossiles avant la COP31. Les organisations de la société civile du Pacifique appellent à l'arrêt immédiat de toute nouvelle expansion des industries du charbon, du pétrole et du gaz et exigent des réparations climatiques et des mesures plus strictes en matière de pertes et de dommages et un contrôle accru du Pacifique sur les décisions climatiques avant la pré-COP31. Et la COP31. L'Alliance des organisations non gouvernementales de la civique, PRNGO, Alliance et des représentants de la société civile ont lancé l'appel Funafuti pour la justice climatique à la suite d'un dialogue régional à Tuvalu impliquant des mouvements autochtones, des groupes de femmes, des réseaux de jeunes, des personnes handicapées, des groupes confessionnels et les communautés PIDSOGIES. La délégation affirme ou la déclaration affirme que le maintien du réchauffement climatique en dessous de 1,5 degré Celsius demeure un seuil non négociable pour la survie du Pacifique, citant l'avis consultatif de la Cour internationale de justice sur les changements climatiques. Pour Tuvalu, il n'y a pas de différence entre ce qui se négocie dans ces salles et ce qui arrive à nos foyers, à notre océan, à notre culture, à notre avenir, a déclaré Richard Gokroun, directeur exécutif du réseau d'action climatique de Tuvalu. 1,5 degré Celsius est notre seuil de survie. Les dirigeants du Pacifique doivent rejeter toute solution qui le rendrait inatteignable. Gokroun a déclaré que les dirigeants du Pacifique doivent tenir les principaux émetteurs et leurs partenaires au développement responsable. Le monde entend les avertissements du Pacifique depuis des décennies. Ce dont nous avons besoin besoin maintenant assez d'une action à la hauteur de l'ampleur et de l'urgence de ce que vivent nos communautés, a-t-il déclaré. La déclaration appelle les États à cesser immédiatement toute nouvelle exploration, délivrance du permis et subvention pour le charbon, le pétrole et le gaz. Elle affirme que les pays développés doivent mener le déclin des combustibles fossiles en premier et puis le plus rapidement possible et rejette ce que l'Alliance qualifie de fausse solution, notamment la capture et le stockage du carbone et la géo-ingénierie. Les organisations de la société civile du Pacifique ont également critiqué ce qu'elles ont qualifié d'hypocrisie climatique, affirmant que les partenaires au développement ne devraient pas promouvoir des solutions climatiques dans le Pacifique, tout en soutenant l'extraction de combustibles fossiles dans leur propre pays. La coordinatrice du Conseil de la jeunesse et du Pacifique, Maliana Higa, a déclaré que les jeunes réclamaient des actions concrètes plutôt que de la charité. Nous ne cherchons pas la charité, nous appelons la justice climatique, un véritable partenariat et à des actions à la hauteur du défi. Les jeunes du Pacifique ont le droit et la responsabilité de contribuer à façonner les décisions qui définiront notre avenir, a déclaré Higa dans un communiqué. L'appel de Funafuti exige également un financement climatique prévisible sous forme de subventions et des réparations pour les pertes et dommages, y compris les pertes économiques et non économiques liées à la disparition des terres ancestrales, des lieux de sépulture et des pratiques culturelles. Elle appelle à une plus grande démilitarisation du Pacifique et condamne les essais de missiles effectués par les puissances mondiales dans les zones économiques exclusives du Pacifique. La déclaration rejette la militarisation croissante des eaux du Pacifique, y compris les accords de sécurité stratégique tels que l'AUKUS, et affirme que la sécurité devrait être définie par les communautés du Pacifique à travers la justice climatique et nucléaire. L'Alliance a également exprimé des inquiétudes quant à l'expansion des infrastructures d'intelligence artificielle, des câbles sous-marins et des centres de données dans le Pacifique. Elle réclame des exigences en matière de rapports environnementaux, des obligations de reprise des déchets électroniques et ce qu'elle décrit comme une souveraineté absolue des données dans le Pacifique. La directrice exécutive de Piango, Emeline Sialehi-Ilolahia, a déclaré que la position de Tuvalu en tant qu'État de première ligne conférait une importance particulière au dialogue avec la société civile. Les rencontres à Funafuti ne sont pas de simples étapes diplomatiques, mais des espaces où les dirigeants communautaires, les détenteurs du savoir traditionnel, les jeunes et les militants mettent en lumière des réalités sans filtre, a déclaré Ilolahia. Elle a déclaré que les politiques relatives à la mobilité climatique, aux pertes et dommages et au développement économique devraient être directement inspirées par les communautés du Pacifique. L'Alliance des ONG du Pacifique appelle les gouvernements du Pacifique à porter ses revendications lors des négociations pré-COP 31 et de la COP 31 et à veiller à ce que la société civile joue un rôle officiel dans la gouvernance climatique. Ce dialogue a été organisé par le gouvernement de Tuvalu avec le soutien de l'Organisation internationale pour les migrations et de ses partenaires des Nations Unies. La déclaration se termine par le message « Perdre Tuvalu, c'est perdre notre monde, sauver le Pacifique ».

À l'instant, la retransmission du journal du Pacifique par l'ami John Natangali, 18h29 sur Jido Radio. Nous, on va continuer tranquillement en musique, avec de la bonne musique. Avant de retrouver chez l'émission Jeunesse en Christ, ce soir, nous sommes avec l'église de Pergame. Restez bien connectés.

À l'instant, c'était un extrait de Chebouine de Léonard Cagnia. Il est 18h40 sur Djido Radio. J'espère que vous êtes toujours bien installés derrière vos postes. On ralentit un peu le rythme. On va retrouver un petit temps de recueillement. C'est notre rendez-vous de chaque mardi soir, l'émission Jeunesse en Christ. Ce soir, elles vous attendent déjà dans les studios de la radio. Ce soir, nous sommes avec Nunzia et Gracia de l'église des Pergames. Belle écoute à tous.

0: Bonsoir mon pays, bonsoir la radio Djido. Bienvenue pour notre émission de ce soir, temps de partage. Avant tout, je voudrais tout d'abord me présenter. Je me présente, je suis Caparin Grazia et je vais vous présenter notre déroulé de ce soir. Tout d'abord, avant de commencer, nous allons porter ce temps vers notre Seigneur où nous allons nous recueillir devant lui et lui présenter ce temps de prière. Et je vais laisser le soin à notre servante Nuncia de nous porter dans la prière.
1: Bonsoir mon pays. Alors prions ensemble. Père éternel, ce soir on veut te dire merci encore. Merci encore pour la vie que tu accordes à chacun, chacune de nous. On veut te dire merci encore pour ce que tu fais dans nos cœurs et dans nos vies. Tu es bon. Merci encore pour ce cœur que tu fais battre. Nous voyons combien tu es fidèle. Fidèle est ton nom. Alors ce soir, Seigneur, nous te remettons, nous allons te remettre ce temps de parole afin que tout soit conduit par ton esprit. Et merci encore pour Radio Djido qui nous permet ce petit moment pour se fortifier dans ta parole. Merci encore. Que toute la gloire te revienne, Père. Au nom de Jésus-Christ, ton Fils, que nous te prions en présence de ton merveilleux Saint-Esprit. Amen.
0: Amen. Merci, merci pour chacun et chacune d'entre vous. Merci aux auditeurs, auditrices de la radio. Tout d'abord, avant de commencer, nous allons nous laisser bercer avec Yarrison. Alors le titre du morceau, c'est « Comme un enfant, tu es venu sauver les hommes ».

Merci Seigneur, merci encore pour cette belle mélodie de Yarison. Nous voulons tout d'abord remercier aussi le Seigneur, le Créateur de toutes choses. Merci de nous avoir sortis de là où nous étions. Et tout d'abord, avant de continuer, je voudrais partager sur un verset, l'évangile de Luc, chapitre 21, verset 36, qu'il dit « Veille donc et prie en tout temps, afin d'avoir la force d'échapper à toutes ces choses qui arrivent et de paraître debout devant le Fils de l'homme. » Ce verset, je voudrais la partager pour chacun et chacune d'entre nous. Veille et prie, reste éveillé, ne dors pas, reste attentif, demeure dans la prière et ne pas laisser sa vigilance faiblir. Ce verset nous montre encore comment nous devons rester vigilants, rester éveillés. Et sans plus tarder,

0: avant de laisser notre sœur pour ce temps de partage, je voudrais tout d'abord encore une fois remercier le Seigneur. Et je vais laisser maintenant ce temps de parole à notre sœur et servante Nuncia.
1: Bonsoir mon pays, Bozou. Bozou à mon pays ce soir, Bozou aussi à ceux qui nous écoutent au loin, à mes frères et sœurs, mes grandes sœurs, mes grands frères, mes mamans, mes papas. Bonsoir, c'est toujours avec humilité et crainte que je prends la parole ce soir pour la gloire de notre Seigneur Jésus-Christ. Alors ce soir, nous allons lire ensemble le livre de Luc, chapitre 23, au verset 32 à 43. Je suppose que chacune de nous a déjà lu ce passage, mais ça va être un enseignement, peut-être un rappel aussi ce soir. Je fais la lecture avec vous, ma famille, ce soir. On conduisait en même temps deux malfaiteurs qui devaient être mis à mort avec Jésus. Lorsqu'ils furent arrivés au lieu appelé Crâne, ils le crucifièrent là, ainsi que les deux malfaiteurs, l'un à droite, l'autre à gauche. Jésus dit, « Père, pardonne-leur, car ils ne savent pas ce qu'ils font. » Ils se partagèrent ses vêtements en tirant au sort. Verset 35, le peuple se tenait là et regardait. Les magistrats se moquaient de Jésus, disant, « Il a sauvé les autres, qu'il se sauve lui-même s'il est le Christ, l'élu de Dieu. » Les soldats aussi se moquaient de lui, s'approchant et lui présentant du vinaigre et disaient, « Si tu es le roi des Juifs, sauve-toi toi-même. » Il y avait au-dessus de lui cette inscription, « Celui-ci est le roi des Juifs. » Verset 39, l'un des malfaiteurs crucifiés l'injuriait, disant, « N'es-tu pas le Christ? Sauve-toi toi-même et sauve-nous. » Mais l'autre le reprenait et disait, « Ne crains-tu pas Dieu, toi qui subis la même condamnation? Pour nous, c'est justice, car nous recevons ce qu'on mérite. » Nos crimes, mais celui-ci n'a rien fait de mal. Et il dit à Jésus, « Seigneur, souviens-toi de moi quand tu seras entré dans ton règne. » Jésus lui répondit, « Je te le dis en vérité. Aujourd'hui, tu seras avec moi dans le paradis. » Amen, amen et amen. Voici le passage que j'aimerais vous partager ce soir, la famille, pour nous encourager, moi d'abord, ainsi que chacune de nous ce soir, qui est branché ce soir à la radio Jido. Alors, bien-aimés, ce soir, je voudrais vous conduire au pied de la croix. Pas devant une foule, pas devant un palais royal, pas devant un miracle spectaculaire, mais devant une croix. Et autour de cette croix, il y a trois hommes crucifiés. Au milieu, Jésus, à droite, un brigand, à gauche, un autre brigand. Trois hommes sur des croix. Mais trois attitudes différentes. Les deux brigands sont condamnés. Les deux sont proches de Jésus. Les deux voient Jésus. Les deux entendent Jésus. Les deux sont dans la même situation. Mais ils ne réagissent pas de la même manière. Et c'est là que ce texte devient extrêmement sérieux pour nous. La famille, on peut être proche de Jésus sans désirer Jésus. On peut entendre parler de Jésus sans croire en Jésus. Sans avoir la foi en Jésus. On peut être dans une assemblée, écouter la parole, connaître des chants, connaître des versets par cœur et pourtant ne jamais dire véritablement « Seigneur, je veux être avec toi ». Le drame n'est donc pas seulement de savoir où nous sommes aujourd'hui. La vraie question est « Que voulons-nous de Jésus ?» Le premier brigand veut que Jésus le sorte de sa souffrance tout de suite, maintenant, à l'instant T. Le deuxième comprend qu'il a besoin que Jésus sauve son âme. L'un demande si tu es le Christ. Sauve-toi, toi-même et sauve-nous. L'autre dit, Jésus, souviens-toi de moi quand tu viendras dans ton règne. Waouh, quelle différence. L'un veut descendre de la croix, l'autre veut entrer dans le royaume. Et ce soir, mon frère, ma sœur, mon papa, ma maman, mamie, pépé, La question est, que désirons-nous vraiment maintenant? Deux hommes devant le même Jésus. Luc 23 que nous venons de lire nous présente deux brigands. Ils sont condamnés pour leurs crimes. Ils ne sont pas là par erreur. Ils portent les conséquences de leurs actes. Et pourtant, au milieu d'eux se trouve Jésus. Le premier brigand regarde Jésus et dit, « Si tu es vraiment le Christ, sauve-toi toi-même et nous avec toi. » Il veut vraiment une délivrance immédiate. Il veut que Jésus change sa situation. Parfois, c'est notre situation. On veut Jésus comme un simple doliprane ou comme une roue de secours quand tout va mal. Mais il ne demande pas, « Seigneur, pardonne-moi. » Il ne dit pas, « Seigneur, sauve mon âme. » Il ne dit pas, « Seigneur, je veux être avec toi. » Il veut simplement sortir de son problème. Sortir de son problème. Et cela nous enseigne quelque chose de très important, ma famille. On peut chercher Jésus pour ce qu'il peut faire sans réellement désirer être avec lui, avec Jésus. Certaines personnes cherchent Jésus uniquement lorsqu'elles ont besoin d'une porte ouverte, d'une bénédiction spirituelle, lorsqu'elles sont malades, lorsqu'elles ont des problèmes, lorsqu'elles ont peur ou lorsqu'elles ont besoin d'une solution. Mais la foi véritable, la famille, ne dit pas seulement « Jésus, donne-moi quelque chose ». Elle dit « Jésus, je te veux. Je te veux toi, Jésus, je te veux toi. » Même si tu enlèves le miracle, même si tu enlèves la bénédiction, même si tu enlèves la solution immédiate, est-ce que je veux encore Jésus? Est-ce que je veux encore Jésus? Quand il y a des épreuves, quand il y a des moments difficiles, est-ce que je veux encore Jésus? Voilà la vraie question. Le deuxième brigand comprend qui est Jésus. Regardons maintenant l'autre brigand ce soir. Il reprend son compagnon. Dans Luc 23, 40, il va dire ceci, « Ne crains-tu pas Dieu, toi qui subis la même condamnation ?» Puis il reconnaît quelque chose. Il dit, « Pour nous, c'est justice, car nous recevons ce qu'ont mérité nos crimes. Mais celui-ci n'a rien fait de mal. » Waouh, la famille, regardez sa progression. Il reconnaît d'abord, « Nous sommes coupables. » Ensuite, « Lui est innocent. » Puis il se tourne vers Jésus et il dit, Jésus, souviens-toi de moi quand tu viendras dans ton règne. Quelle parole extraordinaire! Cet homme voit un Jésus crucifié. Là, on peut se poser des questions. Est-il baptisé? On peut se poser une question. Appartient-il à une église? Ou quoi qu'est-ce? Mais cet homme voit Jésus réellement et il comprend qui est cette personne-là qui est devant lui. Il n'y a plus de foule qui acclame Jésus à ce moment-là. Il n'y a plus de miracles visibles. Il n'y a plus de pain multiplié. Il n'y a plus de malades guéris devant lui. Il n'y a plus de gloire apparente. Il voit simplement un homme cloué sur une croix. Et pourtant, il dit, « Quand tu viendras dans ton règne. » Autrement dit, je crois que ta croix n'est pas la fin. Je crois que tu es roi. Je crois que ton règne existe. Et moi, je veux en faire partie. Et ce soir, c'est un encouragement pour moi premièrement et pour toi et moi. Tout ça pour nous encourager que oui, le Seigneur Jésus reviendra bientôt, bientôt. Ma famille, le Seigneur reviendra bientôt. Préparons-nous à l'accueillir. Le plus grand désir, c'est « Je veux être avec toi, Jésus. » Waouh ! Le brigand ne demande pas « Donne-moi une maison. » Il ne demande pas « Donne-moi de l'argent. » Il ne demande pas « Change ma situation. » Il dit « Souviens-toi de moi. » Et Jésus lui répond, « Je te le dis en vérité, aujourd'hui, tu seras avec moi dans le paradis. » Remarquez bien les paroles de Jésus. Il ne dit pas seulement, « Tu seras dans un bon endroit. » Il dit, « Tu seras avec moi. » Avec moi, ma famille, mon pays. C'est cela le cœur du salut. Le salut n'est pas seulement échapper au jugement. Le salut, c'est être réconcilié avec Dieu. Le salut, c'est appartenir à Christ. Le salut, c'est finalement être avec lui, Jésus-Christ. Et cela doit changer notre manière de vivre aujourd'hui. Si notre plus grand désir est d'être avec Jésus éternellement, alors nous devons apprendre à désirer Jésus dès maintenant, maintenant. Avec moi, c'est cela que Jésus déclare. C'est cela le cœur de la promesse. Jésus aurait pu dire « Aujourd'hui, tu seras sauvé. » Mais il dit « Aujourd'hui, tu seras avec moi. » Parce que la présence de Jésus est plus précieuse que tout ce que Jésus peut donner. Que vaut le paradis sans Christ? Que vaut la vie éternelle sans Christ? Que vaut la bénédiction sans Christ? Notre espérance n'est pas seulement un lieu, ma famille. Notre espérance, c'est une personne. Et cette personne, c'est Jésus-Christ. Alléluia! Paul dira en Philippiens 1, verset 23, qu'il désire partir et être avec Christ. Pourquoi? Parce que Christ est le trésor. Voilà pourquoi notre foi ne peut pas être uniquement « Seigneur, bénis-moi ». Elle doit devenir « Seigneur, je veux te connaître. Seigneur, je veux marcher avec toi. Seigneur, je veux vivre avec toi. Seigneur, je veux être avec toi pour l'éternité. » La famille Jésus est celui qui ouvre le royaume. Il y a une autre vérité extrêmement forte dans ce passage. Le brigand demande « Souviens-toi de moi quand tu viendras dans ton règne. » C'est Jésus qui donne la promesse. C'est Jésus qui a l'autorité. C'est Jésus qui dit « Tu seras avec moi. » Ce n'est pas un pasteur, ma famille. Ce n'est pas un ministère, ma famille. Ce n'est pas un homme positionné en autorité. C'est Jésus-Christ seul qui a ce pouvoir de déclarer ainsi « Aujourd'hui même, tu seras avec moi. » Alléluia! Le brigand ne peut pas entrer dans le royaume par ses propres mérites. Il ne peut pas présenter ses bonnes œuvres. Il n'a pas le temps de reconstruire sa vie. Il n'a rien à présenter à Jésus. Il vient simplement avec une foi véritable et un cœur repentant. Un cœur repentant. Et Jésus lui fait tout simplement grâce. Grâce. Cela nous rappelle une vérité fondamentale. Personne n'entre dans le royaume parce qu'il le mérite. Nous avons besoin de la grâce de Dieu, ma famille. Éphésiens 2 au verset 8 nous rappelle que nous sommes sauvés uniquement par grâce, par le moyen de la foi. Le salut est un don gratuit de Dieu et Jésus est celui qui sauve. Amen. Mais attention, ce texte n'enseigne pas que nous pouvons vivre comme nous voulons, faire ce que l'on veut. Non, non, non. Quelqu'un pourrait dire, alors je vais attendre la dernière minute pour venir à Jésus comme le brigand. Non, non, non, non. Ce serait complètement manquer le message du passage. Le brigand ne vient pas à Jésus avec une attitude. Je vais continuer ma vie comme avant, tranquille, c'est ok. Non, non, non. Au contraire, il reconnaît sa culpabilité, ses fautes. Il reconnaît que sa condamnation est juste. Il reconnaît l'innocence de Jésus et il place son espérance en Jésus. C'est une véritable attitude de repentance et de foi. Ne joue donc pas avec ta vie. Ne dis pas « Je viendrai à Jésus plus tard ». Ce soir, si tu entends l'appel de Dieu, ma famille, mon pays, si tu entends l'appel de Dieu, alors c'est maintenant. Maintenant, tu ne connais pas demain. Hébreux 3, 15 dit « Aujourd'hui, si vous entendez sa voix, n'endurcissez pas vos cœurs. » Aujourd'hui, aujourd'hui, pas demain. Pas quand tu auras réglé tous tes problèmes. Pas quand tu seras plus âgé. Pas quand tu auras fait tout ce que tu voulais faire. Non, aujourd'hui. Aujourd'hui. Nous voyons là deux brigands. Deux réactions. Deux directions. Voilà le contraste du passage. Le premier brigand dit « Sauve-nous ». Mais non. Le deuxième dit « Souviens-toi de moi ». Il reconnaît Jésus comme roi. Le premier regarde la croix comme un obstacle. Le deuxième regarde la croix comme le chemin vers le salut. Le premier veut sortir de sa souffrance. Le deuxième veut rentrer dans le royaume. Le premier veut que Jésus change son présent. Alors que le deuxième confie son éternité à Jésus. Et toi qui m'écoutes ce soir sur Radio Jido, est-ce seulement cette question que tu te poses? Que demandes-tu à Jésus? Seigneur, résous mon problème? Ou est-ce, Seigneur, je veux être avec toi. Je veux être avec toi, ta personne. Oui, le royaume n'est pas une destination que nous attribuons. Il faut être très clair bibliquement. Nous ne décidons pas nous-mêmes en disant « Moi, je vais entrer dans le royaume. »

0: Le salut appartient à Dieu. Jésus est le chemin. Jésus est la porte. Jésus est le sauveur. Jean 14, 6 dit, « Je suis le chemin, la vérité et la vie. » Jésus le dit si clairement, « Nul, nul, chacun de nous, ma famille, ce soir, mon pays, nul ne vient au Père que par Jésus seul. » Il le dit, « Nul ne vient au Père que par moi. » C'est Jésus qui nous conduit au Père. C'est Jésus qui sauve. C'est Jésus qui donne la vie éternelle. Mais cela ne signifie pas que Dieu nous demande de rester passif. Non, la réponse humaine est réelle. Repentance, foi, abandon à Christ, désir de lui appartenir. Le brigand a dit, Jésus, souviens-toi de moi. Et Jésus lui a répondu, tu seras avec moi. Une application pour nous ce soir. Veux-tu vraiment être avec Jésus? Je voudrais maintenant parler directement à celui ou celle qui écoute cette émission. Tu peux connaître beaucoup de choses sur Jésus, mais est-ce que tu désires Jésus? Tu peux connaître des chants, mais est-ce que tu désires Jésus? Tu peux connaître des versets, mais est-ce que tu désires Jésus? Tu peux avoir grandi dans une famille chrétienne, mais est-ce que toi, personnellement, tu veux appartenir à Jésus? Parce que personne ne peut croire à ta place. Personne ne peut se repentir à ta place. Personne ne peut désirer Jésus à ta place. Il faut que cela devienne personnel. Le brigand ne dit pas, « Jésus, souviens-toi de nous, de ma famille, de mon clan. » Non, il dit, « Souviens-toi de moi. » C'est personnel, ma famille. Et aujourd'hui, ta relation avec Jésus doit aussi devenir personnelle. Ne cherchons pas seulement sa main, cherchons sa présence. Il y a une différence entre chercher la main de Dieu et chercher le Dieu qui tend sa main. Nous avons besoin de ses bénédictions, oui. Nous pouvons prier pour nos familles, oui. Nous pouvons demander la guérison, la provision, la direction et la protection, oui. Mais au-dessus de toutes ces choses, nous devons vouloir Jésus lui-même. Car si Dieu nous donne tout, mais que nous perdons Christ, nous avons perdu l'essentiel. Mais si nous avons Christ, nous avons le trésor. Paul dit en Philippiens 3, verset 8, qu'il considère tout comme une perte à cause de l'excellence de la connaissance de Jésus-Christ. Voilà le cœur de la foi. Seigneur, je ne veux pas seulement ce que tu peux me donner, mais je te veux toi. Pour terminer aujourd'hui, voilà, revenons à la croix. Deux brigands, même condamnation, même proximité avec Jésus, même moment historique, mais deux réactions. L'un rejette, l'autre croit. L'un regarde Jésus sans comprendre, l'autre regarde Jésus et dit, sauve-toi de moi, souviens-toi de moi, pardon. Et Jésus lui répond, aujourd'hui tu seras avec moi dans le paradis. Quelle parole! Pas tu seras seul, mais avec moi. C'est la promesse. Et je voudrais terminer avec cette question. As-tu ce désir d'être avec Jésus ce soir? Pas seulement recevoir de Jésus, pas seulement être béni par Jésus, pas seulement être protégé par Jésus, être avec Jésus. Aujourd'hui, Jésus t'appelle à ne pas seulement regarder la croix, il t'appelle à répondre. Répondre à la croix. Le brigand n'avait plus le temps de réparer son passé, mais il pouvait encore se tourner vers Jésus. Et il l'a fait. Peut-être que tu regardes ta vie et que tu te dis, j'ai trop fait, j'ai trop péché. Regarde ma vie, elle est sale. J'ai trop fait de mauvais délires avec la bande au quartier. Seigneur, regarde ma condamnation, je suis en prison. Seigneur, regarde ce que j'ai fait de mauvais hier. Laisse-moi te rappeler que le Seigneur, ce soir, il t'appelle. Repends-toi, mon frère, ma soeur. Regarde le brigand, il était condamné. Il n'avait aucun mérite à présenter. Mais il s'est tourné vers Jésus, à l'instant même. Et Jésus lui a fait grâce. Il peut le faire avec toi, mon frère. Il peut le faire avec toi, ma soeur. Ce n'est pas ton mérite qui te donne accès au royaume. C'est la grâce de Dieu manifestée en Jésus-Christ. Alors ne tarde pas. Ne joue pas avec demain. Ne remets pas Jésus à plus tard. Ce soir, si tu entends sa voix, réponds-lui. Et que notre prière soit, Seigneur Jésus, je ne veux pas seulement tes bénédictions. Je veux ta présence. Je ne veux pas seulement ce que tu peux faire pour moi. Je veux t'appartenir. Souviens-toi de moi. Conduis-moi dans ton royaume. Cher auditeur, chère auditrice, je ne sais pas où tu te trouves. Je ne sais pas ce que tu traverses, mais je sais ceci. Jésus est toujours le sauveur. Nous sommes en 2026 et il est toujours le sauveur de notre pays. La croix nous rappelle que le péché est sérieux, mais elle nous rappelle aussi que la grâce est plus grande. Alors aujourd'hui, ne sois pas comme celui qui regarde Jésus sans lui abandonner son cœur. Sois comme celui qui dit « Jésus, souviens-toi de moi ». Et que ton plus grand désir soit désormais « Seigneur, je veux être avec toi ». Parce qu'au bout du chemin, notre espérance n'est pas seulement d'aller quelque part. Non, non, non. Notre espérance, c'est d'être avec quelqu'un. Et ce quelqu'un, c'est Jésus-Christ. Amen, amen et amen. Soyez pleinement bénis, la famille, et que toute la gloire revienne à Jésus-Christ, notre Seigneur et Sauveur.
1: Waouh, merci Seigneur. Merci pour ce temps de parole avec notre servante. Que désirons-nous, la famille? La question à se poser encore ce soir. Que désires-tu? Nous voulons et désirons Jésus, plus de lui dans nos vies. Avant de clôturer cette soirée, nous allons prier.
0: Amen. Prions ensemble. Prions ensemble ce soir. Père éternel, ce soir on veut te dire merci pour ta parole. Merci. Cette portion d'écriture qui nous provient de la Bible, Seigneur, continue encore d'édifier notre foi. Continue encore de bâtir notre foi dans ta présence. Malgré tout ce que nous traversons, Seigneur, tu nous dis ce soir, veillez donc et priez en tout temps, afin que vous ayez la force d'échapper à toutes ces choses qui arriveront et de paraître debout devant le Fils de l'homme. Et on veut te dire merci parce que ta parole continue encore de nous donner la force, le courage, le zèle nécessaire pour confronter toutes choses qui nous arrivent dans la vie de tous les jours. Les coups durs, les moments durs, la tristesse, peut-être les mauvaises nouvelles, peut-être les séparations dures. Tu vois les déchirures à l'intérieur de notre cœur. Mais ce soir, on veut faire comme ce brigand-là. On veut se repentir chaque jour de notre vie, reconnaître ô combien, Seigneur, tu as pris notre place à la croix. Tu étais innocent et tu as pris notre place à la croix. Merci beaucoup, Seigneur, et que toute la gloire te revienne. Amen, amen et amen.
1: Voici, s'achève cette soirée. Merci à Hélène, merci à notre servante Nuntia, merci à moi-même. Merci au Seigneur de pouvoir nous réunir ce soir pour ce temps de parole. On se donne rendez-vous mardi prochain, même heure, même lieu. Et soyez tous bénis. Amen.
0: Amen.

c'était Nunzia et Gracia pour l'émission Jeunesse en Christ de l'église de Pergame, comme elles vous l'ont dit juste avant. On les retrouve mardi prochain, c'est à partir de 19h sur Jido. Ne manquez pas le rendez-vous. Nous, on poursuit en musique et je continue dans ce petit temps de recueillement. C'est Roi des Rois de Timara.

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La semaine prochaine pour l'émission Jeunesse en Christ, nous serons avec le pasteur Perrin. Rendez-vous mardi prochain à partir de 18h30 sur Jido Radio.

Nous, il est 19h20 sur Jido Radio. On ralentit un peu le rythme de la journée. Et on se retrouve autour de l'interlude d'Hélène. Comme toujours, c'est notre rendez-vous de chaque soir sur Jido Radio. Autour de la lecture de poésie, d'écrits, de calme, de littérature. Quelques moments calmes pour se retrouver à la fin de la journée. Ce soir, pour terminer la fin de la journée, tout simplement, nous sommes avec un nouveau auteur, un nouveau poète que je vous présente à l'instant, Vincent Avanzi. Il est directeur de poésie. Qu'est-ce qu'un directeur de poésie? C'est une personne responsable de la sélection, de la cohérence, de la publication des œuvres poétiques au sein d'une maison d'édition. Mais Vincent Avanzi, il est auteur et plume de dirigeant. Depuis plus de 12 ans, monsieur mêle stratégie et sens, art oratoire et imagination, performance et harmonie avec le vivant. Il est le créateur du rôle de directeur de poésie. Qu'il incarne aujourd'hui à l'échelle internationale. Pour vous, ce soir, je vous partage comme un enfant. De Vincent Avanzi. Un petit clin d'œil à Nuncia et Gracia, qui nous ont partagé durant leur émission comme un enfant de Harrison. Ce soir, je vous propose la lecture du poème comme un enfant de Vincent Avanzi. Belle écoute à tous.

comme un enfant. De Vincent Avanzi. Notre âme est éternelle. Quand elle se révèle sans le voile, levant nos rêves dans le ciel, avec l'espoir de croire dans les étoiles. Comme un enfant, toujours pleinement présent, chaque instant d'émerveillement tolérant et insouciant, comme un enfant, là, ici et maintenant, tenant dans la main tant de rêves, riant et souriant. Comme un enfant, l'élan du flot tel un aimant, jouant naturellement, gentiment, sans faire de sentiments. Comme un enfant, une goutte d'eau de vie dans l'océan, trou noir et blanc dans le néant, sous l'arc-en-ciel de ses talents. Comme un enfant, cœur harmonieux vers un avenir radieux, généreux et lumineux, dans un monde juste merveilleux. Comme un enfant faisant un vœu dans les cieux bleus, la part de jeu dans les yeux, car on s'amuse mieux à deux. Comme un enfant, il en faut peu pour être heureux. Retour vers l'essentiel, vague à l'âme dans l'étincelle. Comme un enfant, libre sur le lac des si et des si, dans le champ des possibles, sensible et sensible. Comme un enfant, tel une boîte de crayons de couleur, en quête de bonheur, un pour tous et tous en cœur. Comme un enfant, une petite rime pour ma fille chérie, fontaine de conscience de la vie, source de l'avenir dans un oui. Comme un enfant, destinée de nos futures générations, révolution et harmonie, des rêves d'évolution à l'art de vivre. Comme un enfant qu'on accompagne tendrement, apprenant et avenant, bienvenue sur ton avenue. Comme un enfant, à la recherche des temps perdus, je suis venue, j'ai vu et j'ai vécu, au cœur de mes vertus. Comme un enfant qui recevrait beaucoup d'amour, pour en donner à son tour partout sur son parcours. Comme un enfant, ou juste comme un parent. Une parenthèse en avant, sans adulte, erre au tournant. Comme un enfant dans un éternel recommencement. Le voyage de l'âge pour prendre le large en hommage. Comme un enfant qui rêve béat de l'au-delà. Du haut de son arbre, du bas de son là, au cœur de son art. Comme un enfant à l'horizon du paradis. De ses chaînes, il se délivre. L'imaginaire dans son livre de vie. Notre âme est éternelle quand elle se révèle sans le voile. Levant nos rêves dans le ciel avec l'espoir de croire dans les étoiles. Comme un enfant. De Vincent Avanzi.

un grand merci pour l'écoute, pour la fidélité, pour ce petit bout de moment partagé ensemble.

On se souhaite une excellente soirée sur la meilleure des fréquences. L'antenne prend maintenant un autre rythme. Avec une soirée plus calme. Et des moments propices au repos. Tout en vous souhaitant une excellente soirée sur Jido Radio. C'était Hélène et ici s'achève mon interlude.

aux familles Cheboa. Le clan maternel, la famille Digwe, ses sœurs, Madame Tanweri, Eulalie et ses enfants. Madame Tanweri, Marie-Thérèse et ses enfants à Kone, tout le district de Borendi. La famille Mwindou, Monsieur Chouen, Noël Atiariwegwa, Mbueri Ricardo, Madame Nononi, Marceline Akuchio, Madame Amio, Angèle Awichambo, Monsieur Kouimpi, Fernand, la famille Niaou, Awinane. On nous prie d'annoncer chez le décès de Monsieur Tanweri Jules, décès survenu dans sa 80e année, ce 6 octobre 2026. Le transfert du corps se fait aujourd'hui à la tribu de Saint-Jean-Baptiste. Les dates et heures des obsèques vous seront communiquées ultérieurement. La famille s'excuse auprès des familles, des personnes qui n'ont pas pu être prévenues. On nous prie d'annoncer le décès de Gopa Jean-Gabriel Gop-Iwat, survenu ce vendredi 2 octobre à Nouméa à l'âge de ses 54 ans. Les jours de veillée et de coutume se dérouleront demain, mercredi 7, au jeudi 8 octobre à la morgue municipale de Nouméa de 8h à 19h30. Son corps sera rapatrié ce vendredi 9 octobre par le Bétitcho. Ses obsèques auront lieu à Lifou le lendemain, samedi 10 octobre, à la tribu de Mou. Cet avis est signé par Tcho André Kopiwat Tahanou. On nous prie d'annoncer le décès de Monsieur Undo Christophe, survenu ce lundi 5 octobre. Une veillée se déroulera au centre funéraire de Nouméa ce jeudi 8 octobre de 8h à 20h. Les obsèques se dérouleront dans l'intimité. À la famille Nouraro et à toute la famille, toutes les familles, clans et alliés de la famille Poitili à Saint-Louis et sur le territoire. La famille Poitili a le regret d'annoncer le décès de Monsieur Poitili François Richard Diaco, survenu ce lundi 5 octobre à Saint-Louis dans sa 62e année. La veillée se tiendra au centre funéraire de Nouméa ce mercredi 7 octobre de 8h à 16h. Elle sera suivie du transfert à Saint-Louis, où la veillée se poursuivra jusqu'à la levée du corps. L'inhumation aura lieu ce jeudi 8 octobre à 9h au cimetière tribal de Saint-Louis. Aux familles Belouma, Dawilo, Churama, Danguini, Abandé, Sainte-Anne, aux familles Bodewaru, Ouema Teye, Némoinon, Méron, Flore, Bowie, Moinbeu, Oui, Bouyaran, Atoua, Larotte, Kazovimoin et Marari. C'est avec tristesse que nous vous annonçons le décès accidentel de Monsieur Bodewaru Keiron, survenu ce lundi 28 septembre à Bouraï. La veillée aura lieu à la maison commune de la tribu de Poté ce mercredi 7 octobre à partir de 17h. La veillée se tiendra jusqu'à la levée du corps le lendemain, jeudi 8 octobre, suivie de l'inhumation à 9h au cimetière de la tribu de Poté. La famille s'excuse auprès des personnes et familles n'ayant pas été citées.

Michel Lalouf, Yorick, Michel et Philomène, ses enfants ainsi que son conjoint Monsieur Ognari, Romain, ont la profonde douleur d'annoncer le décès de leur mère et conjointe, Madame Gorodu Mambi Pouya. Décès survenu ce dimanche 4 octobre, une veillée se tient actuellement ce mardi 6 octobre à la morgue municipale de Nouméa. Le corps sera transféré demain, mercredi 7 octobre, à la tribu de Mewé à Canala. La veillée reprendra à Mewé dès l'arrivée du corps et se poursuivra jusqu'à l'inhumation. Prévue le lendemain, jeudi 8 octobre, dans la matinée, au cimetière de Mewé. La famille s'excuse auprès des personnes des familles qui n'auraient pas pu être citées dans le présent avis et les remercie de leur compréhension. On nous prie de vous faire part du décès. Je m'excuse et reprends. On nous prie d'annoncer le décès de Madame Josiane Desrennes, survenue ce samedi 3 octobre. La veillée chez la cérémonie religieuse se déroulera en la chapelle du centre ce mercredi 7 octobre à 14h15, suivi de sa crémation au centre cinéraire de Nouméa. On nous prie d'annoncer le décès de Madame Malia Otil Tuita, née Filimoaga, survenue ce samedi 3 octobre. La veillée se fera à la morgue de Nouméa ce mercredi 7 octobre à partir de 8h. La cérémonie religieuse se déroulera en la chapelle du centre ce mercredi 7 octobre à 13h15, suivie de l'inhumation en caveau municipal du cimetière du 5e kilomètre. Thomas Zourek, son fils Alain Zourek et Irène Gueltan, son frère et sa sœur et leur famille, Maurice et Blanche Caloï et toute sa famille de Marie, vous font part du décès de Robert Zourek. Survenu ce 5 octobre, un recueillement se fera dans un salon funéraire de Nouméa demain, mercredi 7 octobre à partir d'11h, suivi de la crémation à midi au centre cinéraire de Nouméa. On nous prie d'annoncer le décès de Madame Veuve Tarjo Pakret Nish Souiro Dikromo, survenue ce 2 octobre. Une veillée a repris ce matin, ce mardi 6 octobre. La veillée s'achève à 20h pour reprendre demain, mercredi 7 octobre, de 8h30 à la levée du corps. La cérémonie sera célébrée ensuite à partir de 9h15, suivie de l'inhumation au cimetière de Païta à 10h. On nous prie d'annoncer le décès de Diacre Monsieur Paul Naguéry Palène, survenu ce 1er octobre à l'âge de ses 91 ans, à son domicile, Marie, tribu de Tadine. Son enterrement aura lieu ce mercredi 7 octobre à 9h. La famille s'excuse auprès des clans, familles et alliés qui n'ont pas été cités. Cet avis est signé par la famille Palène.

On achève la première partie et on continue avec la deuxième et la lecture des communiqués. Deux communiqués sont à partager pour cette deuxième partie. La première émanant de la commune de Canala. En raison du niveau actuellement très bas des captages, le maire de la commune de Canala invite l'ensemble de la population à adopter dès à présent une consommation d'eau raisonnée et responsable. L'eau est une ressource essentielle et précieuse. En cette période de faible disponibilité, chaque geste compte pour préserver les réserves et garantir l'approvisionnement de tous. La commune appelle chacun à réduire sa consommation d'eau au quotidien, éviter de laisser couler l'eau inutilement, vérifier régulièrement les installations et réparer rapidement les fuites, limiter les usages non essentiels de l'eau, éviter le gaspillage, notamment pour le lavage des véhicules, l'arrosage des jardins et des terrains. Et enfin, adopter de manière générale les bons gestes permettant de préserver la ressource. La mobilisation de chacun est nécessaire afin de préserver les réserves disponibles et maintenir l'alimentation en eau de la population. Selon l'évolution de la situation, des mesures de restriction des usages et des coupures d'eau pourront être mises en œuvre dans les secteurs les plus exposés. Le maire remercie l'ensemble des administrés pour leur compréhension, leur vigilance et leur engagement collectif en faveur d'une gestion responsable de l'eau. Ce communiqué est signé par le maire de la commune de Canala, M. Béronon Caril.

Et enfin, émanant de la commune de Puebo, Madame le maire de la commune informe l'ensemble de ses administrés des tribus de Saint-Denis-Balade et le secteur nord, les tribus de Sainte-Marie et jusqu'à hauteur de la maison commune de Saint-Gabriel-Balade au secteur sud, qu'en raison de travaux de raccordement et rénovation prévues sur les deux réseaux d'adduction d'eau potable, des coupures d'eau seront opérées durant 2 jours comme suite. Demain, ce mercredi 7 octobre de 8h à 14h, puis ce jeudi 8 octobre de 8h à 14h aussi. Le rétablissement de la distribution de l'eau se fera avant 14h30 durant les 2 jours. Il est recommandé à l'ensemble des administrés de maintenir fermés les robinets durant les interventions. Madame le maire s'excuse auprès de ses administrés des gênes qu'occasionneront ces interventions et les remercie de leur compréhension. Ce communiqué est signé par la mairesse de la commune de Puebo, Madame Nadia Eo.

0: journal. Bonjour Kanaki et bienvenue dans notre journal. Débutons avec ce premier titre. Pendant 10 jours, du 2 au 12 octobre, la fête de la science investit tout le territoire. Laboratoires, entreprises, écoles, médiathèques, lieux culturels et même dans les quartiers du Grand Nouméa. Avec 40 événements gratuits, près de 50 organisations mobilisées et une programmation qui s'étend désormais largement hors de Nouméa, cette édition 2026 veut rendre la science accessible à tous, de 3 ans aux seniors. La fête de la science multiplie les formats pour permettre au public d'observer, manipuler, expérimenter et découvrir la richesse autrement. On écoute les précisions de Florent Olivier du CRESICA.
1: Bonjour, je suis le délégué du CRESICA. Donc, je suis la personne qui aide à coordonner les relations entre tous les organismes de recherche et l'université présents en Nouvelle-Calédonie.
2: Cette fête de la science, et ça touche, avec 40 événements, ça touche toutes les trois provinces, c'est ça?
1: Oui, nous serons présents effectivement sur les trois provinces. Et cette année, nous faisons un effort spécifique pour aller à la rencontre des gens qui ne viennent pas spontanément auprès de la science. Et donc pour cela, nous avons doublé le nombre d'événements en province nord et doublé le nombre d'événements en province sud hors Grand Nouméa. Mais aussi, nous serons bien entendu présents aux îles Loyauté, typiquement au collège Boula de Lifou. Et ça, ce sera vendredi.
2: C'est important d'aller vers les publics plutôt que d'attendre qu'ils viennent.
1: Oui. Mais par exemple, même là, je viens de vous évoquer ce qui va se passer en dehors de Nouméa, mais même à Nouméa, un certain nombre de publics ne viennent pas spontanément auprès de la science. Et pour cela, nous allons aller dans un certain nombre de quartiers où les gens ne viennent pas spontanément à la fête de la science. Donc, nous irons à Caméré, nous irons à Rivière-Salée. Nous étions hier lundi autour de Magenta. Nous irons également au Vallon d'Or ou aux arènes de Païta. Donc l'idée derrière tout ça, c'est pas de faire du prosélytisme ou quoi, mais c'est vraiment d'aller rencontrer les gens et de leur montrer que la science, mais la science de la nourriture, puisque cette année c'est le thème. Donc comment est-ce qu'on se nourrit, qu'est-ce qu'on mange, comment est-ce que ça se cuit, comment est-ce que ça se produit. Montrer qu'il y a plein de sciences également dans le savoir-faire de tous nos petits producteurs locaux, mais également dans les savoirs traditionnels, et valoriser à la fois ces savoirs traditionnels et ces savoirs chez chacun d'entre nous, en discutant, en échangeant, en expérimentant et en rigolant.
2: Donc il y a également les laboratoires qui ouvrent leurs portes.
1: Hein. Oui, effectivement, les laboratoires, que ce soit à l'université, par exemple ce mercredi, mais les laboratoires de l'IRD et de l'IFREMER seront également ouverts lundi prochain. Ça tombe bien, ce sont les vacances scolaires, donc n'hésitez pas à y aller. Il y a également les laboratoires du musée maritime qui ouvrent, c'est extrêmement rare. Et pour la première fois, vont être ouverts les laboratoires de deux entreprises, Cacao du Pacifique, qui n'a jamais encore ouvert ses laboratoires au public. Et donc là, ça va être l'occasion de venir découvrir, mais d'une manière très gourmande, comment est-ce qu'on transforme du cacao en chocolat. Et je vous assure qu'il y a beaucoup de science derrière ça. Mais également les eaux du Mont d'Or. Donc là, la Société des eaux du Mont d'Or permet de visiter ces installations. Ça, je signale quand même que c'est sur inscription, donc n'hésitez pas à écrire à la ville du Mont d'Or pour vous inscrire.
2: En tout cas, donc c'est peut-être l'une des nouveautés, c'est d'ouvrir cette année et intégrer le monde économique justement dans la médiation scientifique.
1: De toute façon, le monde économique participe à la science ou utilise de la science dans sa vie de tous les jours. Il y a dans la plupart des métiers, il y a des savoirs techniques, des savoirs également des fois économiques, des savoirs, voilà, il y a plein de savoirs. Et la manière de valoriser ça est très importante pour nous.
2: Vous mettez l'accent sur l'expérience directe là, non ?
1: Ah oui, on est complètement sur l'expérimentation. C'est beaucoup d'ateliers, beaucoup de jeux. Il y a également pas mal d'élèves. Il y a quand même plus de 1500 élèves qui vont participer à la fête de la science. Et ces 1500 élèves vont proposer pour la plupart des projets scientifiques à expérimenter pour d'autres enfants ou pour même pour nous. Samedi dernier, nous étions à Porte de Fer au collège François Olivo. Et bien, j'ai appris plein de choses.
2: Du côté de Thio, ça va être une première participation pour Thio, c'est ça?
1: Oui, effectivement. C'est la ville et et le musée de Thio qui vont participer pour la première fois à la fête de la science. Et ils ont choisi un thème qui est très intéressant, c'est-à-dire à la fois l'articulation entre les savoirs traditionnels et les savoirs techniques les plus pointus, puisqu'il y aura à la fois présentation d'un certain nombre de savoirs, par exemple le four portable, oui. Kanak traditionnel, mais également des choses plus, très contemporaines comme la cuisine moléculaire. Donc il va y avoir un mélange entre la cuisine traditionnelle et la cuisine la plus scientifique, la plus aboutie, et discuter, échanger pour rigoler et apprendre et puis goûter, parce que quand on parle cuisine, c'est quand même bien de goûter derrière.
2: D'accord. Donc justement, discussion, il y a une séquence aussi, les discussions du Nakamal. Pourquoi avoir choisi un Nakamal comme lieu de rencontre entre chercheurs, détenteurs de savoirs locaux et habitants?
1: Parce que le Nakamal, c'est un lieu où on va facilement, où tout le monde, toutes les classes de la société, peu importe d'où on vient, qui on est susceptible de se retrouver au Nakamal. De la même manière, il y a 2 ans, donc ça va se passer à Pointe-Boutin. Et il y a 2 ans, pour Pointe-Boutin, enfin pour Connay, on était allé à Théhari, donc au centre commercial. Donc l'idée, c'est effectivement de changer de lieu, mais d'aller toujours à la rencontre des gens là où ils sont, là où ils vivent, pour ne pas être juste enfermé dans nos laboratoires, mais être vraiment à la rencontre des gens pour discuter avec eux et leur présenter les résultats de nos travaux.
2: D'accord. Et donc, vous avez travaillé justement avec les acteurs locaux pour faire impliquer justement ces communes, ces populations, j'imagine, hein?
1: Oui, bien sûr. Déjà, nous travaillons avec les provinces, bien sûr, mais nous travaillons également avec des associations locales. Typiquement, pour le Nakamal, il y a une association de femmes qui est impliquée. À Thio également, ce sont des associations locales qui participent à l'animation de la fête de la science avec le musée. Donc c'est vraiment très ancré en local. Par exemple, si on parle de Koumak ou de La Foix, ce sont les médiathèques qui participent. Donc là, ce sont des structures locales également qui se mobilisent pour apporter la science et partager la science avec les gens de leur ville.
2: Alors donc, les attentes pour cette fête de la science, en 2025, plus de 3500 participants ont été comptabilisés, c'est ça, non?
1: Oui, effectivement, l'an dernier, il y a eu plus de 3500 participants. Cette année, on est déjà sûr qu'il y aura plus de 1500 élèves. Et pour le reste, on va voir au fur et à mesure. Concrètement, c'est pas le chiffre qui nous intéresse. Ce qui nous intéresse, c'est vraiment l'échange. C'est que les gens découvrent, rigolent, partagent, expérimentent. Le nombre n'est vraiment pas un objectif.
2: Donc, en tout cas, pour ceux qui nous écoutent et qui veulent participer justement à des événements, comme vous le disiez, un peu partout au niveau des 3 provinces, donc ils peuvent vous retrouver sur les réseaux sociaux. Comment ils peuvent...
1: Alors, il y a un programme. Le programme est facile à trouver. Vous faites cresica.nc, donc cresica.nc. Et sur cette page-là, vous allez trouver le lien vers le programme de la fête de la science. Et là, avec le programme de la fête de la science, vous allez trouver tous les événements. Donc, je vous dis, il y a les visites des laboratoires et des entreprises qui sont sur inscription. Sinon, la plupart des autres événements, il suffit de venir. Par exemple, à la FOL ou à Baco, par exemple, demain soir. Mardi, c'est ce soir. Donc, c'est ce soir à Baco. vous êtes les bienvenus pour rencontrer les chercheurs, mais également des associations et partager et rigoler ensemble.
2: Très bien. Donc, Monsieur Florent Olivier, pour terminer, peut-être un message. Si vous deviez résumer en une phrase ce que représente la Fête de la Science 2026, quelle serait-elle ?
1: C'est la science pour faire société, pour être ensemble.
0: Toujours dans le domaine de la Fête de la Science, mais nous allons en province nord. La science se découvre aussi autour d'une table. À Koné, le campus de Bako accueille ce soir la Nuit de la Science dans le cadre de la Fête de la Science placée cette année sous le thème Saveurs savantes. Une soirée qui mêle alimentation, santé, environnement et recherche scientifique avec des ateliers, des expériences et des rencontres avec les chercheurs et les jeunes doctorants. Une façon également de rapprocher la science des savoirs traditionnels et de montrer qu'elle peut se découvrir de manière simple, concrète et accessible à tous. Le point avec Samuel Gorouna, directeur de l'UNC sur le campus de Bako.
3: Cette année, le thème Saveurs savantes nous permet d'explorer différentes facettes de ce qui fait les saveurs. Donc évidemment, il y a les aliments que l'on a, et les aliments, c'est aussi de l'agriculture, c'est de la biologie, c'est du végétal, etc. Donc voilà, l'idée d'avoir ce thème-là nous permet de, sous différentes disciplines, que ce soit ce qu'on a indiqué, la biologie, la chimie, etc., on puisse avoir du coup différents éléments, différentes approches autour de ce thème.
4: Ce soir, qu'est-ce qui va se passer exactement à Bako?
3: Les années précédentes, nous, on a beaucoup fait des conférences. Là, cette année, on a de la chance d'avoir les supports, du coup, des services de l'université pour pouvoir organiser avec les autres associations, avec Christica, etc., les différents partenaires, d'avoir une nuit de la science avec des ateliers scientifiques, donc à partir de 17h30 pour nous à l'université. Donc, je vous rappelle qu'il y a plusieurs sites. Pour le campus de Bako, on aura à partir de 17h30 des ateliers avec des éléments de cuisine et des jeux sur la propriété intellectuelle, justement, les goûts, ce qui va être aussi la science, voilà, un peu faite dans la région, donc avec nos partenaires. Donc, il y aura les partenaires du CRECICA, donc de la recherche en Calédonie, l'IAC, la NCB, voilà, de plusieurs partenaires comme ça, WWF également, qui seront là, qui feront un escape game sur l'alimentation durable. Donc voilà, j'en cite quelques-uns comme ça, mais il y en a évidemment plusieurs ateliers. Et puis, en même temps, pour avoir aussi le côté société, la participation aussi de la société de façon générale, on aura aussi l'association des femmes de Bako qui sera présente aussi avec un mini-marché. On aura un apéro des sciences, mais disons que l'idée, c'est d'avoir la dégustation locale et de pouvoir aussi discuter justement de tout ce qui est autour de l'alimentation durable, ce qui est encore une fois du végétal, etc., de l'animal également. Voilà, de traiter un peu différents aspects de l'alimentation également.
4: Alors, l'alimentation est fortement liée à nos savoirs, aux savoirs traditionnels. Alors, comment la recherche scientifique peut-elle dialoguer avec ces connaissances qui sont transmises entre générations?
3: Justement, c'est un peu l'idée d'avoir un peu différents types de disciplines. Donc, c'est vrai que dans l'alimentation, il y a le côté aussi culturel, le côté social, le fait que, par exemple, évidemment, dans le monde kanak, c'est vrai aussi à l'échelle du Pacifique, l'idéal, c'est pas que de l'alimentation, autour, il y a du sacré, etc., et la protection de certaines espèces qui sont liées aussi à tout ce qu'on va pouvoir avoir en termes de propriété intellectuelle, le droit, etc. Donc, voilà, il y a toutes ces disciplines-là qui vont avec. Et puis, des essences spécifiques, c'est, du coup, comme vous l'indiquez tout à l'heure, c'est de la conservation d'espèces, la protection des espèces endémiques par rapport à des espèces qui peuvent être envahissantes. Il y avait plein de choses comme ça qui mixent différentes disciplines, différentes recherches scientifiques, et c'est ça aussi qui fait que la biodiversité calédonienne, du coup, est un très intéressant pays.
4: Avec les doctorants ont du goût, vous donnez la place et la parole aux jeunes chercheurs. Est-ce aussi une manière de montrer que la science n'est pas quelque chose d'abstrait, mais qu'elle repose sur des femmes et des hommes et sur des parcours?
3: On a beaucoup de talents en Calédonie. Hein. C'est vrai que pour la fédération, donc après, il y a aussi la disponibilité, le volontariat des gens et des autres. Et c'est vrai que là, on a de la chance d'avoir des personnes qui veulent bien s'investir pour faire ce type d'activité. Et on a quand même en Calédonie des personnes qui font de la recherche, que ce soit les doctorants ou les chercheurs déjà confirmés, etc. Et donc, voilà, le fait de pouvoir faire des activités, ça peut aussi, on espère, susciter aussi des vocations, puisque c'est un peu lié aussi de la fête de la science, qu'on puisse avoir du coup des ateliers, des choses qui soient un peu moins, disons, théoriques par rapport à ce qu'on peut avoir dans les amphis, et qui permettent aussi aux familles de pouvoir y participer et de pouvoir peut-être susciter des vocations et vouloir faire de la recherche également plus tard.
4: Peut-être pour terminer, M. Grona, est-ce qu'on peut apprendre de la science simplement en mangeant? Et surtout, que souhaitez-vous que le visiteur retienne en repartant de cette nuit de la science à Bakou?
3: La science, ça vient de ce qui nous entoure, et c'est l'analyse de ce qui nous entoure, donc que ce soit manger, boire, etc. On parle de l'eau, c'est la qualité de l'eau, on peut travailler sur la qualité de l'eau, les ressources, etc. Ce que l'on mange, pareil. Du coup, les saveurs, l'odorat, etc. Ça, bon, voilà, il y a plein de choses qui sont de la science, effectivement, mais qui sont là dans notre vie de tous les jours. C'est vrai que l'idée, c'est aussi le fait de pouvoir montrer que la science n'est pas quelque chose de très éloigné de notre quotidien, au contraire, c'est notre quotidien, et que du coup, c'est accessible. Et si ça peut susciter, encore une fois, des vocations pour les plus jeunes qui pourront participer, voilà, c'est vrai que ce sera quelque chose d'important pour nous.
0: En France, vous le savez, la mobilisation des lycéens ne faiblit pas. Ce sont plus de 400 établissements sur 3700 qui étaient perturbés ce lundi à la veille d'une troisième journée de mobilisation. Comment les jeunes du pays vivent la mobilisation des lycéens? Sont-ils impactés? De jeunes étudiantes ont bien voulu répondre aux questions de Talihaou ou Vaïsala, une à La Rochelle et l'autre à Lyon. On écoute Soulia et Christine.
5: J'ai 16 ans. Je suis étudiante en première bac pro commerce au lycée Pierre Doriol à La Rochelle. Dans mon établissement, ils n'ont pas vraiment manifesté. Il y a eu plus de violence, de dégradation. Quand je parle de violence, c'est par rapport aux élèves déjà. Il y a eu de la violence sur eux, sur les policiers. Et c'était dans les deux sens. Les policiers étaient violents avec les élèves et les élèves aussi. Que ce soit verbal ou physique. Il y a eu aussi de la violence sur les profs ou tout le personnel administratif de mon lycée. Et après ça, donc moi je suis pas allée en cours pendant 2 jours parce que j'ai dû faire demi-tour en voyant l'ampleur de leur manifestation qui avait pris. Et j'ai dû rentrer chez moi. Et je suis restée jeudi et vendredi chez moi sans avoir cours pendant que il se passait ça. Concernant les autres lycées, j'étais pas sur place à ce moment-là, mais j'ai vu des vidéos via internet que c'était pas vraiment une manifestation. Il y avait eu des violences policières, des violences sur la même chose, des violences sur les élèves, les profs, etc. Et en fait, ils ont tout dégradé, ils ont brûlé, cassé, tout ce qui leur passait par la main. Et en ce qui concerne moi, comment je le vis, ça me touche pas énormément parce que je suis pas vraiment. Enfin, je suis concernée, mais voilà, ça m'intéresse pas plus que ça, les blocus, les manifestations, etc. Mais en fait, le problème, c'est que forcément, ça a perturbé mon emploi du temps. Parce que je suis pas allée en cours pendant 2 jours. Déjà, le fait de pas aller en cours par peur. Maintenant, comment je me sens, je trouve que leur manifestation, elle ne sert à rien. Parce qu'ils aggravent plus les choses qu'ils arrangent les choses. Parce que là, ils dégradent tout. Ils brûlent tout, ils cassent tout. Et au final, ça va mener à rien. Car ils disent qu'ils veulent que le gouvernement, les profs, etc., les entendent, les écoutent. Mais c'est pas en faisant ça qu'ils vont les écouter parce que ben ils cassent tout, ils brûlent tout et ben, ça sert à rien.
6: J'ai 21 ans, je suis actuellement en bac plus 3 en tant que responsable d'entreprise d'économie sociale et solidaire à l'Institut Carrel situé à Lyon. Je suis venue en métropole pour poursuivre mes études, construire mon projet professionnel. Donc forcément, la situation actuelle en France, elle fait que elle a un impact direct sur ma vie d'étudiante. Je suis située à Lyon, dans le 6e arrondissement, à l'Institut Carrel. C'est vraiment mon quotidien, donc il y a des tensions ou des violences dans les alentours. On les ressent forcément, même si tout ne se passe pas directement devant notre établissement, mais on voit bien que autour de nous, c'est hyper tendu. À Carrel, on manifeste pas forcément devant l'établissement comme dans certains lycées. On a plutôt choisi la méthode où on échange beaucoup entre nous les étudiants. On parle de ce qui se passe avec nos profs, on regarde les infos et chacun donne son avis. Mais je pense que le plus important, c'est que avec la situation actuelle, on est surtout concentré sur le fait de pouvoir continuer nos études normalement et surtout de pouvoir venir en toute sécurité en cours. Honnêtement, ça fait peur quand tu vois des violences dans des établissements qui sont situés à Lyon et parfois pas très loin de l'école. Et forcément, tu te poses des questions. Tu pars de chez toi en te disant simplement que tu vas en cours et finalement, tu dois réfléchir à ton trajet, à ce qui va se passer dans les alentours et surtout à ta sécurité. Je comprends qu'il y ait des problèmes et que les gens ils veulent se faire entendre, mais quand ça devient violent, ça touche aussi des personnes qui n'ont rien demandé. Donc oui, clairement, ça perturbe notre organisation, notre façon de travailler. À cause de la situation autour de Carrel, je suis obligée de suivre des cours en visioconférence et c'est vraiment pas la façon dont je préfère apprendre parce qu'on est quand même là pour être en formation, échanger avec nos professeurs et surtout travailler avec nos camarades. Aujourd'hui, je préfère suivre mon cours en visio plutôt que d'aller me mettre en danger et de prendre le risque de partir sur place. Et forcément, ça change complètement nos quotidiens d'étudiants. Je pense que c'est important de pouvoir se mobiliser et de défendre ses idées. Si les jeunes sont en colère, ils ont le droit de le faire savoir et de demander des changements. Mais bon, pour moi, il faut vraiment faire la différence entre manifester et être violent. On peut avoir des revendications fortes et ne pas être d'accord. On peut faire entendre sa voix, mais sans mettre en danger les autres. Parce qu'à partir du moment où il y a de la violence, le message, il est plus du tout clair. Et il est complètement oublié et tu vois, c'est enfoui dans tout ce qui se passe. Et voilà. Maintenant, il est oublié, le message qu'on voulait faire passer. Et voilà. Franchement, je me sens surtout inquiète et surtout frustrée parce que je pense que je pense pas que ça soit normal de devoir avoir peur en allant simplement en cours. Et je suis frustrée parce que j'ai quand même quitté mon île natale pour venir en métropole afin d'étudier, réussir mon année et surtout construire mon avenir. Aujourd'hui, je dois adapter mon quotidien à une situation dont j'ai aucun contrôle dessus. Le fait de devoir faire certains cours en visio montre aussi que la situation elle a quand même un impact réel sur nous et que j'espère juste que les choses vont rapidement se calmer et qu'on va pouvoir trouver une vie étudiante normale. Au fond, je pense que on peut être en colère, on peut ne pas être d'accord et on peut se battre pour ses idées, mais on devrait jamais avoir à choisir.
0: Le monde en bref.

Et enfin, selon le journal Le Monde, comment King's Cross, quartier autrefois sulfureux de Londres, est devenu un pôle européen de l'IA autour de DeepMind. Le Royaume-Uni revendique le titre de première puissance d'Europe en matière d'intelligence artificielle. À Londres, un écosystème s'est constitué dans le quartier de King's Cross, autour de la société DeepMind, filiale de Google. Laura Jensen apparaît à l'écran décrivant le scénario du jour. Ce 4 août, un cadre doit interroger une employée sur ses absences à répétition. J'ai remarqué que vous arrivez systématiquement en retard et que vos résultats en souffrent, débute le cadre. Un peu surprise, répond l'employé. Mon équipe a atteint ses objectifs en juin. Laura Jensen attribue une note de 53% à l'interaction. Le cadre aurait dû se montrer plus précis et proposer un plan d'action assorti d'une date butoir. Laura Jensen est une assistante virtuelle qui mène des séances de coaching alimentées par l'intelligence artificielle IA. Le logiciel Roleplay a été mis sur le marché en juillet par Synthesia, une start-up fondée en 2017 à Londres par les Danois Victor Riparbelli et Stephen Gerill. La société valorisée 4 milliards de dollars, soit l'équivalent de 3,1 milliards d'euros. En janvier, occupe des bureaux lumineux et branchés, complétés par une cafétéria servant de la street food et un baby food à quelques pas de King's Cross. Cet ancien site industriel du nord-est de Londres, bordé par trois gares autrefois connues pour ses rave parties illégales et comme lieu de prostitution, a vécu une mue radicale à partir de 2007 lorsque le promoteur immobilier Argent et les fonds de pension australiens, Australian Super, ont entamé des travaux de régénération. Il est aujourd'hui le centre de gravité informel de l'écosystème britannique dévolu à l'IA, avec pour centre de gravité DeepMind, la filiale spécialisée de Google qui s'y est installée en 2016. Mesdames, messieurs, c'est la fin de notre journal. Merci de m'avoir prêté attention et passez une excellente soirée, toujours en compagnie de la RDK.

0: 9h déjà, 21 minutes sur les ondes de votre radio. Vous l'avez bien compris, c'est l'indicatif qui annonce votre émission Santé au service de la population. Alors, dans quelques instants, nous allons recevoir dans le studio, elle est déjà avec nous et en direct pour nous parler de cette large campagne de dépistage du cancer du sein. Nina Guillot, bonjour.
1: Bonjour.
0: Et merci d'être notre invitée. Pour les auditrices, les auditeurs, on vous présente. Vous êtes responsable du programme prévention du cancer féminin auprès de l'Agence sanitaire et sociale ANC. Et on vous reçoit dans quelques instants. On se retrouve après ce tour de projecteur sur l'actualité sanitaire chez nos voisins. Et on va commencer par parler de la santé de nos futures mamans. En effet, cette info en préambule de la COP 31, l'ONU a alerté le 5 septembre, donc c'était hier, sur le danger accru des vagues de chaleur extrême pour les femmes enceintes à l'ouverture aux îles Fidji de la réunion préparatoire au sommet de la COP 31 où les pays développés ont été exhortés à soutenir une transition juste vers les énergies renouvelables. Le chef de l'ONU Climat, Simone Steele, a mis en avant dans un discours l'impact des vagues de chaleur sur les grossesses. Pour lui, les vagues de chaleur extrêmes liées au changement climatique pendant la grossesse sont de plus en plus souvent associées à des naissances prématurées, à des morts-nés, à un faible poids à la naissance et à des complications maternelles. On le rappelle, la COP 21 va se tenir du 9 au 20 novembre 2026, c'est bien ça, en Turquie, et va convier tous les autorités autour de l'environnement et notamment personnes de la région du Pacifique impactées par cette montée des eaux. Au fil du mois, deux professionnels santé exerçant en tant qu'infirmiers libéraux à Nuku-Yvain viennent d'être mis en examen pour des faits d'escroquerie et d'atteinte aux personnes. Ils ont été ensuite placés sous contrôle judiciaire. Selon les informations transmises par la procureure de la République par intérim, c'est en mars 2026 que le parquet de Papeete a ouvert une enquête préliminaire à l'encontre de ces deux agents soupçonnés de surfacturation d'actes et de déplacements sur une période de 3 ans. Une poursuite judiciaire enclenchée à la suite d'un signalement émanant du Conseil de l'Ordre des infirmiers de la Polynésie dite française pour des agissements préoccupants concernant des soins prodigués à plusieurs patients. L'enquête menée par l'OCLASEP, Office central de lutte contre les atteintes à l'environnement et à la santé publique, démontre notamment la surfacturation, je vous le disais, d'actes de déplacement sur une période de 3 ans. Les perquisitions réalisées dans les domiciles des deux concernés ont conduit par ailleurs à la découverte d'une quantité importante de médicaments et d'autres produits. Une enquête est toujours en cours.

0: La santé au service de la population, c'est maintenant sur les ondes de votre radio. Et je vous le disais, nous recevons aujourd'hui donc notre invitée Nina Guillot. Nina, donc merci une fois de plus d'être présente hein, et d'avoir répondu par la positive à cette invitation. Vous êtes la responsable du programme prévention cancer féminin auprès de l'agence sanitaire et sociale. Alors le cancer féminin et toute la prévention, la programmation d'actions autour de dépistage eh bien, sont en cours puisque octobre est là, c'est octobre rose, c'est bien ça?
1: Oui, tout à fait. Cette année, la campagne d'Octobre Rose s'attache à lever les principaux freins qui peuvent conduire les femmes à reporter ou à renoncer à leur mammographie de dépistage. Donc on a plusieurs actions qui sont prévues tout au long de ce mois d'octobre. Mais pour nous, la prévention des cancers féminins et la prévention du cancer du sein, c'est toute l'année, puisque toute l'année, le programme invite environ 17 000 à 20 000 femmes par an pour réaliser ce dépistage, la mammographie de dépistage. Il faut savoir que cette mammographie de dépistage est proposée à toutes les femmes qui sont âgées de 50 à 74 ans, tous les deux ans.
0: On va revenir sur ce qui est mis en exergue par rapport à toute la programmation et la prévention du cancer féminin. Là, notamment, on parle du cancer du sein. Il y a eu une très grosse manifestation du côté de l'hippodrome Henri Millard, donc du côté de Lanzvata. Plusieurs partenaires. L'agence sanitaire et sociale a été conviée à cette grosse manifestation qui était portée par la SPPT, donc par une association sportive de l'Office des postes et télécommunications. Ici au pays, on parle de près de 5000 personnes qui se sont retrouvées sur le site. Est-ce que la SSNC y était ?
1: Oui, tout à fait. La SSNC fait partie des partenaires privilégiés de cette manifestation de la Nouméenne. Donc nous y étions présents, nous avions un stand où nous accueillons les femmes pour leur expliquer les gestes de l'autopalpation. On leur expliquait un petit peu comment procéder à l'autopalpation. On leur proposait aussi des bons de mammographie pour les personnes qui étaient éligibles. Nous étions également accompagnés d'une sage-femme et d'une médecin qui réalisaient l'examen clinique des femmes dans un espace dédié et qui leur donnait des conseils personnalisés. Donc nous étions une équipe de 6 personnes.
0: Alors en effet, et à l'occasion d'Octobre Rose, eh bien c'est bien entendu légitime que l'agence sanitaire et sociale soit présente pendant ce grand événement, puisque la SNC renouvelle sa campagne de sensibilisation, vous le disiez, Nina Guillot, responsable du programme prévention cancer féminin. Donc une large campagne de sensibilisation au dépistage organisée autour du cancer du sein. Alors cette année, là également, vous le disiez, la campagne s'attache à lever les principaux freins qui peuvent conduire les femmes à reporter ou renoncer à leur mammographie de dépistage. On le rappelle, hein, depuis 2009, l'agence sanitaire et sociale organise ce dépistage autour du sein. Une opération qui cible particulièrement les femmes à partir de 50 ans.
1: Tout à fait.
0: Pourquoi cet âge, j'ai envie de demander, pourquoi 50 ans?
1: Alors, pourquoi partir de entre 50 et 74 ans? Parce que les études épidémiologiques montrent que c'est dans cette tranche d'âge-là qu'il y a de plus de cancers qui sont diagnostiqués, qui se développent. Et c'est pour ça que l'on propose le dépistage aux femmes de cette tranche d'âge-là, parce que le bénéfice à réaliser une mammographie est largement positif et leur permet de détecter le plus rapidement possible une anomalie. Il faut savoir que la mammographie permet de repérer des anomalies avant qu'elles ne soient palpables, donc avant qu'il y ait tout symptôme.
0: Donc on parle là de vulnéralisation à partir de cet âge pour cette année 2026. Combien de femmes sont concernées, puisque vous le disiez, chaque année c'est entre 17 000 et 20 000 personnes, femmes, qui viennent se faire dépister, mais la SNC a constaté d'année en année une baisse dans la fréquentation des visites et des dépistages. Ça s'explique comment? Qu'est-ce que vous pourriez dire?
1: Alors chaque année, là c'est le nombre de femmes, entre 17 et 20 000 femmes qui sont invitées chaque année, ce sont les femmes qui sont invitées.
0: Mmh. Parmi donc chaque année,
1: voilà, chaque année, il faut savoir que voilà. Ensuite, il y a eu des problématiques de transport qui ont expliqué qu'il y a une baisse, notamment pour les femmes des îles Loyauté. À noter que pour leur faciliter l'accès au dépistage, l'agence sanitaire finance le billet d'avion pour que ces femmes puissent venir réaliser leur mammographie à Nouméa. En province nord, il y a eu aussi une problématique de ressources humaines, en fait. On n'avait pas de radiologue qui puisse faire des mammographies au CHN de Koné. Donc, en partenariat avec la province nord, nous avons organisé le déplacement des femmes. C'est la DASPS-PN qui prenait en charge le transport des femmes par bus de communes ciblées, hein, en province nord jusqu'à Nouméa, et nous organisions. Ça c'est encore en cours, hein, parce que le mois d'octobre, il y aura encore trois vacations de mammographie pour les femmes du Nord. Mm-hmm. C'est insuffisant, puisque on n'arrive pas évidemment à transporter suffisamment de femmes. Mais là, à partir du mois de novembre, et ça c'est la bonne nouvelle, à partir du mois de novembre, le dépistage pourra reprendre en province nord au CHN de Koné. Donc le CHN a recruté des radiologues tout spécifiquement pour faire le rattrapage de ces mammographies qui sont en retard, en fait. Et donc si les dames de province nord m'entendent, eh bien, orientez-vous vers les sages-femmes de votre dispensaire pour pouvoir organiser votre mammographie, si vous êtes éligible, à Koné, à partir du mois de novembre. Donc.
0: Et du côté des îles Loyauté, c'est la prise en charge du transport aérien vers la Grande Terre, permettant donc à la maman, à la femme, de venir se faire dépister. Vous avez parlé de freins. Au-delà du côté logistique, quels sont ces freins qui sont notifiés, qui sont soulignés par ces femmes qui ont la possibilité de se faire dépister?
1: Alors je complète par rapport aux îles Loyauté avant de répondre à votre question, si vous le permettez. Par rapport aux îles Loyauté, effectivement, avec les problématiques d'avion, c'est un peu compliqué. Nous sommes en train de travailler avec le Betty Cho pour qu'on puisse prendre en charge le déplacement en Betty Cho. Comme ça, on laissera plus de choix aux femmes et elles pourront avoir accès à leur mammographie. Alors, les autres freins que l'on peut identifier, il y a le fait que les femmes, en fait, les mamans, hein, ce sont elles qui prennent soin de la famille et puis elles pensent à elles en dernier. Donc, c'est totalement inconscient. Hein, donc, voilà, ce qu'on peut dire, c'est aux proches de penser à leur maman et proposer de leur dire, mais n'oublie pas de prendre soin de toi, d'aller voir la sage-femme une fois dans l'année. Une fois par an, il faut avoir un examen gynécologique, enfin un examen avec la sage-femme qui fait une palpation des seins et qui donne des conseils. Il peut y avoir la peur de l'examen, parce que bon, cet examen, c'est pas quelque chose d'agréable, mais en même temps, c'est pas un examen invasif. Hein. Et puis maintenant, les nouveaux mammographes sont beaucoup plus sensibles et donc il y a un petit écrasement du sein, mais voilà, entre deux plaques, mais c'est beaucoup moins désagréable que ce que ce l'était il y a quelques années. Il peut y avoir la peur du résultat, bien sûr. Mais il faut savoir qu'un cancer qui est diagnostiqué à un stade précoce, eh bien, a 99% de chances d'être guéri. Le fait d'être diagnostiqué à un stade précoce permet de mettre en place un traitement qui est beaucoup moins lourd que si on détectait ce cancer à un stade beaucoup plus avancé. Et on a 99% de chances de survie à 5 ans.
0: Moi, j'ai envie de vous poser cette question. Donc, cette baisse que vous avez pu notifier, est-ce qu'elle est vraiment remarquable d'année en année ?
1: Non, pas vraiment. Elle n'est
0: D'accord.
1: pas. C'est pas quelque chose qui est remarquable. C'est à peu près stable. On n'a pas noté de désaffection de la mammographie.
0: Ok. Est-ce que l'on peut dire aussi, bon, excusez-moi, un petit coup dans le micro, à force de faire des grands gestes, ben voilà. Donc on est à l'ère du, j'ai envie de dire, où tout le monde se connecte hein, les différentes plateformes. Est-ce que ces freins aussi ne sont pas liés à certaines publications ou certaines prises de parole, hein, puisque bon, les gens ont leur libre arbitre et il y a des fois des professionnels de santé, pas ici au pays, mais bon, en regardant sur la toile bleue ou sur d'autres médias, la controverse contre justement autour de toute cette grosse opération de octobre rose, de ce dépistage, d'aller se faire donc palper. Donc est-ce que ça met pas aussi des appréhensions sur auprès de certaines mamans, certaines femmes qui préfèrent se tourner vers d'autres alternatives?
1: Après, il peut y avoir, effectivement, il y a des publications, il y en a toujours eu, hein, des controverses qui sont pas forcément portées par des professionnels de santé d'ailleurs, des personnes qui ne sont pas forcément bien informées et bien formées et qui ne parlent pas forcément de la place où ils devraient parler. Hein.
0: Mmh.
1: Donc, mais je ne pense pas que ça ait beaucoup d'impact. Parce que je pense que les mamans en fait font confiance aux professionnels de santé qui savent les orienter vers le dépistage et les soins si besoin. Voilà. Après, c'est vrai que les principaux, si vous voulez que je vous détaille, voilà, les principaux. Les controverses qui peuvent y avoir et qui peuvent être entendables, ce sont celles qui sont relatives au risque de surdiagnostic, c'est-à-dire qu'en faisant une mammographie, on détecte des anomalies qui ne sont pas palpables, qui ne sont pas visibles. Et parfois, il peut y avoir, ça a été étudié de toute façon, il y a des anomalies qui pourraient ne pas évoluer vers un cancer. Et ces anomalies-là, on les enlève, on les supprime, alors qu'elles n'auraient pas évolué vers un cancer. Il y a aussi le risque d'exposition aux rayons de la radio, comme tout examen de radiologie. Voilà, on ne se pose pas autant de questions quand, par exemple, on se blesse et que le médecin vous prescrit une radio par précaution pour vérifier qu'il n'y a pas de fracture ou des choses comme ça. C'est exactement la même chose. Alors, c'est vrai qu'il y a des risques donc d'exposition à des rayons et qui peuvent provoquer des cancers radio-induits. C'est quelque chose qui est très surveillé. Pour autant, le dépistage, les bénéfices d'un dépistage et d'un diagnostic précoce d'un cancer restent largement supérieurs aux risques qui peuvent être liés au surdiagnostic et à l'exposition aux rayons des mammographies.
0: Le cancer du sein, un cancer qui a une place prédominante dans la santé de nos mamans, de nos grand-mères, de nos femmes ici au pays.
1: Tout à fait. Alors le cancer du sein, c'est le premier cancer, tout cancer confondu, hein, c'est le cancer le plus souvent diagnostiqué, en Nouvelle-Calédonie je parle, c'est le cancer le plus souvent diagnostiqué, tout cancer confondu. Et le premier cancer chez la femme. On détecte en moyenne 200 cancers par an en Nouvelle-Calédonie chez les femmes.
0: Est-ce qu'on a trouvé le facteur justement de ce cancer? Est-ce que c'est expliqué scientifiquement sur le plan de la santé?
1: Alors, le cancer, c'est tout d'abord ça se passe au niveau de la cellule. Et en fait, une cellule dans le corps a un cycle de vie. Toutes les cellules, selon les organes, ont un cycle de vie qui leur est propre. Et donc, ce cycle de vie est perturbé quand il y a un cancer, c'est-à-dire que les cellules, elles ont une vie, c'est-à-dire qu'elles naissent, elles se développent et elles meurent. Dans le cas d'un cancer, ces cellules ne meurent pas et se développent de manière trop importante, beaucoup plus importante que ce qu'elles devraient, et ce qui crée une masse, et c'est ce qu'on appelle la tumeur. Et ensuite, cette tumeur, elle peut rester localisée ou après, elle peut s'étendre et se propager dans d'autres organes, et c'est ce qu'on appelle des métastases. Donc, tout ce qui peut provoquer des... Alors, il y a déjà... Par rapport au cancer du sein, il y a une composante, il peut y avoir une origine génétique, hein, ça c'est quelque chose qui...
0: C'est pour ça qu'il est conseillé à une femme qui est éligible, qui a 50 ans, d'aller se faire dépister si sa maman ou une tantine dans la famille a été diagnostiquée avec un cancer du sein.
1: Alors c'est justement, une dame qui a un facteur de risque particulier avec des cancers du sein dans la famille doit voir son médecin ou sa sage-femme et aura un dépistage qui sera individualisée, à l'opposé d'un dépistage organisé comme on l'organise à partir de 50 ans. Là, elle pourra faire des mammographies qui seront prises en charge par la couverture sociale et beaucoup plus tôt dans sa vie. Elle pourra en faire dès l'âge de 30 ans. Enfin, ça, c'est le médecin ou la sage-femme qui va décider en fonction de la situation de la dame. Donc c'est vrai que c'est le message à faire passer. Si vous avez dans votre famille des cas de cancer du sein, il faut demander, il faut vous rapprocher, il faut aller voir votre médecin, votre sage-femme, en parler, et vous pourrez bénéficier d'une prise en charge individualisée et particulière. Et après, pardon, donc je continue sur le fait, donc j'avais parlé donc de la composante génétique d'un cancer du sein, mais il y a aussi après tout ce qui peut abîmer les cellules en fait et qui peut provoquer cette anomalie dans la reconstitution des cellules, dans la multiplication des cellules. Donc tout ce qui agresse les cellules, c'est-à-dire le stress, par exemple, le stress ça fait l'organisme produit du cortisol qui va entraîner un stress chronique au niveau des cellules. Il peut y avoir tout ce qui est consommation d'alcool, de tabac. C'est quelque chose qui a été prouvé, hein, qui est en lien avec les cancers, et y compris le cancer du sein.
0: Son alimentation également.
1: Voilà. Donc tout ce qui est... Quand on mange des produits ultra transformés, cela dérègle notre système... notre système hormonal, en fait, notamment la glycémie, l'insuline. Il y a des actions, enfin, en prévention, ce que l'on conseille, et pour lutter contre les cancers, réduire son risque de développer un cancer, c'est vraiment avoir une alimentation équilibrée, c'est-à-dire manger des fruits et des légumes de saison, manger plutôt, préférer ce que l'on produit soi-même, hein, dans les champs, éviter les produits ultra transformés, trop sucrés et trop gras. Et puis avoir une activité physique régulière, tout ça, et avoir une bonne qualité de sommeil, hein, ça a été également prouvé dans le cas du cancer du sein, le fait d'avoir le travail de nuit ou d'avoir un stress chronique, voilà.
0: Alors, vous le disiez, Nina Guillot, responsable du programme prévention cancer féminin, sur la fourchette de 17 000 à 20 000 personnes, 20 000 dames donc dépistées chaque année, on diagnostique entre 200 femmes dépistées et diagnostiquées avec le cancer du sein. On parle des femmes, mais des hommes, il y a un pourcentage d'hommes aussi qui peuvent diagnostiquer avec le cancer du sein, et ça reste encore c'est pas une information qui est divulguée largement dans le monde de la santé.
1: Effectivement, les hommes peuvent être concernés aussi par le cancer du sein. C'est très à la marge. Il y a environ 1%
0: 1%,
1: d'hommes
0: c'est ça.
1: Qui peuvent être touchés par la maladie. En Nouvelle-Calédonie, on en a un par an environ. Donc chez les hommes, c'est pareil. Il faut faire. On peut réaliser l'autopalpation. C'est quelque chose qui se repère plus facilement chez l'homme en fait, parce que ils ont moins de, ils ont pas une masse mammaire comme les femmes. Donc c'est plus facilement repérable que chez la femme. Et donc ce que je voudrais ajouter aussi, c'est que en complémentarité de cette mammographie, il faut aussi réaliser l'autopalpation. L'autopalpation, c'est quelque chose qui doit être fait depuis l'adolescence. Hein. Il faut apprendre à connaître son corps à l'adolescence, parce que ce qui va amener à consulter, ce qui doit amener une femme à consulter, c'est un changement au niveau de sa poitrine. Et donc, pour détecter un changement, il faut vraiment bien se connaître. Donc l'idéal, c'est de réaliser cette autopalpation une fois par mois, comme ça on est sûr qu'on n'oublie pas, après les règles. Et le plus simple, c'est de le réaliser sous la douche, comme ça, avec du savon, c'est plus facile, c'est plus, voilà, c'est un moment à soi d'ailleurs que l'on prend. Et donc, on va essayer de repérer tout changement, au niveau, si jamais il y a...
0: De la poitrine.
1: Voilà, une grosseur qui n'existait pas. Alors, il y a l'autopalpation, mais il y a également l'observation. Il faut également s'observer dans le miroir. Donc, c'est pour ça que c'est intéressant de le faire. On fait tout en même temps, hein. Donc il faut s'observer, vérifier qu'il n'y ait pas de dissymétrie, c'est-à-dire qui n'existait pas avant. Hein,
0: de différence entre chaque, bon, on va le dire, entre chaque sein, hein,
1: voilà.
0: Puisqu'on parle du cancer du sein. Donc si on voit qu'il y en a un qui n'a plus la même forme qu'avant, il faut aussi approcher son médecin.
1: Tout à fait. Vous avez bien dit les bons termes, c'est-à-dire qu'il n'est plus la même forme qu'avant. Hein, c'est parce qu'on est tous plus ou moins asymétriques, mais c'est tout changement qui doit nous amener à consulter la sage-femme ou le médecin. Donc il peut y avoir un écoulement aussi au niveau du mamelon, il peut y avoir un changement de couleur, il peut y avoir un changement au niveau de la texture de la peau. La peau peut devenir un peu plus cartonnée, elle peut devenir avec un peu peau d'orange, il peut y avoir une rougeur. Donc voilà, ça c'est ce qu'on peut voir avec l'œil. Et puis ce que l'on peut détecter avec la palpation, voilà, tout changement. Donc il faut alors tout changement n'est pas nécessairement un signe de cancer non plus, faut pas s'affoler, mais ce qui est important, c'est vraiment d'aller le vérifier avec le professionnel de santé, la sage-femme ou le gynécologue ou le médecin.
0: Oui, et comme on est sur l'émission La santé au service de la population, eh bien, à toutes celles qui nous écoutent hein, à travers ce programme, ben voilà, des signes qui vous donnent peut-être déjà dans un premier temps conscience de ben, peut-être qu'il faut que j'approche mon médecin régulier, et puis lui prendra les mesures qu'il devra prendre. Donc l'importance du dépistage à travers Octobre Rose. Donc l'Agence sanitaire et sociale de la Nouvelle-Calédonie renouvelle sa campagne de sensibilisation, de dépistage. Donc vous étiez du côté de l'hippodrome Henri Millard ce dimanche, c'était bien dimanche. Hein.
1: C'était dimanche dernier,
0: voilà.
1: En effet.
0: D'autres actions comme ça pour sensibiliser au dépistage, à la mammographie et puis à la prise en charge aussi.
1: Alors oui, tout ce mois d'octobre, donc on sera présent sur divers événements. Donc le 10 octobre, on sera à la galerie de Port-Plaisance pour le marché polynésien. Le 14 octobre, on sera aussi à la journée organisée par le CHT dans le grand hall du CHT. À noter que là aussi, on invite les femmes à venir parce que c'est quelque chose d'exceptionnel qui est réalisé. Il y aura différentes associations qui seront présentes à nos côtés. On fera donc un stand de présentation, de sensibilisation à l'autopalpation, bien sûr. Il y aura l'examen clinique par une sage-femme et il y aura aussi quelque chose d'exceptionnel, la possibilité de réaliser une mammographie sans rendez-vous ce jour-là, jour même. Donc ça, c'est vraiment à relayer, vraiment, c'est très important pour les femmes, donc que ce soit si compliqué d'avoir un rendez-vous, il faut une, faut, faut, faut, il y a un délai environ de 2 mois. Donc là, les femmes pourront avoir la mammographie dans la journée. Nous serons également au marché de la foi le 17 octobre. Et puis, il y aura aussi une discussion sur la natte au parc de Lansvata le 28 octobre.
0: D'accord.
1: À l'occasion de la mission de chirurgie reconstructrice qui va se dérouler la dernière semaine d'octobre. Il y a des chirurgiens qui viennent à la clinique Coindoumanien pour opérer des dames qui ont eu après un cancer. Donc ces chirurgiens proposent d'aller rencontrer la population et de pouvoir leur répondre aux questions sur la chirurgie. Nous serons également présents dans plusieurs pharmacies tout le long du mois d'octobre. Mais aussi, j'ai oublié, le jeudi du centre-ville, le 8 octobre, on sera présents aussi.
0: C'est demain,
1: aussi.
0: Donc, du coup.
1: Ouais, c'est ça. Oui. Donc, après-demain. Donc,
0: jeudi.
1: Voilà, on sera présents au jeudi du centre-ville.
0: Qui sera sous la thématique de la Polynésie.
1: Tout à fait, tout à fait. Et je voudrais aussi relayer des actions qui sont réalisées dans les îles.
0: Allez-y, voilà. Nina.
1: Donc, dans les îles, à Marais, le 2 octobre, le 18 octobre. Alors, le 2 octobre, j'ai pas noté, mais bon, il y a un événement. Et je suis désolée, j'ai pas noté où c'était, mais le 2 octobre, il faut aller au CMS et vous aurez l'information. Le 18 octobre, à la tribu de Padawa, l'après-midi. Le 31 octobre, à La Roche. Et la tribu de Ménakou, j'espère que je prononce
0: tout
1: bien.
0: Tout à fait, c'est voilà. Très bien.
1: Ouvéa, le 27, le 28 et le 29. Donc le 27, c'est dans la zone du nord, le 28 dans le centre et le 29 dans le sud. Voilà, je n'ai pas plus de précisions, mais de toute façon, je pense que ça se... localement, voilà, ça sera relayé aussi. Et à Lifou... Donc le 11 octobre, il y aura aussi un événement, le 19 à la tribu de Mou, à la maison commune pardon, de Mou, et le 24 octobre au stade Nassé.
0: Alors là, on a Lifou, Marais, Ouvéa,
1: voilà.
0: Le sud. Qu'en est-il du nord? Est-ce qu'il y a aussi des actions de dépistage, de sensibilisation autour du cancer du sein?
1: Alors, dans le Nord, il y a déjà, il y aura une semaine de dépistage au CHN de Koné. Les femmes ont déjà été invitées pour cette semaine de dépistage.
0: D'accord.
1: Ce sont des dames d'une commune qui n'ont pas encore été invitées à descendre à Nouméa. Donc, voilà, elles sont... voilà. Et ensuite, il y aura... Alors, il y a d'autres animations mais qui ne n'ont pas encore été communiquées, mais il y a certainement beaucoup d'animations qui sont en place.
0: En tout cas, toute cette programmation est disponible sur le site de l'agence sanitaire et sociale autour
1: Santé pour tous.
0: Santé pour tous pour ces informations, l'importance du dépistage et l'importance de la prévention, de la sensibilisation. Ces dépistages qui sont dont les femmes de 50 ans sont invitées à aller faire, évidemment ça a un coût au niveau de la prise en charge. Quand 17-20 000 femmes qui vont se faire dépister, il y a un coût j'ai envie de dire sur le plan de la santé.
1: C'est pris en charge
0: le 100%.
1: Voilà, 100%, indépendamment de la couverture sociale, par le Fonds autonome de compensation en santé publique, qui est financé par différentes institutions, notamment la CAFAT, l'Agence sanitaire et sociale, les provinces. C'est sûr que ça a un coût, mais le traitement du cancer du sein a un coût beaucoup plus important. Mmh.
0: Moi, je vous remercie, Nina, d'avoir été notre invitée sur les ondes de la santé au service de la population. Est-ce que vous auriez une information, quelque chose que vous souhaiteriez partager avec nos auditrices et nos auditeurs, hein, puisque vous le disiez, l'Agence sanitaire et sociale de la Nouvelle-Calédonie axe sa campagne autour de Octobre Rose pour l'édition 2026 et s'attache à lever les principaux freins qui peuvent conduire les femmes à reporter ou renoncer leur mammographie de dépistage. Qu'est-ce que vous aimeriez dire dans cet espace autour de la santé ?
1: Je renouvelle surtout cette bonne nouvelle et surtout je m'adresse aux dames de la province Nord pour leur dire que il y aura, à partir du mois de novembre, ce dépistage qui pourra reprendre au CHN de Conné. Et donc, si vous avez entre 50 et 74 ans, faites-vous connaître auprès de votre CMS pour pouvoir bénéficier de ce dépistage. Il y aura également, alors, il va y avoir des prises en charge des navettes. Hein, ça, il y aura, pour les dames qui sont les plus éloignées, la province Nord va prendre en charge le déplacement de la tribu jusqu'au CHN de Conné. Mmh. Donc, vraiment, faites-vous connaître. C'est la bonne nouvelle du mois.
0: Moi, je vous remercie d'avoir été notre invité. Je vous laisse conclure si vous avez un petit point à rajouter sur la prochaine rencontre. Vous avez donné différentes dates. Les auditrices et les auditeurs peuvent aller sur le site pour se renseigner quant aux horaires. Voilà.
1: Il y a encore une autre date que je n'ai pas mentionnée. C'est une conférence qui va être donnée au CAPS, qui est organisée par le site FE.
0: Ça, c'est dans l'hémicycle du côté de la province.
1: À l'auditorium. Voilà. De la province sud, pardon, oui, c'est vrai, et donc là, ça va être une conférence sur l'après-cancer. Donc, il y aura différents intervenants, notamment la Ligue, plusieurs associations, l'agence sanitaire, bien entendu, et les chirurgiens qui vont parler de la chirurgie reconstructrice. Donc, venez nombreux, c'est à 18h au CAPS. Et puis, pensez au dépistage, pensez à prendre soin de vous, mesdames, et à...

extrait du Patrick Juvet, Où sont les femmes ? La santé au service de la population se termine dans quelques instants. Une petite info à partager avec vous, avec la suite de la programmation de Radio Jido. Alors notez que ça commence, on est bien le 6 octobre et ça va aller jusqu'au 9 octobre prochain. Ouvrons-nous aux arts, c'est le centre hospitalier territorial Gaston Bourré au Médipôle. Et c'est porté par le CHS Albert Bousquet de la Nouvelle-Calédonie qui organise les semaines d'information sur la santé mentale 2026 autour du thème « Pour notre santé mentale, ouvrons-nous aux arts » pendant 4 jours. Plusieurs rendez-vous ouverts à tous permettront de découvrir la santé mentale autrement, rencontrer les professionnels, les patients, les associations, les partenaires, mais aussi expérimenter différentes formes d'expression et de création. Au programme, stand d'information dans le grand hall du CHT, découverte de l'hôpital, de jour Clémenceau et des ateliers thérapeutiques, temps fort artistique à Art Factory, animation à Point d'Iwemio et découverte des nouveaux ateliers thérapeutiques du CHS de Nouville. Il y aura du théâtre, de la musique, du crochet, de la création, ateliers, rencontres et échanges du 6 au 9 octobre. @followers, venez nombreux découvrir, échanger, porter un autre regard sur la santé mentale. Tout le programme complet, vous pouvez le trouver sur le site du CHS Albert Bousquet qui porte cette actualité santé. Moi, je vous souhaite une excellente santé à vous toutes et à vous tous. Bon rétablissement. Prenez soin de vous.

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0: journal. Bonjour Kanaki et bienvenue dans notre journal. Débutons avec ce premier titre. Pendant 10 jours, du 2 au 12 octobre, la fête de la science investit tout le territoire. Laboratoires, entreprises, écoles, médiathèques, lieux culturels et même dans les quartiers du Grand Nouméa. Avec 40 événements gratuits, près de 50 organisations mobilisées et une programmation qui s'étend désormais largement hors de Nouméa, cette édition 2026 veut rendre la science accessible à tous, de 3 ans aux seniors. La fête de la science multiplie les formats pour permettre au public d'observer, manipuler, expérimenter et découvrir la richesse autrement. On écoute les précisions de Florent Olivier du CRESICA.
1: Bonjour, je suis le délégué du CRESICA. Donc, je suis la personne qui aide à coordonner les relations entre tous les organismes de recherche et l'université présents en Nouvelle-Calédonie.
2: Cette fête de la science, et ça touche, avec 40 événements, ça touche toutes les trois provinces, c'est ça?
1: Oui, nous serons présents effectivement sur les trois provinces. Et cette année, nous faisons un effort spécifique pour aller à la rencontre des gens qui ne viennent pas spontanément auprès de la science. Et donc pour cela, nous avons doublé le nombre d'événements en province nord et doublé le nombre d'événements en province sud hors Grand Nouméa. Mais aussi, nous serons bien entendu présents aux îles Loyauté, typiquement au collège Boula de Lifou. Et ça, ce sera vendredi.
2: C'est important d'aller vers les publics plutôt que d'attendre qu'ils viennent.
1: Oui. Mais par exemple, même là, je viens de vous évoquer ce qui va se passer en dehors de Nouméa, mais même à Nouméa, un certain nombre de publics ne viennent pas spontanément auprès de la science. Et pour cela, nous allons aller dans un certain nombre de quartiers où les gens ne viennent pas spontanément à la fête de la science. Donc, nous irons à Caméré, nous irons à Rivière-Salée. Nous étions hier lundi autour de Magenta. Nous irons également au Vallon d'Or ou aux arènes de Païta. Donc l'idée derrière tout ça, c'est pas de faire du prosélytisme ou quoi, mais c'est vraiment d'aller rencontrer les gens et de leur montrer que la science, mais la science de la nourriture, puisque cette année c'est le thème. Donc comment est-ce qu'on se nourrit, qu'est-ce qu'on mange, comment est-ce que ça se cuit, comment est-ce que ça se produit. Montrer qu'il y a plein de sciences également dans le savoir-faire de tous nos petits producteurs locaux, mais également dans les savoirs traditionnels, et valoriser à la fois ces savoirs traditionnels et ces savoirs chez chacun d'entre nous, en discutant, en échangeant, en expérimentant et en rigolant.
2: Donc il y a également les laboratoires qui ouvrent leurs portes.
1: Hein. Oui, effectivement, les laboratoires, que ce soit à l'université, par exemple ce mercredi, mais les laboratoires de l'IRD et de l'IFREMER seront également ouverts lundi prochain. Ça tombe bien, ce sont les vacances scolaires, donc n'hésitez pas à y aller. Il y a également les laboratoires du musée maritime qui ouvrent, c'est extrêmement rare. Et pour la première fois, vont être ouverts les laboratoires de deux entreprises, Cacao du Pacifique, qui n'a jamais encore ouvert ses laboratoires au public. Et donc là, ça va être l'occasion de venir découvrir, mais d'une manière très gourmande, comment est-ce qu'on transforme du cacao en chocolat. Et je vous assure qu'il y a beaucoup de science derrière ça, mais également les eaux du Mont d'Or. Donc là, la Société des eaux du Mont d'Or permet de visiter ces installations. Ça, je signale quand même que c'est sur inscription, donc n'hésitez pas à écrire à la ville du Mont d'Or pour vous inscrire.
2: En tout cas, donc c'est peut-être l'une des nouveautés, c'est d'ouvrir cette année et intégrer le monde économique justement dans la médiation scientifique.
1: De toute façon, le monde économique participe à la science ou utilise de la science dans sa vie de tous les jours. Il y a dans la plupart des métiers, il y a des savoirs techniques, des savoirs également des fois économiques, des savoirs, voilà, il y a plein de savoirs. Et la manière de valoriser ça est très importante pour nous.
2: Vous mettez l'accent sur l'expérience directe là, non ?
1: Ah oui, on est complètement sur l'expérimentation. Donc c'est beaucoup d'ateliers, beaucoup de jeux. Il y a également pas mal d'élèves. Il y a quand même plus de 1500 élèves qui vont participer à la fête de la science. Et ces 1500 élèves vont proposer pour la plupart des projets scientifiques à expérimenter pour d'autres enfants ou pour même pour nous. Samedi dernier, nous étions à Porte de Fer au collège François Olivaux. Et bien, j'ai appris plein de choses.
2: Du côté de Thio, ça va être une première participation pour Thio, c'est ça?
1: Oui, effectivement. C'est la ville et et le musée de Thio qui vont participer pour la première fois à la fête de la science. Et ils ont choisi un thème qui est très intéressant, c'est-à-dire à la fois l'articulation entre les savoirs traditionnels et les savoirs techniques les plus pointus, puisqu'il y aura à la fois présentation d'un certain nombre de savoirs, par exemple le four portable, oui. Kanak classe traditionnel, mais également des choses plus, très contemporaines comme la cuisine moléculaire. Donc il va y avoir un mélange entre la cuisine traditionnelle et la cuisine la plus scientifique, la plus aboutie, et discuter, échanger pour rigoler et apprendre et puis goûter, parce que quand on parle de cuisine, c'est quand même bien de goûter derrière.
2: D'accord. Donc justement, discussion, il y a une séquence aussi, les discussions du Nakamal. Pourquoi avoir choisi un Nakamal comme lieu de rencontre entre chercheurs, détenteurs de savoirs locaux et habitants?
1: Parce que le Nakamal, c'est un lieu où on va facilement, où tout le monde, toutes les classes de la société, peu importe d'où on vient, qui on est susceptible de se retrouver au Nakamal. De la même manière, il y a 2 ans, donc ça va se passer à Pointe-Boutin. Et il y a 2 ans, pour Pointe-Boutin, enfin pour Conné, on était allé à Théhari, donc au centre commercial. Donc l'idée, c'est effectivement de changer de lieu, mais d'aller toujours à la rencontre des gens là où ils sont, là où ils vivent, parce que pour ne pas être juste enfermé dans nos laboratoires, mais être vraiment à la rencontre des gens pour discuter avec eux et leur présenter les résultats de nos travaux.
2: D'accord. Et donc, vous avez travaillé justement avec les acteurs locaux pour faire impliquer justement ces communes, ces populations, j'imagine, hein?
1: Oui, bien sûr. Déjà, nous travaillons avec les provinces, bien sûr, mais nous travaillons également avec des associations locales. Typiquement, pour le Nakamal, il y a une association de femmes qui est impliquée. À Thio également, ce sont des associations locales qui participent à l'animation de la fête de la science avec le musée. Donc voilà, c'est vraiment très ancré en local. Par exemple, si on parle de Koumak ou de La Foix, ce sont les médiathèques qui participent. Donc là, ce sont des structures locales également qui se mobilisent pour apporter la science et partager la science avec les gens de leur ville.
2: Alors donc, les attentes pour cette fête de la science, en 2025, plus de 3500 participants ont été comptabilisés, c'est ça, non?
1: Oui, effectivement, l'an dernier, il y a eu plus de 3500 participants. Année, on est déjà sûr qu'il y aura plus de 1500 élèves. Et pour le reste, on va voir au fur et à mesure. Concrètement, c'est pas le chiffre qui nous intéresse. Ce qui nous intéresse, c'est vraiment l'échange. C'est que les gens découvrent, rigolent, partagent, expérimentent. Le nombre n'est vraiment pas un objectif.
2: Donc, en tout cas, pour ceux qui nous écoutent et qui veulent participer justement à des événements, comme vous le disiez, un peu partout au niveau des 3 provinces, donc ils peuvent vous retrouver sur les réseaux sociaux. Comment ils peuvent...
1: Alors, il y a un programme. Le programme est facile à trouver. Vous faites cresica.nc, donc cresica.nc. Et sur cette page-là, vous allez trouver le lien vers le programme de la fête de la science. Et là, avec le programme de la fête de la science, vous allez trouver tous les événements. Donc, je vous dis, il y a les visites des laboratoires et des entreprises qui sont sur inscription. Sinon, la plupart des autres événements, il suffit de venir. Par exemple, à la FOL ou à Baco, par exemple, demain soir. Mardi, c'est ce soir. Donc, c'est ce soir à Baco. vous êtes les bienvenus pour rencontrer les chercheurs, mais également des associations et partager et rigoler ensemble.
2: Très bien. Donc, Monsieur Florent Olivier, pour terminer, peut-être un message. Si vous deviez résumer en une phrase ce que représente la Fête de la Science 2026, quelle serait-elle ?
1: C'est la science pour faire société, pour être ensemble.
0: Toujours dans le domaine de la fête de la science, mais nous allons en province nord. La science se découvre aussi autour d'une table. À Koné, le campus de Bako accueille ce soir la nuit de la science dans le cadre de la fête de la science placée cette année sous le thème Saveurs savantes. Une soirée qui mêle alimentation, santé, environnement et recherche scientifique avec des ateliers, des expériences et des rencontres avec les chercheurs et les jeunes doctorants. Une façon également de rapprocher la science des savoirs traditionnels et de montrer qu'elle peut se découvrir de manière simple, concrète et accessible à tous. Le point avec Samuel Gorouna, directeur de l'UNC sur le campus de Bako.
3: Cette année, le thème Saveurs savantes nous permet d'explorer différentes facettes de ce qui fait les saveurs. Donc évidemment, il y a les aliments que l'on a, et les aliments, c'est aussi de l'agriculture, c'est de la biologie, c'est du végétal, etc. Donc, l'idée d'avoir ce thème-là nous permet de, sous différentes disciplines, que ce soit ce qu'on a indiqué, la biologie, la chimie, etc., on puisse avoir, du coup, différents éléments différentes approches autour de ce thème.
4: Ce soir, qu'est-ce qui va se passer exactement à Bako?
3: Les années précédentes, nous, on a beaucoup fait des conférences. Là, cette année, on a de la chance d'avoir le support du coup des services de l'université pour pouvoir organiser avec les autres associations, avec Christica, etc., les différents partenaires, d'avoir une nuit de la science avec des ateliers scientifiques, donc à partir de 17h30 pour nous à l'université. Donc, je vous rappelle qu'il y a plusieurs sites. Pour le campus de Bako, on aura à partir de 17h30 des ateliers avec des éléments de cuisine et des jeux sur la propriété intellectuelle, justement, les goûts, ce qui va être aussi la science, voilà, un peu faite dans la région, donc avec nos partenaires. Donc, il y aura les partenaires du CRECICA, donc de la recherche en Calédonie, l'IAC, la NCB, voilà, de plusieurs partenaires comme ça, WWF également, qui seront là, qui feront un escape game sur l'alimentation durable. Donc voilà, j'en sais quelques-uns comme ça, mais il y en a évidemment plusieurs ateliers. Et puis, en même temps, pour avoir aussi le côté des sociétés, la participation aussi de la société de façon générale, on aura aussi l'association des femmes de Bako qui sera présente aussi avec un mini-marché. On aura un apéro des sciences, mais disons que l'idée, c'est d'avoir la dégustation locale et de pouvoir aussi discuter justement de tout ce qui est autour de l'alimentation durable, ce qui est, encore une fois, du végétal, etc., de l'animal également. Voilà, de traiter un peu différents aspects de l'alimentation également.
4: Alors, l'alimentation est fortement liée à nos savoirs, aux savoirs traditionnels. Alors, comment la recherche scientifique peut-elle dialoguer avec ces connaissances qui sont transmises entre générations ?
3: Justement, c'est un peu l'idée d'avoir un peu différents types de disciplines. Donc, c'est vrai que dans l'alimentation, il y a le côté aussi culturel, le côté social, le fait que, par exemple, évidemment, dans le monde kanak, c'est vrai aussi à l'échelle du Pacifique, l'idéal, c'est pas que de l'alimentation, autour, il y a du sacré, etc., et la protection de certaines espèces qui sont liées aussi à tout ce qu'on va pouvoir avoir en termes de propriété intellectuelle, le droit, etc. Donc, voilà, il y a toutes ces disciplines-là qui vont avec. Et puis, des essences spécifiques, c'est, du coup, comme vous l'indiquez tout à l'heure, c'est de la conservation d'espèces, la protection des espèces endémiques par rapport à des espèces qui peuvent être envahissantes. Il y avait plein de choses comme ça qui mixent différentes disciplines, différentes recherches scientifiques, et c'est ça aussi qui fait que la biodiversité calédonienne, du coup, est un très intéressant pays.
4: Avec les doctorants en du goût, vous donnez la place et la parole aux jeunes chercheurs. Est-ce aussi une manière de montrer que la science n'est pas quelque chose d'abstrait, mais qu'elle repose sur des femmes et des hommes et sur des parcours?
3: On a beaucoup de talents au Calédonie. Hein. C'est vrai que pour la fédération, donc après, il y a aussi la disponibilité, le volontariat des gens et des autres. Et c'est vrai que là, on a de la chance d'avoir des personnes qui veulent bien s'investir pour faire ce type d'activité. Et on a quand même en Calédonie des personnes qui font de la recherche, que ce soit les doctorants ou les chercheurs déjà confirmés, etc. Et donc, voilà, le fait de pouvoir faire des activités, ça peut aussi, on espère, susciter aussi des vocations, puisque c'est un peu lié aussi de la fête de la science, qu'on puisse avoir du coup des ateliers, des choses qui soient un peu moins, disons, théoriques par rapport à ce qu'on peut avoir dans les amphis, et qui permettent aussi aux familles de pouvoir y participer et de pouvoir peut-être susciter des vocations et vouloir faire de la recherche également plus tard.
4: Peut-être pour terminer, M. Grona, est-ce qu'on peut apprendre de la science simplement en mangeant? Et surtout, que souhaitez-vous que le visiteur retienne en repartant de cette nuit de la science à Bako?
3: La science, ça vient de ce qui nous entoure, et c'est l'analyse de ce qui nous entoure, donc que ce soit manger, boire, etc. Dans l'instant où on parle de l'eau, c'est la qualité de l'eau, on peut travailler sur la qualité de l'eau, les ressources, etc. Ce que l'on mange, pareil, du coup les saveurs, l'odorat, etc. Ça, bon voilà, il y a plein de choses qui sont de la science, effectivement, mais qui sont là notre vie de tous les jours. C'est vrai que l'idée, c'est aussi le fait de pouvoir montrer que la science n'est pas quelque chose de très éloigné de notre quotidien, au contraire, c'est notre quotidien, et que du coup, c'est accessible. Et si ça peut susciter, encore une fois, des vocations pour les plus jeunes qui pourront participer, voilà, c'est vrai que ce sera quelque chose d'important pour nous.
0: En France, vous le savez, la mobilisation des lycéens ne faiblit pas. Ce sont plus de 400 établissements sur 3700 qui étaient perturbés ce lundi à la veille d'une troisième journée de mobilisation. Comment les jeunes du pays vivent la mobilisation des lycéens? Sont-ils impactés? De jeunes étudiantes ont bien voulu répondre aux questions de Talihaou ou Vaïsala, une à La Rochelle et l'autre à Lyon. On écoute Soulia et Christine.
5: J'ai 16 ans. Je suis étudiante en première bac pro commerce au lycée Pierre Doriol à La Rochelle. Dans mon établissement, ils n'ont pas vraiment manifesté. Il y a eu plus de violence, de dégradation. Quand je parle de violence, c'est par rapport aux élèves déjà. Il y a eu de la violence sur eux, sur les policiers. Et c'était dans les deux sens. Les policiers étaient violents avec les élèves et les élèves aussi. Que ce soit verbal ou physique. Il y a eu aussi de la violence sur les profs ou tout le personnel administratif de mon lycée. Et après ça, donc moi je suis pas allée en cours pendant 2 jours parce que j'ai dû faire demi-tour en voyant l'ampleur de leur manifestation qui avait pris. Et j'ai dû rentrer chez moi. Et je suis restée jeudi et vendredi chez moi sans avoir cours pendant que il se passait ça. Concernant les autres lycées, j'étais pas sur place à ce moment-là, mais j'ai vu des vidéos via internet que c'était pas vraiment une manifestation, il y avait eu des violences policières, des violences sur la même chose, des violences sur les élèves, les profs, etc. Et ils ont tout dégradé, ils ont brûlé, cassé, tout ce qui leur passait par la main. Et en ce qui concerne moi, comment je le vis, ça me touche pas énormément parce que je suis pas vraiment. Enfin, je suis concernée, mais voilà, ça m'intéresse pas plus que ça, les blocus, les manifestations, etc. Mais le problème, c'est que forcément, ça a perturbé mon emploi du temps. Parce que je suis pas allée en cours pendant 2 jours. Déjà, le fait de pas aller en cours par peur. Maintenant, comment je me sens, je trouve que leur manifestation, elle ne sert à rien. Parce qu'ils aggravent plus les choses qu'ils arrangent les choses. Parce que là, ils dégradent tout. Ils brûlent tout, ils cassent tout. Et au final, ça va mener à rien. Car ils disent qu'ils veulent que le gouvernement, les profs, etc., les entendent, les écoutent. Mais c'est pas en faisant ça qu'ils vont les écouter, parce que ben, ils cassent tout, ils brûlent tout, et ben, ça sert à rien.
6: J'ai 21 ans, je suis actuellement en bac plus 3 en tant que responsable d'entreprise d'économie sociale et solidaire à l'Institut Carrel situé à Lyon. Je suis venue en métropole pour poursuivre mes études, construire mon projet professionnel. Donc forcément, la situation actuelle en France, elle fait que elle a un impact direct sur ma vie d'étudiante. Je suis située à Lyon, dans le 6e arrondissement, à l'Institut Carrel. C'est vraiment mon quotidien, donc il y a des tensions ou des violences dans les alentours. On les ressent forcément, même si tout ne se passe pas directement devant notre établissement, mais on voit bien que autour de nous, c'est hyper tendu. À Carrel, on manifeste pas forcément devant l'établissement comme dans certains lycées. On a plutôt choisi la méthode où on échange beaucoup entre nous les étudiants. On parle de ce qui se passe avec nos profs, on regarde les infos et chacun donne son avis. Mais je pense que le plus important, c'est que avec la situation actuelle, on est surtout concentré sur le fait de pouvoir continuer nos études normalement et surtout de pouvoir venir en toute sécurité en cours. Honnêtement, ça fait peur quand tu vois des violences dans des établissements qui sont situés à Lyon et parfois pas très loin de l'école. Et forcément, tu te poses des questions. Tu pars de chez toi en te disant simplement que tu vas en cours et finalement, tu dois réfléchir à ton trajet, à ce qui va se passer dans les alentours et surtout à ta sécurité. Je comprends qu'il y ait des problèmes et que les gens ils veulent se faire entendre, mais quand ça devient violent, ça touche aussi des personnes qui n'ont rien demandé. Donc oui, clairement, ça perturbe notre organisation, notre façon de travailler. À cause de la situation autour de Carrel, je suis obligée de suivre des cours en visioconférence et c'est vraiment pas la façon dont je préfère apprendre, parce qu'on est quand même là pour être en formation, échanger avec nos professeurs et surtout travailler avec nos camarades. Aujourd'hui, je préfère suivre mon cours en visio plutôt que d'aller me mettre en danger et de prendre le risque de partir sur place. Et forcément, ça change complètement nos quotidiens d'étudiants. Je pense que c'est important de pouvoir se mobiliser et de défendre ses idées. Si les jeunes sont en colère, ils ont le droit de le faire savoir et de demander des changements. Mais bon, pour moi, il faut vraiment faire la différence entre manifester et être violent. On peut avoir des revendications fortes et ne pas être d'accord. On peut faire entendre sa voix, mais sans mettre en danger les autres, parce qu'à partir du moment où il y a de la violence, le message, il est plus du tout clair et il est complètement oublié et tout, c'est enfoui dans tout ce qui se passe et voilà. Maintenant, il est oublié, le message qu'on voulait faire passer et voilà. Franchement, je me sens surtout inquiète et surtout frustrée parce que je pense que je pense pas que ça soit normal de devoir avoir peur en allant simplement en cours. Et je suis frustrée parce que j'ai quand même quitté mon île natale pour venir en métropole afin d'étudier, réussir mon année et surtout construire mon avenir. Aujourd'hui, je dois adapter mon quotidien à une situation dont j'ai aucun contrôle dessus. Le fait de devoir faire certains cours en visio montre aussi que la situation elle a quand même un impact réel sur nous et que j'espère juste que les choses vont rapidement se calmer et qu'on va pouvoir trouver une vie étudiante normale. Au fond, je pense que on peut être en colère, on peut ne pas être d'accord et on peut se battre pour ses idées, mais on devrait jamais avoir à choisir.
0: Le monde en bref.

Et enfin, selon le journal Le Monde, comment King's Cross, quartier autrefois sulfureux de Londres, est devenu un pôle européen de l'IA autour de DeepMind. Le Royaume-Uni revendique le titre de première puissance d'Europe en matière d'intelligence artificielle. À Londres, un écosystème s'est constitué dans le quartier de King's Cross, autour de la société DeepMind, filiale de Google. Laura Jensen apparaît à l'écran décrivant le scénario du jour. Ce 4 août, un cadre doit interroger une employée sur ses absences à répétition. J'ai remarqué que vous arrivez systématiquement en retard et que vos résultats en souffrent, débute le cadre. Un peu surprise, répond l'employé. Mon équipe a atteint ses objectifs en juin. Laura Jensen attribue une note de 53% à l'interaction. Le cadre aurait dû se montrer plus précis et proposer un plan d'action assorti d'une date butoir. Laura Jensen est une assistante virtuelle qui mène des séances de coaching alimentées par l'intelligence artificielle IA. Le logiciel Roleplay a été mis sur le marché en juillet par Synthesia, une start-up fondée en 2017 à Londres par les Danois Victor Riparbelli et Stephen Gerill. La société valorisée 4 milliards de dollars, soit l'équivalent de 3,1 milliards d'euros en janvier, occupe des bureaux lumineux et branchés, complétés par une cafétéria servant de la street food et un baby food à quelques pas de King's Cross. Cet ancien site industriel du nord-est de Londres, bordé par trois gares autrefois connues pour ses rave parties illégales et comme lieu de prostitution, a vécu une mue radicale à partir de 2007 lorsque le promoteur immobilier Argent et les fonds de pension australiens Australian Super ont entamé des travaux de régénération. Il est aujourd'hui le centre de gravité informel de l'écosystème britannique dévolu à l'IA, avec pour centre de gravité DeepMind, la filiale spécialisée de Google qui s'y est installée en 2016. Mesdames, messieurs, c'est la fin de notre journal. Merci de m'avoir prêté attention et passez une excellente soirée, toujours en compagnie de la RDK.

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1: Le journal est tout d'abord les titres Fête de la science 2026, une édition qui sort des laboratoires, traverse les quartiers, mobilise 50 organisations et propose 40 événements gratuits pour rapprocher la science du quotidien des Calédoniens. À Méharé, une famille d'agriculteurs ouvre pour la première fois son exploitation en public pour une journée découverte mêlant immersion, échange de savoir-faire et projets de tourisme rural à la fois. Et rendez-vous invité de la rédaction à 12h30, vous pourrez suivre l'entretien de Romain Méon avec Yamele Kachocho et Machache Wenehua sur l'actualité du pays et puis en France face au mouvement des lycéens. La Ligue des droits de l'homme dénonce une dérive globale du maintien de l'ordre et un non-respect inquiétant du cadre légal. Bonjour à tous, bonjour Kanaki, bienvenue dans ce journal et nous allons justement donc en France, c'est l'actualité. Vous le savez, la mobilisation des lycéens ne faiblit pas. Ce sont plus de 400 établissements sur 3700 qui étaient perturbés ce lundi à la veille d'une troisième journée de mobilisation. Comment les jeunes du pays vivent la mobilisation des lycéens? Sont-ils impactés? Deux jeunes étudiantes ont bien voulu répondre aux questions de Talihaou Vaisala. Une donc qui se trouve à La Rochelle et l'autre, elle est donc à Lyon. Je propose d'écouter Soulia et Christine.
2: J'ai 16 ans, je suis étudiante en première bac pro commerce au lycée Pierre Doriol à La Rochelle. Dans mon établissement, ils n'ont pas vraiment manifesté. Il y a eu plus de violence, de dégradation. Quand je parle de violence, c'est par rapport aux élèves déjà. Il y a eu de la violence sur eux, sur les policiers. Et c'était dans les deux sens. Les policiers étaient violents avec les élèves et les élèves aussi. Que ce soit verbal ou physique. Il y a eu aussi de la violence sur les profs. Ou... tout le personnel administratif de mon lycée. Et après ça, donc moi je suis pas allée en cours pendant 2 jours parce que j'ai dû faire demi-tour en voyant l'ampleur de leur manifestation qui avait pris. Et j'ai dû rentrer chez moi et je suis restée jeudi et vendredi chez moi, sans avoir cours, pendant que il se passait ça. Concernant les autres lycées, j'étais pas sur place à ce moment-là, mais j'ai vu des vidéos via internet, que c'était pas vraiment une manifestation. Il y avait eu des violences policières, des violences sur la même chose, des violences sur les élèves, les profs, etc. Et en fait, ils ont tout dégradé, ils ont brûlé, cassé, tout ce qui leur passait par la main. Et en ce qui concerne moi, comment je le vis, ça me touche pas énormément parce que je suis pas vraiment. Enfin, je suis concernée, mais voilà, ça m'intéresse pas plus que ça, les blocus, les manifestations, etc. Mais en fait, le problème, c'est que forcément, ça a perturbé mon emploi du temps. Parce que je suis pas allée en cours pendant 2 jours. Déjà, le fait de pas aller en cours par peur. Maintenant, comment je me sens, je trouve que leur manifestation, elle ne sert à rien. Parce qu'ils aggravent plus les choses qu'ils arrangent les choses. Parce que là, ils dégradent tout. Ils brûlent tout, ils cassent tout. Et au final, ça va mener à rien. Car ils disent qu'ils veulent que... le gouvernement, les profs, etc., les entendent, les écoutent. Mais c'est pas en faisant ça qu'ils vont les écouter parce que ils cassent tout, ils brûlent tout et ça sert à rien.
3: J'ai 21 ans, je suis actuellement en bac plus 3 en tant que responsable d'entreprise d'économie sociale et solidaire à l'Institut Carrel situé à Lyon. Je suis venue en métropole pour poursuivre mes études, construire mon projet professionnel. Donc forcément, la situation actuelle en France, elle fait qu'elle a un impact direct sur ma vie d'étudiante. Je suis située à Lyon, dans le 6e arrondissement, à l'Institut Carrel. C'est vraiment mon quotidien, donc il y a y a des tensions ou des violences dans les alentours, on les ressent forcément, même si tout ne se passe pas directement devant notre établissement, mais on voit bien que autour de nous, c'est hyper tendu. À Carrel, on manifeste pas forcément devant l'établissement comme dans certains lycées. On a plutôt choisi la méthode où on échange beaucoup entre nous les étudiants, on parle de ce qui se passe avec nos profs, on regarde les infos et chacun donne son avis. Mais je pense que le plus important, c'est que avec la situation actuelle, on est surtout concentré sur le fait de pouvoir continuer nos études normalement et surtout de pouvoir venir en toute sécurité en cours. Honnêtement, ça fait peur quand tu vois des violences dans des établissements qui sont situés à Lyon et parfois pas très loin de l'école. Et forcément, tu te poses des questions, tu pars de chez toi en te disant simplement que tu vas en cours et finalement, tu dois réfléchir à ton trajet, à ce qui va se passer dans les alentours et surtout à ta sécurité. Je comprends qu'il y ait des problèmes et que les gens ils veulent se faire entendre, mais quand ça devient violent, ça touche aussi des personnes qui n'ont rien demandé. Donc oui, clairement, ça perturbe notre organisation, notre façon de travailler. À cause de la situation autour de Carrel, je suis obligée de suivre des cours en visioconférence et c'est vraiment pas la façon dont je préfère apprendre parce qu'on est quand même là pour être en formation, échanger avec nos professeurs et surtout travailler avec nos camarades. Aujourd'hui, je préfère suivre mon cours en visio plutôt que d'aller me mettre en danger et de prendre le risque de partir sur place. Et forcément, ça change complètement nos quotidiens d'étudiants. Je pense que c'est important de pouvoir se mobiliser et de défendre ses idées. Si les jeunes sont en colère, ils ont le droit de le faire savoir et de demander des changements. Mais bon, pour moi, il faut vraiment faire la différence entre manifester et être violent. On peut avoir des revendications fortes et ne pas être d'accord. On peut faire entendre sa voix, mais sans mettre en danger les autres. Parce qu'à partir du moment où il y a de la violence, le message il est plus du tout clair et il est complètement oublié. Et tu vois, c'est enfoui dans tout ce qui se passe. Et voilà. Maintenant, il est oublié, le message qu'on voulait faire passer. Et voilà. Franchement, je me sens surtout inquiète et surtout frustrée parce que je pense que je pense pas que ça soit normal de devoir avoir peur en allant simplement en cours. Et je suis frustrée parce que j'ai quand même quitté mon île natale pour venir en métropole afin d'étudier, réussir mon année et surtout construire mon avenir. Aujourd'hui, je dois adapter mon quotidien à une situation dont j'ai aucun contrôle dessus. Le fait de devoir faire certains cours en visio montre aussi que la situation elle a quand même un impact réel sur nous et que j'espère juste que les choses vont rapidement se calmer et qu'on va pouvoir trouver une vie étudiante normale. Au fond, je pense que on peut être en colère, on peut ne pas être d'accord et on peut se battre pour ses idées, mais on ne devrait jamais avoir à choisir.
1: Voilà donc témoignage de Soulia et Christine, donc deux jeunes étudiantes, une à La Rochelle et l'autre à Lyon, donc deux jeunes étudiantes qui ont bien voulu répondre aux questions de Taliaou Vaissala. Et puis une communication de la Ligue des droits de l'homme face au mouvement des lycéens. La Ligue des droits de l'homme dénonce une dérive globale du maintien de l'ordre et un non-respect inquiétant du cadre légal. Donc la LDH alerte sur une évolution préoccupante des pratiques policières dans le cadre du mouvement des lycéens. Lors d'une conférence de presse organisée avec plusieurs organisations syndicales et associatives, sa présidente Nathalie Théhiot a dénoncé une dérive globale par rapport à l'état de droit, pointant un non-respect du cadre légal et même un bafouement du droit international dans la manière dont les jeunes sont interpellés et dispersés. La LDH rappelle que les lycéens mineurs, au sens de la Convention internationale des droits de l'enfant, devraient bénéficier de protections spécifiques. Or, selon Nathalie Théhiot, les consignes données aux forces de l'ordre ne comportent aucune instruction de retenue, malgré l'âge des manifestants. Elle critique également la ligne fixée par le ministre de l'Intérieur, évoquant un chèque en gris donné aux policiers à travers la consigne d'user d'une force proportionnée qui ne doit jamais inhiber l'action pour rétablir l'ordre. Les organisations présentes FSU, CGT, Solidaires, Syndicat des avocats de France, Union étudiante dénoncent elles aussi une brutalité croissante des interpellations et des arrêtés préfectoraux visant à empêcher les rassemblements aux abords des lycées. Elle souligne une ampleur inédite des arrestations avec 5000 interpellations interpellations depuis le début du mouvement, dont 2000 pour la seule journée de jeudi. Plusieurs d'entre elles tentent de contester ces décisions en justice, estimant que les libertés publiques sont mises à mal. Ensemble, ces organisations appellent à un retour strict au cadre légal, à une révision urgente de la doctrine du maintien de l'ordre et à une prise en compte réelle de la protection due aux mineurs dans les opérations policières. On revient chez nous en Kanaky. Pendant 10 jours du 2 au 12 octobre, la fête de la science a investi tout le pays, laboratoires, entreprises, écoles, médiathèques, lieux culturels, même les quartiers du Grand Nouméa, avec 40 événements gratuits, près de 50 organisations mobilisées, une programmation qui s'étend désormais largement hors de Nouméa. Cette édition 2026 veut rendre la science accessible à tous, de 3 ans aux seniors. La fête de la science multiplie les formats pour permettre au public d'observer, manipuler, expérimenter, de découvrir la recherche autrement. On écoute les précisions de Florent Olivier du CRESICA.
0: Bonjour, je suis le délégué du CRESICA. Donc, je suis la personne qui aide à coordonner les relations entre tous les organismes de recherche et l'université présents en Nouvelle-Calédonie.
4: Cette fête de la science, et ça touche avec 40 événements, ça touche toutes les trois provinces, c'est ça?
0: Oui, nous serons présents effectivement sur les trois provinces et cette année nous faisons un effort spécifique pour aller à la rencontre des gens qui ne viennent pas spontanément auprès de la science. Et donc pour cela, nous avons doublé le nombre d'événements en province nord et doublé le nombre d'événements en province sud hors Grand Nouméa. Mais aussi, nous serons bien entendu présents aux îles Loyauté, typiquement au collège Boula de Lifou, et ça, ce sera vendredi.
4: C'est important d'aller vers les publics plutôt que d'attendre qu'ils viennent?
0: Oui. Mais par exemple, même je viens de vous évoquer ce qui va se passer en dehors de Nouméa, mais même à Nouméa, un certain nombre de publics ne viennent pas spontanément auprès de la science. Et pour cela, nous allons aller dans un certain nombre de quartiers où les gens ne viennent pas spontanément à la fête de la science. Donc nous irons à Caméré, nous irons à Rivière-Salée, nous étions hier lundi autour de Magenta. Nous irons également au Vallon d'Or ou aux arènes de Païta. Donc l'idée derrière tout ça, c'est pas de faire du prosélytisme ou quoi, mais c'est vraiment d'aller rencontrer les gens et de leur montrer que la science, mais la science de la nourriture, puisque cette année c'est le thème. Donc comment est-ce qu'on se nourrit, qu'est-ce qu'on mange, comment est-ce que ça se cuit, comment est-ce que ça se produit. Montrer qu'il y a plein de sciences également dans le savoir-faire de tous nos petits producteurs locaux, mais également dans les savoirs traditionnels, et valoriser à la fois ces savoirs traditionnels et ces savoirs chez chacun d'entre nous, en discutant, en échangeant, en expérimentant et en rigolant.
4: Donc il y a également les laboratoires qui ouvrent leurs portes.
0: Hein. Oui, effectivement, les laboratoires, que ce soit à l'université, par exemple ce mercredi, mais les laboratoires de l'IRD et de l'IFREMER seront également ouverts lundi prochain. Ça tombe bien, ce sont les vacances scolaires, donc n'hésitez pas à y aller. Il y a également les laboratoires du musée maritime qui ouvrent, c'est extrêmement rare. Et pour la première fois, vont être ouverts les laboratoires de deux entreprises, Cacao du Pacifique, qui n'a jamais encore ouvert ses laboratoires au public. Et donc là, ça va être l'occasion de venir découvrir, mais d'une manière très gourmande, comment est-ce qu'on transforme du cacao en chocolat. Et je vous assure qu'il y a beaucoup de science derrière ça, mais également les eaux du Mont-d'Or. Donc là, la Société des eaux du Mont-d'Or permet de visiter ces installations. Ça, je signale quand même que c'est sur inscription, donc n'hésitez pas à écrire à la ville du Mont-d'Or pour vous inscrire.
4: En tout cas, donc c'est peut-être l'une des nouveautés, c'est d'ouvrir cette année et intégrer le monde économique justement dans la médiation scientifique.
0: De toute façon, le monde économique participe à la science ou utilise de la science dans sa vie de tous les jours. Il y a dans la plupart des métiers, il y a des savoirs techniques, des savoirs également des fois économiques, des savoirs. Voilà, il y a plein de savoirs. et la manière de valoriser ça est très importante pour nous.
4: Vous mettez l'accent sur l'expérience directe là, non ?
0: Ah oui, on est complètement sur l'expérimentation. Donc c'est beaucoup d'ateliers, beaucoup de jeux. Il y a également pas mal d'élèves. Il y a quand même plus de 1500 élèves qui vont participer à la fête de la science. Et ces 1500 élèves vont proposer pour la plupart des projets scientifiques à expérimenter pour d'autres enfants ou pour même pour nous. Samedi dernier, nous étions à Porte de Fer au collège François Olivo. Et bien, j'ai appris plein de choses.
4: Du côté de Thio, ça va être une première participation pour Thio, c'est ça ?
0: Oui, effectivement. C'est la ville et et le musée de Thio qui vont participer pour la première fois à la fête de la science. Et ils ont choisi un thème qui est très intéressant, c'est-à-dire à la fois l'articulation entre les savoirs traditionnels et les savoirs techniques les plus pointus, puisqu'il y aura à la fois présentation d'un certain nombre de savoirs, par exemple le four portable, oui. Kanak traditionnel, mais également des choses plus très contemporaines comme la cuisine moléculaire. Donc il va y avoir un mélange entre la cuisine traditionnelle et la cuisine la plus scientifique, la plus aboutie, et discuter, échanger pour rigoler et apprendre et puis goûter, parce que quand on parle cuisine, c'est quand même bien de goûter derrière.
1: Allez, donc des nouvelles sportives avant de retrouver donc une journée découverte prévue le 10 octobre à Méharé-la-Foy. Tout d'abord, on parle football féminin. Donc une figure montante du football féminin calédonien, Julia Honakoko, ouvre un nouveau chapitre de sa jeune carrière, courtisée après la Coupe du Monde U20 féminine en Pologne, où elle s'est révélée aux yeux de recruteurs italiens et espagnols. L'attaquante calédonienne a finalement choisi une trajectoire mêlant sécurité, études et progrès. Sportive formée à l'Académie de la Fédération calédonienne de foot, Julia a été l'une des joueuses qui ont contribué à transformer le paysage du football féminin local. Avec ses coéquipiers, elle a bousculé la domination historique de l'ASAF et participé à l'essor d'une nouvelle génération plus ambitieuse, plus visible, plus structurée. Cette dynamique les a menés jusqu'au premier mondial féminin de l'histoire calédonienne, un moment fondateur pour le territoire. C'est donc en Pologne, selon ses proches, que Julia aurait attiré l'attention de clubs étrangers. Mais la jeune joueuse a privilégié un projet équilibré pour suivre les études en STAPS, tout en intégrant un club solide capable de l'accompagner dans une progression maîtrisée. Elle signe donc au SC Amiens, structure reconnue, passée récemment par la Ligue 1 chez les garçons, dont la section féminine a frôlé la montée en division 3 la saison dernière. Et puis un mot du volleyball en province nord, qui a donc accueilli le week-end dernier à la salle Unisport de Conné les finales provinciales nord de volleyball organisées par le comité provincial nord de volleyball. Cet événement sportif structurant s'inscrit pleinement dans la dynamique provinciale de soutien aux pratiques sportives et à l'engagement associatif et à la valorisation des clubs du pays. Alors donc concernant les résultats, donc chez la catégorie homme, Essonne, bien champion provincial nord et vice le champion, donc c'est l'AOP. Catégorie dame, donc vainqueur l'AS Goa. Et vice-championne Essonne. Eh bien, les équipes qualifiées représenteront désormais la province nord lors des finales territoriales. Donc, la collectivité et le comité adressent ses félicitations pour leur parcours et les encouragements pour la suite de la compétition, convaincue qu'elles porteront avec, bien sûr, fierté les couleurs du Nord. Je vous le disais, journée découverte le 10 octobre à Méharé-la-Foy avec des activités proposées dans la journée. Et c'est une première que cette famille d'agriculteurs ouvre ses portes aux visiteurs pour partager leur quotidien. Cette journée découverte servira aussi de partage d'expérience entre les visiteurs, les hôtes, qui donc ces derniers eh bien ont pour projet de permettre en place un camping à Méharé. On écoute Stéphanie Siban, organisatrice.
5: Alors, parce qu'en fait, on est en train de faire un petit site, un petit terrain de camping, où on voudrait que faire découvrir la nature, faire repartir à l'essentiel, quoi. Et c'est pour cela qu'on propose des pompiers, des promenades à pied, pédestres ou des promenades en VTT, à vélo, voilà. Pour revenir à l'essentiel, quoi, voilà, savoir, pour que ça soit, comment, savoir se détendre un peu, prendre le temps de revenir avec la nature, quoi. Prendre du temps avec la nature,
6: voilà. Prendre du temps avec la nature, voilà, les gens, ils ont besoin, par exemple, le week-end, les gens ne travaillent pas ou tout.
5: C'est pour surtout se déconnecter. C'est exactement ça. Voilà, comme vous dites, les week-ends, on a besoin de décompresser, de faire une coupure avec le travail et tout. Pourquoi pas venir marcher tranquille, faire une petite promenade à vélo, un petit camping nature au bord de la rivière. C'est tout ça, franchement, je sais pas, vraiment, c'est de l'or aujourd'hui. Il faut reconnaître, hein, on prend plus le temps. Hein. Alors, déjà, pour tout vous dire, nous, c'est nouveau aussi pour nous. Et c'est pour ça qu'on voulait faire une journée découverte, porte ouverte, si vous voulez, vous voyez. Parce que c'est tout nouveau pour nous aussi, ce genre d'activité. En fait, on va découvrir, nous aussi, c'était pour découvrir. C'est pour ça qu'on avait mis place limitée. C'était déjà pour savoir comment, quand... Alors, là, on est... C'est carrément différent de ce qu'on fait. Hein. On est agriculteur en général.
6: Et c'est quelque part aussi, venir, c'est un petit peu une bienvenue à, comme le sigle, bienvenue à la ferme.
5: Ça, voilà. Alors, après, comment ça s'appelle? Vous voulez, pour l'instant, on est en train de faire découvrir. Là, cette journée découverte, c'était simplement pour découvrir déjà le spot, l'endroit, si vous voulez, les lieux. Comme je vous dis, c'est une nouvelle activité aussi pour nous. C'est pas évident. On se lance dans quelque chose de totalement différent. Alors, ben, voir déjà à nous si ça nous plaît et puis tout, vous voyez. Après, oui, par rapport au terrain de camping et tout, ben voilà, on est en train de mettre des journées découvertes, si vous voulez, avec des promenades, voilà.
6: C'est l'idée d'avoir mis en place le camping parce que vous vous êtes dit que c'était un besoin. Les gens, ils ont besoin de voir autre chose.
5: Mais c'est exactement ça parce que déjà, sur mon brousse, qui travaillant la terre, qui travaillant, on va dire, ben, près de la nature et puis tout, quand on se pose sur le terrain, on se pose sur la propriété à un endroit et puis qu'on apprécie, on fait un petit feu, on fait deux, trois petites grillades, mais on est content, on est déconnecté. Et pourtant, on a l'impression d'être là-dedans tous les jours. Mais rien que le fait de se poser, d'apprécier, de prendre le temps, c'est différent, hein. Et comme je vous dis, pourtant, on est tout le temps avec la nature, on travaille la terre, quoi. Pour nous, déjà, c'est agréable. Alors, de faire partager ces petits moments-là avec d'autres personnes, ça, je trouve que c'est que du bonheur. Parce que, genre, à Nouméa, il faut reconnaître, hein, les gens, je pense que nous, en brousse, déjà, on est déjà speed à 600. Les journées, elles passent à une allure incroyable. Alors, j'imagine même pas pour les gens de Nouméa, par exemple, ça doit être évident.
6: Partager ce bonheur, partager l'expérience de votre quotidien aux visiteurs.
5: C'est ça, parce que c'est vrai que par la suite aussi, on a d'autres projets. Cela intéresse déjà, ce qu'on veut voir, c'est que si ça peut intéresser les gens. Comme je vous dis, c'est tout nouveau pour nous aussi. On a besoin aussi qu'on nous apporte aussi peut-être des idées et tout. Et sur à mesure, encore développer et mettre, vous voyez, peut-être associer ce côté décontracté avec le côté travail sur le terrain. Genre, c'est vrai, ce qui nous intéresse, c'est nous. Par la suite, plus tard, bien sûr, plus tard. Mais pourquoi pas des cueillettes en plein champ, des choses comme ça, vous voyez. Ça pourrait être sympa aussi.
6: Qui veut dire que ça va être une journée également, non seulement de découverte, mais également de partage, car vous allez aussi apprendre de vos visiteurs.
5: Bon, tout à fait. Peut-être que nous, on va leur apporter nos expériences. Avec les échanges, ça va nous permettre, et nous également, de pouvoir nous améliorer, savoir ce que... On va dire que, voilà, vu que c'est tout nouveau, savoir si on est dans le bon chemin, ben voilà, si on n'est pas à côté de la plaque, quoi, si vraiment, voilà, c'est surtout pour voir si ça peut intéresser les gens, ce genre d'expérience. Quand on les appelle et que, ben voilà, comment c'est ce côté convivial, je pense, qui va plaire, alors qu'ils n'hésitent pas.
7: Le rappel des titres.
1: Voilà, donc c'est la fin de ce journal. Le rappel des titres, on le disait à l'instant, à Méharé, une famille d'agriculteurs ouvre pour la première fois son exploitation publique pour une journée de découverte mêlant immersion, échange de savoir-faire et projet de tourisme rural à la fois. Fête de la science 2026, une édition qui sort des laboratoires, traverse les quartiers, mobilise 50 organisations et propose 40 événements gratuits pour rapprocher la science du quotidien des Calédoniens. Rendez-vous donc à 12h30
4: 30 invités de la rédaction. Vous pourrez suivre l'entretien de Romain Meun avec Yamele Kachocho et Machate Wenehua sur l'actualité du pays. Et puis en France, face au mouvement des lycéens, la Ligue des droits de l'homme dénonce une dérive globale du maintien de l'ordre et un non-respect inquiétant du cadre légal.

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Bonjour les mots, bonjour la famille, bonjour à toutes et à tous. En ce mercredi 7 octobre 2026, en ce matin nouveau, prenons un instant pour remercier le Très-Haut pour le souffle de vie qu'il nous accorde pour aujourd'hui et surtout pour saluer la terre qui nous porte, la terre de nos ancêtres et celle qui nous rassemble et qui nous relie. Nous saluons nos anciens, ceux qui ont gardé la parole, ceux qui nous ont transmis les gestes, les valeurs et le respect de l'autre. À travers cette parole qui s'élève aujourd'hui sur nos ondes, nous voulons saluer chaque famille, chaque clan, chaque tribu, chaque homme, chaque femme, chaque enfant qui écoute Jido, que la parole soit bonne, que le chemin de cette journée soit paisible et que le lien qui nous unit demeure vivant entre la terre, les hommes et les générations. Bozo à vous toutes et à vous tous, bozo la famille, la parole est ouverte. Bienvenue dans la matinale de Jido avec dans notre programmation vos différents rendez-vous dans quelques instants, notamment la méditation avec Jikona Piliwe. À suivre également nos taperas, nos chants, nos chorales. Également les cours de la nature et les cours du potager avec la jeunesse de Permalove. Pour cette ouverture d'antenne. Radio Jido vous ouvre ses portes et vous invite à partager ce moment ensemble. Du pays, de la terre, de nos tribus, de nos quartiers, nous sommes réunis pour cette même voix qui nous accompagne au quotidien. Que cette matinale soit placée sous le signe du partage, du respect et du lien entre nous. Bon réveil à vous toutes et à vous tous. Place à présent à la méditation avec Jikona Piliwe. Bonjour Jikona.

0: au 17 octobre, 1 Thessaloniciens 5, verset 15. Bonjour à toutes et à tous, chers auditeurs de Radio Dido. Que la paix du Seigneur soit avec vous en ce mercredi matin du 7 octobre. Au cœur de cette semaine, alors que la rosée recouvre encore nos vallées et que l'activité reprend doucement sur le Caillou et dans nos îles, arrêtons-nous un instant pour écouter la boussole de la parole de Dieu. Ce matin, l'apôtre Paul s'adresse à nous dans sa première lettre aux Thessaloniciens, au chapitre 5, verset 15. 1 Thessaloniciens 5, verset 15. Il nous dit ceci. Prenez garde que personne ne rende à autrui le mal pour le mal, mais recherchez toujours le bien, soit entre vous, soit envers tous. Prenez garde que personne ne rende à autrui le mal pour le mal, mais recherchez toujours le bien, soit entre vous, soit envers tous. Amen. Frères et sœurs, cette parole vient toucher une corde très sensible de notre humanité et de notre vie en communauté. L'instinct naturel face à une offense, une insulte ou une injustice, c'est de rendre l'appareil. Dans nos tribus, dans nos quartiers ou nos familles, nous savons à quel point un mot de travers, une vieille histoire de terre ou une incompréhension peut installer le ressentiment. Parfois, le mal rendu pour le mal traverse même les générations. Mais l'Évangile nous appelle à une rupture radicale. Jésus nous demande d'être les coupeurs de cette chaîne. Ne pas rendre le mal, c'est refuser de laisser la colère dicter nos actes. Paul ne nous dit pas seulement de serrer les dents et de ne rien faire, il ajoute « rechercher toujours le bien ». Le mot « rechercher » indique un effort, indique une action en mouvement. C'est exactement le sens profond de la coutume de pardon, la coutume de réconciliation dans notre culture. Demander pardon ou faire le geste de paix n'est jamais une démarche passive. Cela demande de se lever. Cela demande de préparer la parole, de faire le premier pas vers la case de celui qui nous a blessés ou que nous avons blessés. C'est un travail exigeant de tissage pour réparer la natte déchirée de la relation. Enfin, le texte précise « soit entre vous, soit envers tous ». Il est parfois plus facile de rechercher le bien entre nous, au sein de notre clan, au sein de notre dénomination religieuse ou de notre communauté. Mais l'apôtre nous pousse plus loin, envers tous. C'est un défi immense pour notre pays aujourd'hui. C'est un appel à construire le destin commun, non pas comme un simple slogan politique, pardon, mais comme une réalité spirituelle quotidienne en cherchant activement le bien de notre prochain, d'où qu'il vienne. Amen. Voilà, je rappelle le texte d'aujourd'hui, 1 Thessaloniciens 5, verset 15, qui nous dit « Prenez garde que personne ne rende le mal pour le mal, mais cherchez en tout temps à pratiquer le bien entre vous et envers tous les hommes. » Inclinons-nous pour confier cette journée à notre Dieu. Seigneur, toi qui as pardonné à ceux qui te faisaient du mal sur la croix, viens transformer nos cœurs ce matin. Arrange en nous les racines de l'amertume, les racines de la vengeance. Donne-nous le courage de faire le premier pas pour restaurer la paix là où elle est brisée, dans nos foyers, dans nos lieux de travail, dans nos tribus. Que ton Esprit Saint nous aide à poursuivre le bien envers et contre tout, pour être de véritables artisans de paix dans ce pays. Au nom de Jésus. Amen. Excellente journée et bon courage pour vous, pour vos travaux sur les ondes de la RDK. Oleti.
1: Oleti à Tchakwat, Tikona Piliwi. Rendez-vous est pris pour vous demain matin pour une autre méditation, une autre bonne semence.

0: Deschamps, nota peras qui nous appelle eh bien, à la paix et à la sérénité, notamment en ce début de matinale. Place à présent eh bien, à l'écho de la nature, l'écho du potager, avec la jeunesse de Permalove et qui vont nous parler du grand voyage de l'eau.
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3: Arike, moi c'est Pierre. Je vais te parler du grand voyage de l'eau, ce trésor qui fait vivre toute la planète. Tout commence partout où il y a de l'eau, dans les océans, les rivières, les lacs ou même dans une jardinière arrosée. Quand le soleil tape fort, il chauffe l'eau qui se transforme en vapeur et monte doucement dans le ciel. Là-haut, dans le froid des nuages, cette vapeur se transforme en petites gouttes d'eau qui s'assemblent pour former de grands nuages blancs. Quand les nuages deviennent trop lourds, ils libèrent leur eau sous forme de pluie, de neige ou de grêle. L'eau retombe alors sur la terre, arrosant les jardins, les champs.

0: et les forêts. Une partie s'infiltre dans le sol pour nourrir les plantes et remplir les nappes souterraines, tandis qu'une autre retourne dans les rivières, les lacs et finalement les océans. C'est ce que l'on appelle le cycle de l'eau. Un voyage sans fin où l'eau circule sans jamais s'arrêter. Grâce à ce cycle, les plantes grandissent, les animaux boivent et nous pouvons cultiver nos potagers. L'eau reste vivante parce qu'elle ne stagne jamais trop longtemps et continue de bouger, de respirer et de nourrir la terre. Des chercheurs de l'Université de Genève, comme le docteur Lucas Perrin, ont étudié comment le réchauffement climatique influence ce cycle. Ils ont découvert que quand la terre se réchauffe, l'eau s'évapore plus vite, ce qui peut provoquer des pluies plus fortes dans certains endroits et de longues sécheresses dans d'autres. L'eau n'aime pas stagner. Elle aime bouger tout le temps. Elle aime être en mouvement pour qu'elle puisse vivre.
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Il est désormais 6h, vous êtes sur le canal Info. Allez, quelques notes signées Guitara. On vous emmène en Indonésie.

0: Il est 6h05 sur Radio dans ce nouveau matin. Nous poursuivons notre rendez-vous avec vous, avec cette parole qui circule entre les familles, les tribus, les communautés. C'est aussi le moment eh bien, de prendre connaissance des avis de décès, des communiqués qui nous sont confiés. Et à travers eh bien, cette lecture, une pensée particulière pour les familles dans la peine.
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décès aux familles Boa, clan maternel, et aux familles Digwe, ses sœurs, Mesdames Tonweri Eulalie et Tonweri Marie-Thérèse Akone, à tout le district de Burundi, à la famille Mwendo, Monsieur Chouen Noël Atiari-Wegoa, Mbueri Ricardo, Madame Nononi Marceline, Madame Amio Angèle Awichambo, Monsieur Kwempi Fernand, la famille Niaou Awinane. On nous prie de vous faire part du décès de Monsieur Tonweri Jules, décès survenu dans sa 80e année. La date et l'heure des obsèques vous seront communiquées ultérieurement. Donc, je reprends cet avis. On nous prie de vous faire part du décès de Monsieur Tonweri Jules. La date et l'heure des obsèques vous seront communiquées ultérieurement. On nous prie de vous faire part du décès de Madame Veuve Tarjo Pakret, née Swerodi Kromor. La cérémonie religieuse sera célébrée ce mercredi 7 octobre à Païta à 9h15, suivie de son inhumation au cimetière de Païta à 10h. Donc je reprends cet avis. On nous prie de vous faire part du décès de Madame Veuve Tarjo Pakret, née Swerodi Kromor. La cérémonie religieuse sera célébrée ce mercredi 7 octobre en l'église de Païta à 9h15, suivie de son inhumation au cimetière de Païta à 10h. Thomas Zurek, son fils, Alain Zurek et Irène Guelton, son frère et sa sœur et leur famille, Maurice et Blanche Calloy et toute sa famille de Marais, vous font part du décès de Monsieur Robert Suzek. Le recueillement se fera au salon funéraire de Nouméa ce mercredi 7 octobre à partir de 11h, suivi de sa crémation à 12h au centre cinéraire de Nouméa. Donc, je reprends cet avis. On nous prie de vous faire part du décès de Monsieur Robert Suzek. Un recueillement se fera au salon funéraire de Nouméa ce mercredi 7 octobre à partir de 11h, suivi de sa crémation à 12h au centre cinéraire de Nouméa. On nous prie de vous faire part du décès de Madame Malia Otile Twita, née Filimoanga. La cérémonie religieuse se déroulera en la chapelle de la morgue ce mercredi 7 octobre à 13h15, suivie de son inhumation en caveau municipal du cimetière du 5e kilomètre. Donc, je reprends cet avis. On nous prie de vous faire part du décès de Madame Malia Otile Twita, née Filimoanga. La cérémonie religieuse se déroulera en la chapelle de la morgue ce mercredi 7 octobre à 13h15, suivie de son inhumation au caveau municipal du cimetière du 5e kilomètre. On nous prie de vous faire part du décès de Madame Josiane Derennes. La cérémonie religieuse se déroulera en la chapelle de la morgue ce mercredi 7 octobre à 14h15, suivie de sa crémation au centre cinéraire de Nouméa. Je reprends cet avis. On nous prie de vous faire part du décès de Madame Josiane Derennes. La cérémonie religieuse se déroulera en la chapelle de la morgue ce mercredi 7 octobre à 14h15, suivie de sa crémation au centre cinéraire de Nouméa.

On nous prie de vous faire part du décès de Madame Gorodoumem Bipouillard. Le corps sera transféré ce mercredi 7 octobre à destination de la tribu de Mewé à Canala. La veillée reprendra à Mewé dès l'arrivée du corps et se poursuivra jusqu'à son inhumation prévue le jeudi 8 octobre dans la matinée au cimetière de Mewé. Je reprends cet avis. On nous prie de vous faire part du décès de Madame Gorodoumem Bipouillard. Le corps sera transféré ce mercredi 7 octobre à destination de la tribu de Mewé à Canala, où la veillée reprendra à la tribu dès l'arrivée du corps et se poursuivra jusqu'à l'inhumation prévue le jeudi 8 octobre dans la matinée au cimetière de Mewé. Aux familles Belouma, Dawilo, Tiorama, Dongini, Abondé, Sainte-Anne, aux familles Bodewaru, Bouema, Teye, Nimoanon, Meron, Flores, Boa, Moimbe, Oui, Bouéaran, Atoua, La Harotte, Kazovimoin, Marari. C'est avec tristesse que nous vous annonçons le décès accidentel de Monsieur Bodewaru Kairon. La veillée aura lieu à la maison commune de la tribu de Poté à Bouraï ce mercredi 7 octobre à partir de 17h. Elle se tiendra jusqu'à la levée du corps jeudi 8 octobre, suivi de son inhumation au cimetière de la tribu de Poté. Donc je répète cet avis. On nous prie de vous faire part du décès accidentel de Monsieur Bodewaru Kairon. La veillée aura lieu à la maison commune de la tribu de Poté ce mercredi 7 octobre à partir de 17h. Elle se tiendra jusqu'à la levée du corps jeudi 8 octobre, suivie de son inhumation à 9h au cimetière de la tribu de Poté. À la famille Nararo, à toutes les familles et clans alliés de la famille Poitchili à Saint-Louis sur le territoire. La famille Poitchili a le regret de vous faire part du décès de M. Poitchili François Richard dit Yako, décès survenu dans sa 62e année. La veillée se tiendra en la morgue de Nouméa ce mercredi 7 octobre de 8h à 16h. Elle sera suivie du transfert à Saint-Louis où la veillée se poursuivra jusqu'à la levée du corps. L'inhumation aura lieu jeudi 8 octobre à 9h au cimetière tribal de Saint-Louis. Donc je reprends cet avis. On nous prie de vous faire part du décès de M. Poitchili François Richard dit Yako. La veillée se tiendra en la morgue de Nouméa ce mercredi 7 octobre de 8h à 16h. Elle sera suivie du transfert à Saint-Louis où la veillée se poursuivra jusqu'à la levée du corps. L'inhumation aura lieu jeudi 8 octobre à 9h au cimetière tribal de Saint-Louis. On nous prie de vous faire part du décès de Monsieur Undo Christophe. La veillée se déroulera au centre funéraire de Nouméa ce jeudi 8 octobre de 8h à 20h. Ses obsèques se dérouleront dans l'intimité familiale. Donc je reprends cet avis. On nous prie de vous faire part du décès de Monsieur Undo Christophe. La veillée se déroulera au centre funéraire de Nouméa ce jeudi 8 octobre de 8h à 20h. Ses obsèques se dérouleront dans l'intimité familiale. Nous avons la tristesse de vous annoncer le décès de Gopin Jean-Gabriel Gop Iwat. Les jours de veillée de coutume se dérouleront mercredi 7 et jeudi 8 octobre en la morgue de Nouméa de 8h à 19h30. Son corps sera rapatrié vendredi 9 octobre par le Béticho. Ses obsèques auront lieu à l'Ifou samedi 10 octobre à la tribu de Mou. Donc je reprends cet avis. On nous prie de vous faire part du décès de Monsieur Gopin Jean-Gabriel Gop Iwat. Les jours de veillée et de coutume se dérouleront mercredi 7 et jeudi 8 octobre en la morgue de Nouméa de 8h à 19h30. Son corps sera rapatrié vendredi 9 octobre par le Béticho. Ses obsèques auront lieu à l'Ifou samedi 10 octobre à la tribu de Mou. Et c'est Monsieur Cho André Gop Iwat Tahanou qui signe cet avis de décès. Nous renouvelons nos pensées aux familles concernées et les accompagnons par la pensée dans cette épreuve. Poursuivons ce service public avec vos communiqués. En raison
raison du niveau actuellement très bas des captages, le maire de la commune de Canala invite l'ensemble de la population à adopter dès à présent une consommation d'eau raisonnée et responsable. L'eau est une ressource essentielle et précieuse. En cette période de faible disponibilité, chaque geste compte pour préserver les réserves et garantir l'approvisionnement de tous. La commune appelle chacun à réduire sa consommation d'eau au quotidien, éviter de laisser couler l'eau inutilement, vérifier régulièrement les installations et réparer rapidement les fuites, limiter les usages non essentiels de l'eau, éviter le gaspillage, notamment pour le lavage des véhicules, l'arrosage des jardins et des terrains, adopter de manière générale des bons gestes permettant de préserver la ressource. La mobilisation de chacun est nécessaire afin de préserver les réserves disponibles et maintenir l'alimentation en eau de la population. Selon l'évolution de la situation, des mesures de restriction des usages et des coupures d'eau pourront être mises en œuvre dans les secteurs les plus exposés. Le maire remercie l'ensemble des administrations pour leur compréhension, leur vigilance et leur engagement collectif en faveur d'une gestion responsable de l'eau. Et c'est le premier magistrat de la commune de Khalachou, M. Béronon Karil, qui signe ce communiqué. Madame le maire de la commune de Prévost informe l'ensemble de ses administrés des tribus de Saint-Denis-Balade et le secteur nord, les tribus de Sainte-Marie et jusqu'à hauteur de la maison commune de Saint-Gabriel-Balade au secteur sud, qu'en raison de travaux de raccordement et rénovation prévus sur les deux réseaux d'adduction d'eau potable, des coupures d'eau seront opérées durant deux jours comme suite, mercredi 7 et jeudi 8 octobre de 8h à 14h. Le rétablissement de la distribution de l'eau se fera avant 14h30 durant les deux jours. Il est recommandé à l'ensemble des administrés de maintenir fermés les robinets durant les interventions. Madame le maire s'excuse auprès de ses administrés des gênes qu'occasionneront ces interventions et les remercie de leur compréhension. C'est Madame Nadia Heo, mairesse de la commune de Prévost, qui signe ce communiqué. Et enfin, la province des îles Loyauté informe les étudiants et les familles que la campagne de demande de logement au campus des îles pour l'année universitaire 2027 est ouverte. Les étudiants jusqu'au 30 novembre inclus pour constituer et déposer leur dossier de première demande ou de renouvellement. Attention, tout dossier incomplet ne sera pas traité et les demandes envoyées par courrier électronique ne seront pas acceptées. Les formulaires de demande et de renouvellement ainsi que les annexes obligatoires peuvent être téléchargés directement sur le site internet de la province des îles Loyauté à province-île.nc. Ils peuvent également être retirés et déposés à Nouméa, au campus des îles, bâtiment E, niveau R-3 ou à l'antenne des îles. À Lifour, à la direction de l'enseignement de la province des îles Loyauté, à Oué, à Ouvéa, à la direction générale des services et à Maré, à la direction générale des services. Les dossiers peuvent être envoyés par courriel postal à l'adresse suivante au campus des îles, direction générale des services de Nouméa, BP 1014 98 845 Nouméa CEDEX. Les étudiants et les familles sont invités à préparer leur dossier dès maintenant et à ne pas attendre la date limite du 30 novembre 2026 pour retrouver les formulaires, les annexes, la liste complète des pièces à fournir, les tarifs des logements et toutes les modalités de la campagne. Rendez-vous sur province-île.nc pour tout renseignement complémentaire. Contactez le campus des îles au 254 430 ou par courriel à campus-admin@loyalty.nc. Ce communiqué qui est signé de la province des îles Loyauté.

Et avant de poursuivre notre matinée, bien prenons un instant pour regarder du côté ciel du nord au sud des îles Loyauté à la Grande Terre. Le pays se réveille sous des ciels qui annoncent chacun leur journée. Alors, pour savoir comment s'annonce le temps chez vous, si le soleil accompagnera vos déplacements ou si quelques nuages et quelques pluies viendront rythmer votre matinée, place à la météo de ce matin sur Jidoo.

Vos prévisions météo établies par le Centre Météo France en ce mercredi 7 octobre. Il n'y a pas de vigilance particulière ce matin. Le soleil s'impose sur l'ouest et le sud-est et les loyautés après dissipation des nuages matinaux. Ailleurs, les bancs de nuages bas s'attardent à déposent de faibles averses. Sur la façade est et aux loyautés, le vent souffle au secteur est de 5 à 10 nœuds localement, entre 10 et 15 nœuds sur la pointe nord. Sur la côte ouest, il est faible en matinée, puis la brise de sud à sud-est s'installe autour de 10 nœuds. Cet après-midi, le beau temps se maintient sur le pays, puis la chaîne. Sans nuages et des averses se produisent aux abords du relief, en particulier sur le relief nord et le nord-est, où elles sont plus marquées. Les nuages issus du relief débordent également sur le nord-ouest et le sud-est en fin d'après-midi, mais le temps reste sec. L'alizé de sud-est souffle à 10 nœuds environ, localement 5 à 10 nœuds sur la côte est et autour de 15 nœuds sur la région de Nouméa. Les températures maximales augmentent légèrement, elles varient de 25 à 30 degrés et sont au-dessus des valeurs de saison. Donc retenez bien qu'il n'y a pas de vigilance particulière, notamment pour ce début de matinée. C'était vos prévisions météo établies par le Centre Météo France. Prudence et vigilance quoi qu'il en soit. Allez, poursuivons en musique. Monsieur Josh Turner.

celle de Monsieur Josh Turner, Your Man. La suite de la programmation musicale s'adresse à tous les papas.

hommage rendu par cette chanteuse à tous les papas. Il est 6h30 sur le canal Car, les principaux événements de ce qui fait l'actualité du pays, mais aussi ce qu'il faut retenir d'ici et d'ailleurs. Les titres de votre édition de 7h, direction Bakou pour les jeunes Kagours. Le pays s'apprête à participer à la toute première Coupe du Monde et Festival U15 de la FIFA du 24 au 30 octobre en Azerbaïdjan. 18 jeunes joueurs porteront les couleurs calédoniennes dans cette compétition mondiale. Fête de la science 2026, 40 rendez-vous gratuits pour découvrir, expérimenter et explorer la science dans 13 communes du pays. Journée découverte le 10 octobre à Méharé-Lafo avec des activités proposées dans la journée. Et enfin en France, la mobilisation des lycéens prend de l'ampleur. 256 000 manifestants selon le ministère de l'Intérieur, 450 000 selon les organisateurs. Ces titres qui vous seront développés pour nos matinales, notamment à 7h pour l'édition. Ça sera avec Jessie Gop. Les solitaires de Wani, Yeshua. Et à suivre l'identité vernaculaire de cette semaine à travers votre chronique en langue, Rofi Ouvahala.

6h35. 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
1: Bonjour à tous, bienvenue dans l'émission Khonfi Uvagara avec l'antenne Ngone de l'Académie des langues kanak. Pour cette journée, le conte Wanneren, tiré du journal de la Société des Océanistes, édité en 1948, vous sera lu en ngoné par Madame Laura Waiya Washetin, puis en français par Monsieur Gaël Peu. Je laisse sans plus attendre la parole à Madame Laura Waiya Washetin.
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1: Tioreon, nous venons d'entendre le conte de Wanerin raconté par Madame Laura Waia Washitin que nous remercions chaleureusement. Avant de passer le micro à Monsieur Gaël Peu pour la version française, je vous propose une balade du côté de Gure Shaba avec le groupe Shabatan et leur titre Nadakeitele.

0: Un grand merci à Shabbatan, Turion Mayai. Et maintenant, retrouvons le conte de Wanerin en français avec Monsieur Gaël Péou.
1: Wanerin Serinadid. Tout commence par une injustice à Nadid. Une petite fille perd sa mère, terrassée par le chagrin d'avoir été délaissée. Seul avec son enfant, le père épouse sa maîtresse, une femme cruelle qui prend le contrôle du foyer. Rongée par la jalousie, cette marâtre condamne l'orpheline à la faim tout en choyant sa propre fille. Mais dans l'ombre, la demi-sœur partage discrètement ses repas avec l'enfant abandonné. Un matin, sur la plage de Djanin, la marâtre cherche à humilier l'orpheline en l'isolant pour ramasser des coquillages. Mais le sort s'en mêle. Alors que la marâtre ne recolle que des serpents de mer et des détritus, l'orpheline réalise une pêche miraculeuse débordant de poissons et de poulpes. Hélas, à peine revenue sur le rivage, la cruelle femme lui confisque tout, ne lui laissant que des déchets infects. Alors que la fillette pleure au bord de l'eau, une voix douce et profonde s'élève d'un banyan sacré. C'est l'esprit de sa grand-mère décédée, Wanerin. Ne t'épuise pas, ma petite, va plutôt cueillir des palmes, lui dit-elle. Sous les yeux émerveillés de l'enfant, une magnifique natte traditionnelle se tisse d'elle-même. Wanerin y allonge la petite, referme doucement les bords et entonne un chant magique. La tempête se lève, le vent souffle et la natte s'envole dans les airs pour déposer la fillette devant la case d'une vieille femme, qui n'est autre que Wanerin. Pour tester la pureté de son cœur, la grand-mère lui ordonne de préparer un grand four traditionnel où elle compte la faire cuire. En larmes mais obéissante, l'enfant s'exécute. Touché par son respect et sa résilience, Wanerin la prend sous son aile. Quelque temps plus tard, les émissaires du grand chef arpentent la région à la recherche d'une épouse. Ils transportent une jupe traditionnelle, la yéhote. Celle à qui la jupe ira parfaitement deviendra la reine, la grande Angaïchola. Guidée par sa grand-mère, la jeune fille attend le cortège au bord du chemin. Les gardes se moquent de son allure modeste, mais le chef, troublé par son regard, exige qu'elle essaie. En un instant, la jupe s'ajuste à sa taille au millimètre près. Après un ultime rituel béni par sa grand-mère, la pauvre orpheline quitte le village, couverte de présents, pour devenir la grande reine respectée de tous. C'était le mythe de Wanerin, un récit traditionnel d'Océanie.
0: Un grand merci à M. Gaël Péou pour sa contribution à la lecture de ce conte. Avant de terminer cette émission, retenons la belle leçon de ce conte. Il nous montre que la gentillesse, le respect, et la résilience finissent toujours par être récompensées face à la cruauté et à l'injustice. Le conte Wanerin nous enseigne également que la bienveillance des ancêtres veille toujours sur ceux qui gardent un cœur pur malgré les épreuves. L'émission touche à sa fin. Merci à tous de nous avoir écoutés et je vous dis à demain.
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3: 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Pour toi, pour vous, avec Kipili, retour en musique.

mon fils, interprété par Ryan Labiche. En featuring avec Easy Kenanga. Bishop Bill Winkle. Hell to the Now.

0: 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La matinée se poursuit avec vous, avec les rendez-vous et les voix qui font vivre notre quotidien. Mais avant d'ouvrir la page de l'information, nous vous proposons un court moment avec nos partenaires. Place donc à la publicité.
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1: En espérant que ça roule bien pour vous, il est tout juste 7h sur Jido, le pays s'est réveillé, la journée est maintenant bien engagée, c'est le moment de faire une pause, d'écouter, de comprendre et de savoir ce qui se passe autour de nous, de nos terres, à nos tribus, de nos communes jusqu'aux îles, mais aussi au-delà de notre pays. Retrouvons l'essentiel de l'actualité de ce matin, les faits, les événements, les décisions, celles et ceux qui font l'actualité. Place au journal de Jido avec Jessica.
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3: Bonjour à tous. Au sommaire de nos matinales, direction Bakou pour les jeunes Kagou. La Nouvelle-Calédonie s'apprête à participer à la toute première Coupe du Monde des festivals U15 de la FIFA du 24 au 30 octobre en Azerbaïdjan. 18 jeunes joueurs porteront les couleurs calédoniennes dans cette compétition mondiale. Fête de la science 2026, 40 rendez-vous gratuits pour découvrir, expérimenter et explorer la science dans 13 communes du pays. Journée découverte le 10 octobre prochain à Méharé-la-Foy avec des activités proposées dans la journée. Enfin en France, la mobilisation des lycéens prend de l'ampleur. 250 000 manifestants selon le ministère de l'Intérieur, 450 000 selon les organisateurs. Bonjour mon pays Kanaki, bienvenue dans ces matinales sur Radio Jido. On ouvre notre édition avec l'actualité en France. Pour ce troisième acte du mouvement, les organisations lycéennes étudiantes annoncent 450 000 manifestants dans toute la France, dont 100 000 à Paris. Un chiffre nettement supérieur à celui communiqué par le ministère de l'Intérieur, qui fait état de 250 000 manifestants dans le pays, dont 50 000 dans la capitale. La CGT valide l'estimation des organisations de jeunesse et y voit le signe d'une nouvelle amplification de la mobilisation. À Paris, la manifestation a été marquée par plusieurs épisodes de tensions autour de la place de la Nation. Des jets de pierres et de projectiles ont visé les forces de l'ordre qui ont répondu par des tirs de gaz lacrymogènes et des charges. La situation est restée tendue par vagues avec des mouvements de foule suivis de périodes d'accalmie. À Marseille également, la mobilisation s'est poursuivie au cours de l'après-midi après un défilé qui a réuni, selon les organisateurs, 30 000 personnes. Une partie des lycéens a poursuivi le mouvement de manière autonome. Des gaz lacrymogènes ont été utilisés à plusieurs reprises par les forces de l'ordre. Réunis en assemblée générale à la Bourse du Travail, près de 300 représentants et adhérents de syndicats enseignants, personnels éducatifs, étudiants et élèves ont ensuite appelé à étendre rapidement la mobilisation et à manifester de nouveau jeudi prochain à Marseille. Face à cette mobilisation, le Premier ministre Sébastien Lecornu a annoncé la suspension des cours dans les lycées jusqu'à samedi. Le gouvernement veut également instaurer dans les établissements un temps de démocratie interne. Il s'agit d'une demi-journée banalisée permettant aux élèves et au personnel d'échanger sur la situation et les revendications du mouvement. Mais cette annonce provoque déjà des réactions parmi les chefs d'établissement. Plusieurs syndicats dénoncent une décision difficile à mettre en œuvre, alors que certains lycées sont déjà perturbés par les mobilisations. Ils estiment notamment que l'organisation d'un tel temps d'échange nécessite une préparation et ne peut pas être décidée dans l'urgence. Les revendications des lycéens portent notamment sur leurs conditions d'enseignement, les moyens accordés aux établissements et le fonctionnement de Parcoursup. Le Premier ministre a promis que les dysfonctionnements pouvant être corrigés dans le dispositif d'orientation le seraient. La mobilisation dépasse par ailleurs les frontières de l'Hexagone. À Mayotte, les lycéens de 7 établissements sur 11 que compte l'archipel ont participé à cette journée nationale de protestation. Des affrontements ont toutefois perturbé les rassemblements dans plusieurs lycées. À La Réunion, près de 2000 lycéens ont manifesté dans une vingtaine d'établissements selon une source policière. Des heurts ont éclaté devant 5 lycées et 26 personnes ont été interpellées. Les revendications portent notamment sur Parcoursup, le manque d'enseignants remplaçants, la longueur des journées de cours et les conditions dans les salles de classe. Le gouvernement tente donc de répondre à une mobilisation qui continue de s'étendre, tandis que les organisations lycéennes et étudiantes appellent à poursuivre les rassemblements dans les prochains jours. Et au niveau local, un appel à manifester et à bloquer les lycées circule pour ce mercredi 7 octobre en Nouvelle-Calédonie. Il est relayé sur les réseaux sociaux et concerne notamment plusieurs lycées du Grand Nouméa. Ce que réclament les lycéens à travers leurs revendications porte notamment sur des journées de cours jugées trop longues et trop chargées, les conditions d'études et les locaux, l'orientation et Parcoursup, davantage d'accompagnement pour les études et les déplacements, les problèmes liés au transport et aux internats, un manque d'écoute et de communication avec les établissements. L'appel cite notamment La Pérouse, Escoffier, Jules Garnier, le lycée du Mont-d'Or, Dikoukewe et le lycée du Grand Nouméa, tout en invitant d'autres établissements à rejoindre le mouvement. Et direction Azerbaïdjan pour les jeunes cagous, la Nouvelle-Calédonie s'apprête à vivre une première avec sa participation à la toute première Coupe du Monde et Festival U15 de la FIFA du 24 au 30 octobre à Bakou. 18 jeunes joueurs vont représenter le pays dans cette compétition internationale avec un format inédit de football à 8, une expérience exceptionnelle pour ces jeunes footballeurs qui vont se mesurer à des sélections venues du monde entier. Pour nous en parler de cette aventure et de la préparation des jeunes cagous, on écoute leur coach Mamadou Diala.
4: Alors pour la Nouvelle-Calédonie, c'est une formidable opportunité de continuer à jouer des matchs internationaux, donc face à différents pays, différents styles de football, différentes cultures, de rencontrer différents jeunes du même âge, de voir que on est tous unis autour d'un même sport, mais qu'on a des différences qui font aussi notre richesse. Donc ça va être un moment très enrichissant pour les jeunes qui vont avoir la chance de participer à cet événement.
3: Vous avez organisé une détection avec une soixantaine de jeunes joueurs. Alors, quels critères ont guidé le choix des 18 futurs cagous?
4: Alors, effectivement, il y a une détection qui a été organisée au CTE. L'idée étant d'avoir une revue des joueurs qui nous ont été envoyés par les différents clubs de Nouvelle-Calédonie qui avaient la possibilité de se rendre disponibles. Et donc, on a essayé d'observer les garçons sur du foot à 8 parce que le format aussi de la compétition est un format inédit, c'est un format de foot à 8, donc un format de jeu réduit, donc avec le sélectionneur, son adjoint et voilà, et toute l'équipe technique. On a porté une attention particulière sur les garçons qui allaient être en capacité de représenter au mieux le pays, et les choix ont été difficiles parce que comme je le répète depuis que je suis arrivé au pays, il y a beaucoup de très bons joueurs au sein de la Nouvelle-Calédonie.
3: La Nouvelle-Calédonie va affronter l'Irlande du Nord, le Burkina Faso, Antigua et Barbuda, l'Érythrée et le Liban. En tant que coach, que connaissez-vous de ces équipes-là?
4: J'ai eu la chance de voyager un petit peu, que ce soit en Afrique et d'encadrer, de coacher en Europe. Donc ce que je peux vous dire sur les équipes, c'est que le niveau il va être élevé, il va être aussi homogène parce que ce sont des nations montantes et en développement dans le football de jeunes, même si effectivement le football africain est un peu plus avancé dans ce domaine-là. Et donc ça va être intéressant pour les jeunes calédoniens de se confronter à vraiment différents styles. Le style anglo-saxon avec l'Irlande du Nord, le style africain avec le Burkina et l'Érythrée. Donc voilà, ça va être très intéressant d'un point de vue technique, tactique, physique et mental face à ces différents pays qui composent la poule et aux différents matchs qu'on aura à l'issue de cette phase de poule parce que ça va se jouer en deux temps.
3: Alors pour ces jeunes de 14-15 ans, jouer devant des sélections venues du monde entier à Bakou peut être impressionnant. Alors comment vous les préparez mentalement à cet événement?
4: Ce qui va se passer, c'est aussi ce qu'on a essayé de regarder durant la détection, c'est la capacité pour certains joueurs à absorber la pression. Et puis, il va y avoir différents rassemblements qui vont être organisés par le département technique la semaine prochaine. Donc, il va y avoir trois rassemblements avec ces jeunes. On va les préparer au départ. Mais vous savez, ils ne prendront de l'expérience qu'en vivant pleinement l'événement. On aura beau les préparer au mieux, et moi j'essaierai d'apporter avec toute humilité ma connaissance du football international et du football européen, mais n'empêche que voilà, c'est pendant l'événement qu'ils vont continuer à grandir. Nous, on essaiera de leur donner le plus d'outils avant départ, mais pendant le voyage, et ben on va aussi ils vont beaucoup se découvrir, ils vont en apprendre plus sur eux-mêmes, sur leur façon de gérer la vie de groupe dans un contexte international, en étant la première sélection à participer à la Coupe du Monde. Et puis, une fois sur place, avec finalement le nombre de personnes qui assisteront au match, cette pression-là, on peut pas l'anticiper, on peut pas la prévoir, on peut en parler, on peut en discuter, mais le ressenti du joueur sur le terrain sera différent quand il aura, voilà, in fine, tous les yeux qui vont être braqués sur lui à ce moment-là. Mmh.
5: La FIFA impose un encadrement médical important, et c'est aussi une occasion pour la Fédération calédonienne d'améliorer l'accompagnement des jeunes joueurs.
4: Effectivement, tout ce qui est mis en place, que ce soit le talent coach que je suis ou que ce soit les événements qui sont mis en place, ont pour but d'améliorer la structuration, le développement du football national. On y va pas à pas. Les choses ne changeront pas du jour au lendemain, mais l'ambition, c'est d'y aller progressivement et d'amener toutes les sélections nationales à être encore mieux organisées qu'elles le sont, parce que la fédération fait déjà de très bonnes choses. Mais l'idée, effectivement, derrière tout ça, c'est de continuer à se structurer, à s'améliorer, à améliorer la qualité de l'encadrement qu'on peut avoir autour des sélections, pour que, à terme, même la sélection A puisse un jour être en capacité de participer à une Coupe du Monde, pourquoi pas.
5: Peut-être pour terminer, cette première Coupe du Monde U15 est appelée à devenir un rendez-vous annuel de la FIFA. Est-ce que cette compétition peut changer durablement la formation et la détection des jeunes footballeurs en Nouvelle-Calédonie ?
4: Tout à fait, parce que depuis mon arrivée, j'ai constaté effectivement qu'il existait déjà un parcours de développement chez le footballeur calédonien, mais l'idée, c'est d'essayer de l'amener de plus en plus tôt à être capable de répondre aux exigences du très haut niveau, d'améliorer l'offre de pratique, d'améliorer la qualité des séances qui sont proposées, d'améliorer le niveau global des sélections calédoniennes pour qu'effectivement on puisse être encore plus compétitif sur la scène internationale. Et les U17, qui étaient effectivement la compétition de référence, et pour les sélections en développement comme la nôtre, ça arrive un peu tard. Donc l'idée, c'est de permettre encore plus tôt aux jeunes calédoniens de se confronter à un niveau international, pour que quand ils retourneront dans leur club, quand ils auront la possibilité de participer au futur rassemblement, parce que c'est aussi ça derrière, c'est de mettre en place des rassemblements plus réguliers, d'élever le niveau international du footballeur calédonien en Calédonie, en Nouvelle-Calédonie. C'est aussi ça l'idée, c'est aussi ça le sujet, c'est de permettre à la Nouvelle-Calédonie d'avoir sur son territoire des footballeurs qui répondent aux exigences internationales.
3: La science se découvre aussi autour d'une table. À Koné, le campus de Bakou a accueilli hier soir la Nuit de la Science dans le cadre de la Fête de la Science, placée cette année sous le thème Saveurs savantes, une soirée qui a mêlé alimentation, santé, environnement et recherche scientifique, avec des ateliers, des expériences et des rencontres avec les chercheurs et les jeunes doctorants. Une façon également de rapprocher la science des savoirs traditionnels et de montrer qu'elle peut se découvrir de manière simple, concrète et accessible à tous. Le point avec Samuel Gorouna, directeur de l'UNC sur le campus de Bakou Koné.
6: Cette année, le terme saveur savante donc permet d'explorer différentes facettes de ce qui fait les saveurs. Donc évidemment, dans, Il y a les aliments que l'on a, et les aliments, c'est aussi de l'agriculture, c'est de la biologie, c'est du végétal, etc. Donc voilà, l'idée d'avoir ce thème-là nous permet de, sous différentes disciplines, que ce soit ce qu'on a indiqué, la biologie, la chimie, etc., on puisse avoir du coup différents éléments, différentes approches autour de ce thème.
5: Alors, l'alimentation est fortement liée à nos savoirs, aux savoirs traditionnels. Alors, comment la recherche scientifique peut-elle dialoguer avec ces connaissances qui sont transmises entre générations ?
6: Justement, c'est un peu l'idée d'avoir un peu différents types de disciplines. Donc, c'est vrai que dans l'alimentation, il y a le côté aussi culturel, le côté social, le fait que, par exemple, évidemment, dans le monde kanak, c'est vrai aussi à l'échelle du Pacifique, l'INEAM, c'est pas que de l'alimentation, autour il y a du sacré, etc. Et la protection de certaines espèces qui sont liées aussi à tout ce qu'on va pouvoir avoir en termes de propriété intellectuelle, le droit, etc. Donc voilà, il y a toutes ces disciplines-là qui vont avec. Et puis, des essences spécifiques, c'est du coup, comme vous l'indiquez tout à l'heure, c'est de la conservation d'espèces, la protection des espèces endémiques par rapport à des espèces qui peuvent être envahissantes. Voilà, il y a plein de choses comme ça qui mixent différentes disciplines, différentes recherches scientifiques. Et c'est ça aussi qui fait que la biodiversité calédonienne, du coup, est un très intéressant pays.
5: Avec les doctorants en du goût, vous donnez la place et la parole aux jeunes chercheurs. Est-ce aussi une manière de montrer que la science n'est pas quelque chose d'abstrait, mais qu'elle repose sur des femmes et des hommes et sur des parcours?
6: On a beaucoup de talents en Calédonie. Hein. Donc après, il y a aussi la disponibilité, le volontariat des gens et des autres. Et c'est vrai que là, on a de la chance d'avoir des personnes qui veulent bien s'investir pour faire ce type d'activité. Et on a quand même en Calédonie des personnes qui font de la recherche, que ce soit les doctorants ou les chercheurs déjà confirmés, etc. Et donc, voilà, le fait de pouvoir faire des activités, ça peut aussi, on espère, susciter aussi des vocations, puisque c'est un peu lié aussi de la fête de la science, qu'on puisse avoir du coup des ateliers, des choses qui soient un peu moins, disons, théoriques par rapport à ce qu'on peut avoir dans les amphis, et qui permettent aussi aux familles de pouvoir y participer et de pouvoir peut-être susciter des vocations et vouloir faire de la recherche également plus tard. La science, ça vient de ce qui nous entoure, et c'est l'analyse de ce qui nous entoure, donc que ce soit manger, boire, etc. On parle de l'eau, c'est la qualité de l'eau, on peut travailler sur la qualité de l'eau, les ressources, etc. Ce que l'on mange, pareil. Du coup, les saveurs, l'odorat, etc. Ça, bon, voilà, il y a plein de choses qui sont de la science, effectivement, mais qui sont là dans notre vie de tous les jours. C'est vrai que l'idée, c'est aussi le fait de pouvoir montrer que la science n'est pas quelque chose de très éloigné de notre quotidien, au contraire, c'est notre quotidien, et que du coup, c'est accessible. Et si ça peut susciter, encore une fois, des vocations pour les plus jeunes qui pourront participer, voilà, c'est vrai que ce sera quelque chose d'important pour nous.
5: 40 rendez-vous gratuits portés par près de 50 organisations et déployés dans 13 communes vont rythmer la Fête de la Science 2026. Une programmation élargie, plus territoriale que jamais, qui invite le public à découvrir, expérimenter, partager la science au plus près de chez lui. Les précisions de Florent Olivier du CRECICA.
7: Bonjour, je suis le délégué du CRECICA. Donc, je suis la personne qui aide à coordonner les relations entre tous les organismes de recherche et l'université présents en Nouvelle-Calédonie.
8: Cette fête de la science, et ça touche avec 40 événements, ça touche toutes les trois provinces, c'est ça?
7: Oui, nous serons présents effectivement sur les trois provinces. Et cette année, nous faisons un effort spécifique pour aller à la rencontre des gens qui ne viennent pas spontanément auprès de la science. Et donc pour cela, nous avons doublé le nombre d'événements en province nord et doublé le nombre d'événements en province sud hors Grand Nouméa. Mais aussi, nous serons bien entendu présents aux îles Loyauté, typiquement au collège Boula de Lifou. Et ça, ce sera vendredi.
8: C'est important d'aller vers les publics plutôt que d'attendre qu'ils viennent.
7: Oui. Mais par exemple, même là, je viens de vous évoquer ce qui va se passer en dehors de Nouméa, mais même à Nouméa, un certain nombre de publics ne viennent pas spontanément auprès de la science. Et pour cela, nous allons aller dans un certain nombre de quartiers où les gens ne viennent pas spontanément à la fête de la science. Donc nous irons à Caméré, nous irons à Rivière-Salée, nous étions hier lundi autour de Magenta. Nous irons également au Vallon d'Or ou aux arènes de Païta. Donc l'idée derrière tout ça, c'est pas de faire du prosélytisme ou quoi, mais c'est vraiment d'aller rencontrer les gens et de leur montrer que la science, mais la science de la nourriture, puisque cette année c'est le thème. Donc comment est-ce qu'on se nourrit, qu'est-ce qu'on mange, comment est-ce que ça se cuit, comment est-ce que ça se produit. Montrer qu'il y a plein de science également dans le savoir-faire de tous nos petits producteurs locaux, mais également dans les savoirs traditionnels, et valoriser à la fois ces savoirs traditionnels et ces savoirs chez chacun d'entre nous, en discutant, en échangeant, en expérimentant et en rigolant.
8: Donc il y a également les laboratoires qui ouvrent leurs portes.
7: Oui, effectivement, les laboratoires, que ce soit à l'université, par exemple ce mercredi, mais les laboratoires de l'IRD et de l'IFREMER seront également ouverts lundi prochain. Ça tombe bien, ce sont les vacances scolaires, donc n'hésitez pas à y aller. Il y a également les laboratoires du musée maritime qui ouvrent, c'est extrêmement rare. Et pour la première fois, vont être ouverts les laboratoires de deux entreprises, Cacao du Pacifique, qui n'a jamais encore ouvert ses laboratoires au public. Et donc là, ça va être l'occasion de venir découvrir, mais d'une manière très gourmande, comment est-ce qu'on transforme du cacao en chocolat. Et je vous assure qu'il y a beaucoup de science derrière ça, mais également les eaux du Mont d'Or. Donc là, la Société des eaux du Mont d'Or permet de visiter ces installations. Ça, je signale quand même que c'est sur inscription, donc n'hésitez pas à écrire à la ville du Mont d'Or pour vous inscrire.
8: En tout cas, donc c'est peut-être l'une des nouveautés, c'est d'ouvrir cette année et intégrer le monde économique justement dans la médiation scientifique.
7: De toute façon, le monde économique participe à la science ou utilise de la science dans sa vie de tous les jours. Il y a dans la plupart des métiers, il y a des savoirs techniques, des savoirs également des fois économiques, des savoirs. Voilà, il y a plein de savoirs. Et la manière de valoriser ça est très importante pour nous.
8: Vous mettez l'accent sur l'expérience directe, là, non ?
7: Ah oui, on est complètement sur l'expérimentation. Donc, c'est beaucoup d'ateliers, beaucoup de jeux. Il y a également pas mal d'élèves. Il y a quand même plus de 1500 élèves qui vont participer à la fête de la science. Et ces 1500 élèves vont proposer pour la plupart des projets scientifiques à expérimenter pour d'autres enfants ou pour même pour nous. Samedi dernier, nous étions à Porte de Fer au collège François Olivo. Et bien, j'ai appris plein de choses.
8: Du côté de Thio, ça va être une première participation pour Thio, c'est ça ?
7: Oui, effectivement. C'est la ville et le musée de Thio qui vont participer pour la première fois à la fête de la science. Et ils ont choisi un thème qui est très intéressant, c'est-à-dire à la fois l'articulation entre les savoirs traditionnels et les savoirs techniques les plus pointus, puisqu'il y aura à la fois présentation d'un certain nombre de savoirs, par exemple le four portable, oui. Kanak traditionnel, mais également des choses plus très contemporaines comme la cuisine moléculaire. Donc il va y avoir un mélange entre la cuisine traditionnelle et la cuisine la plus scientifique, la plus aboutie, et discuter, échanger pour rigoler et apprendre et puis goûter, parce que quand on parle cuisine, c'est quand même bien de goûter derrière. D'accord.
3: Et c'est une première qu'une famille d'agriculteurs ouvre ses portes aux visiteurs pour partager leur quotidien. Cette journée découverte servira aussi de partage d'expériences entre les visiteurs et les hôtes. Ces derniers ont pour projet de mettre en place un camping à Méharé. On écoute Tiffany Siban, organisatrice.
9: Alors, ben, parce qu'en fait, on est en train de faire un petit site, un petit terrain de camping, où qu'on voudrait que faire découvrir la nature, faire repartir à l'essentiel, quoi. Et c'est pour cela qu'on propose des pompiers, des promenades à pied, pédestres ou des promenades en VTT, à vélo, voilà. Pour revenir à l'essentiel, quoi, voilà, savoir... pour que ça soit comment savoir se détendre un peu, prendre le temps de revenir avec la nature, quoi. Prendre du temps avec la nature.
10: Prendre du temps avec la nature, voilà, les gens, ils ont besoin. Par exemple, le week-end, les gens ne travaillent pas ou tout.
9: C'est pour surtout se déconnecter. C'est exactement ça. Voilà, comme vous dites, les week-ends, on a besoin de décompresser, de faire une coupure avec le travail et puis tout. Pourquoi pas venir marcher tranquille, faire une petite promenade à vélo, un petit camping nature au bord de la rivière. C'est tout ça, franchement, je sais pas, vraiment, c'est de l'or aujourd'hui. Il faut reconnaître, hein, on prend plus le temps. Hein. Alors déjà, pour tout vous dire, nous, c'est nouveau aussi pour nous. Et c'est pour ça qu'on voulait faire une journée découverte, porte ouverte, si vous voulez, vous voyez. Parce que c'est tout nouveau pour nous aussi, ce genre d'activité. En fait, on va découvrir, nous aussi, c'était pour découvrir. C'est pour ça qu'on avait mis place limitée. C'était déjà pour savoir comment, quand... Alors, là, c'est carrément différent de ce qu'on fait. Hein. On est agriculteur en général.
10: Et c'est quelque part aussi, venir, c'est un petit peu une bienvenue, comme le sigle, bienvenue à la ferme.
9: Ça, voilà. Alors, après, comment ça s'appelle ? Vous voyez, pour l'instant, on est en train de faire découvrir. Là, cette journée découverte, c'était simplement pour découvrir déjà le spot, l'endroit, si vous voulez, les lieux. Comme je vous dis, c'est une nouvelle activité aussi pour nous. C'est pas évident. On se lance dans quelque chose de totalement différent. Alors, ben, voir déjà à nous si ça nous plaît et puis tout, vous voyez. Après, oui, par rapport au terrain de camping et tout, ben voilà, on est en train de mettre en place. Et c'est pour ça qu'on a commencé par des journées découvertes, si vous voulez, avec des promenades,
10: C'est l'idée d'avoir mis en place le camping parce que vous vous êtes dit que c'était un besoin. Les gens, ils ont besoin de voir autre chose.
9: Mais c'est exactement ça parce que déjà, sur mon brousse, qui travaillant à terre, qui travaillant, on va dire, ben, près de la nature et puis tout, quand on se pose sur le terrain, on se pose sur la propriété à un endroit et puis qu'on apprécie, on fait un petit feu, on fait deux, trois petites grillades, mais on est content. On est déconnecté et pourtant on a l'impression d'être là-dedans tous les jours. Mais rien que le fait de se poser, d'apprécier, de prendre le temps, c'est différent. Hein. Et comme je vous dis, pourtant on est tout le temps avec la nature, on travaille la terre, quoi. Pour nous déjà, c'est agréable. Alors de faire partager ces petits moments-là avec d'autres personnes, ça, je trouve que c'est que du bonheur. Parce que genre à Nouméa, il faut reconnaître, hein, les gens, je pense que nous en brousse déjà, on est déjà speed à 600. Les journées, elles passent à une allure incroyable. Alors, j'imagine même pas pour les gens de Nouméa, par exemple, ça doit être évident.
10: Partager ce bonheur, partager l'expérience de votre quotidien aux visiteurs.
9: C'est ça, parce que c'est vrai que par la suite aussi, on a d'autres projets. Cela intéresse déjà, ce qu'on veut voir, c'est que ça peut intéresser les gens. Comme je vous dis, c'est tout nouveau pour nous aussi. On a besoin aussi qu'on nous apporte aussi peut-être des idées, puis tout. Et sur à mesure, encore développer et mettre, vous voyez, peut-être associer ce côté décontracté avec le côté travail sur le terrain. Genre, c'est vrai, ce qui nous intéresse, c'est nous, par la suite, plus tard, bien sûr, plus tard. Mais pourquoi pas des cueillettes en plein champ, des choses comme ça, vous voyez, ça pourrait être sympa aussi.
10: Qui veut dire que ça va être une journée également, non seulement de découverte, mais également de partage, car vous allez aussi apprendre de vos visiteurs.
9: Bon, tout à fait. Peut-être que nous, on va leur apporter nos expériences. Avec les échanges, ça va nous permettre, et nous également, de pouvoir nous améliorer, savoir ce que on va dire que voilà, vu que c'est tout nouveau, savoir si on est dans le bon chemin, ben voilà, si on n'est pas à côté de la plaque, quoi, si vraiment voilà, c'est surtout pour voir si ça peut intéresser les gens, ce genre d'expérience. Quand on les appelle et que ben voilà, comment c'est ce côté convivial, je pense qu'il va plaire, alors qu'il n'hésite pas.
2: Le rappel des titres.
3: Fin de ce journal, voici le rappel des titres. Direction Bakou pour les jeunes cagous, la Nouvelle-Calédonie s'apprête à participer à la toute première Coupe du Monde et Festival U15 de la FIFA du 24 au 30 octobre en Azerbaïdjan. 18 jeunes joueurs porteront les couleurs calédoniennes dans cette compétition mondiale. Fête de la science 2026, 40 rendez-vous gratuits pour découvrir, expérimenter et explorer la science dans 13 communes du pays. Journée découverte le 10 octobre à Méhari-la-Foy avec des activités proposées dans la journée. Enfin, en France, la mobilisation des lycéens prend l'ampleur. 256 000 manifestants selon le ministère de l'Intérieur et 450 000 selon les organisateurs. C'était nos matinales sur Radio Jido. Merci de m'avoir prêté attention. Je vous souhaite de passer une excellente journée sur nos ondes.
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1: Eh bien, c'était votre édition de cette heure sur Jido. Merci d'avoir été avec nous pour ce rendez-vous avec l'information, pour entendre et comprendre ce qui fait l'actualité du pays, de la région et du monde. La journée continue et la matinale aussi. Nous allons maintenant retrouver la bonne musique, vos rendez-vous habituels, les voix qui vous accompagnent chaque matin, sans oublier les informations pratiques qui rythmeront votre journée. Restez avec nous, restez à l'écoute. Jido continue de vous accompagner de la première lueur jusqu'au cœur de votre journée. On poursuit ensemble avec de la musique, de la bonne musique, et c'est avec Odetta, Hit or Miss.

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1: Et nous voilà de retour sur Tito après cette belle parenthèse musicale. La musique nous rassemble, mais vos messages, vos pensées, vos dédicaces font aussi vivre notre antenne. Il est maintenant temps de retrouver vos voix, vos messages, vos dédicaces, vos appels à ceux qui pensent à leur famille, à ceux qui saluent les collègues, les amis, les tribus, à ceux qui veulent simplement faire passer un petit bonjour ou bien un bon anniversaire ou une bonne fête. C'est votre moment. Place à votre émission Dedi Live de Tito Radio. Avec mon ami, mon acolyte qui m'accompagne aujourd'hui, Monsieur Boaé. Boaé, bonjour à toi.
2: Bonjour Nella, bonjour le pays, comment on va, comment bon, comment on réveille. Bonjour Nella, bonjour la radio, bonjour mon pays, bonjour tout le monde. Bonjour tout le monde, vous êtes réveillés? On est bon? Il est bon? Et oui la famille, c'est l'émission de D-Live 8h-9h. Au 36-70-01. Hein? T'oublies pas, tu appelles.
1: Alors préparez vos messages, puisqu'on est là, on est à l'écoute.
2: Ça va, Nella?
1: Comment?
2: Ça va?
1: Oui, ça va, pourquoi?
2: Non, comme ça, c'était une question.
1: D'accord.
2: Ouais.
1: Pourquoi tu es docteur?
2: Ouais, je suis docteur. Alors, je suis docteur en... Et où? Et oui, la famille, aujourd'hui, on est mercredi. Oh, pardon, non, on est mercredi.
1: Mercredi? Oh là là!
2: On est mère calme, mère d'huile. Non, non, on est mercredi, la famille. C'est le milieu de la semaine, ça va? Ça va, il est bon?
1: C'est comme on dit, c'est comme on dit chez nous, mais il est bon, quoi?
2: Ah ouais, ça, bon, il est bon. 36-70-01, le numéro du standard. On fera plaisir de vous faire diffuser votre message. Coup de cœur, bonheur, courage, familial, associatif et tout ce qui va avec. Un coucou à nos amis éboueurs. Voilà, merci encore pour cette propreté à travers nos tribus, nos communes, nos villages, et notre ville, nos quartiers jusqu'aux îles. Et oui, hein. Merci de transporter toutes ces matières-là jusqu'en lieu sûr pour notre propreté à nous.
3: Yes, man. Il est mort, roi.
2: Bonjour à tous ceux aussi qui sont levés depuis ce matin et puis qui ont repris le travail habituel, hein, le quotidien de tous les jours. Et puis à ceux qui viennent se réveiller et puis qui apprécient encore leur café. Tranquille, tranquille, tranquille.
1: Oui, ouais. Pas nos stress.
2: Voilà.
1: Nos stress, au contraire, ici c'est positive vibes attitude.
2: Yes, tu le dis bien, et tu le dis bien, Nella, positive attitude.
1: Et la positive attitude, eh bien, c'est justement ce qui fait votre force, notre force, et qu'on communique pour vous, fidèles auditrices et auditeurs, que l'on remerciera jamais assez d'être toujours connecté à la meilleure des fréquences. Oui, la radio qui rassemble.
2: Oui.
1: Et nous avons un premier appel en ligne, Boaé.
2: Jido, bonjour.
1: Allô, bonjour.
2: Allô?
1: Oh,
2: Foyo!
1: Merci, merci!
2: Oh, purée! Merci la bande! Bon courage, bonne route! Prudence, les frères, prudence! Merci encore!
1: Trop bien! Oui. Bon courage à vous, les frangins! Prudence surtout!
2: Oui.
1: Et merci pour ce que vous faites! Pour tous les foyers, pour toutes les familles, dans les quartiers, dans les tribus. Merci pour votre travail.
2: Oui, ça de oui, c'est la bonne amour. Un petit coucou encore à tous ceux qui sont assis, debout, allongés, sur le balcon, à la véranda. Voilà, branché Radio Dido, c'est Dedi Live la famille, Dedi Live, le petit message qui va avec. Un bonjour à mamie, à papa, à tonton, tantine, cousin, cousine, copain, copine. Et puis voilà quoi, le petit truc qui va avec.
1: Le moment où c'est vous qui prenez la parole, vous nous appelez, vous nous dites bonjour, vous passez un message à la famille, aux amis, aux collègues, et bien sûr, vous choisissez votre musique. Alors, si vous êtes sur la route, au travail, à la maison, ou déjà bien réveillé, appelez. appelez-nous
2: au 36 70 01 36.
1: Parce qu'on veut vous entendre ce matin.
2: Oui.
1: Ah, justement, Boye, nous avons un appel.
2: Tito, bonjour.
1: Allô, bonjour.
4: Allô.
2: Allô.
1: Bonjour à vous. Vous êtes en direct sur Tito. Comment allez-vous ce matin?
2: Oui.
1: Oui. Monsieur, je vous demandais juste de baisser le volume de votre radio, s'il vous plaît. On vous écoute. Oui. Merci beaucoup
2: pour ce beau message.
1: Et pour la musique, qu'est-ce qu'on vous fait écouter?
4: Neybache? Oui,
1: d'accord. Il n'y a pas de souci.
2: Ok. Ok, merci Romain.
1: Merci.
2: Tata, bonne journée.
1: Bonne journée à vous. Trop bien.
2: Oui, la famille, c'est comme ça que ça se passe ici même à la radio. Au 36 70 01, on n'oublie pas, 36 70 01.
1: Un grand bonjour à toutes les familles, à tous celles et ceux qui nous écoutent. Et surtout, eh bien, restez bien avec nous pendant eh bien, ces minutes de joie, de gaieté, de sourire. Vos dédicaces sur Jido Radio.
2: Alors, tu prends ton téléphone et tu nous appelles.
1: Et vous ne raccrochez pas. On arrive peut-être chez vous. Qui sera le prochain à prendre la parole sur Jido? On ouvre la ligne, on ouvre l'antenne. Sur le
2: 36 70 01. 36 70 01. Ben oui. Un bonjour à tous nos frères et sœurs du Kounafouan. Voilà, merci encore pour votre fidélité. Également à Kone là-bas. Si vous êtes branché Jido, ben voilà, on vous remercie encore d'être branché avec cette émission qui vous fait partager un petit moment de, voilà, de joie, de fête et puis d'amour. Voilà, hein, on s'encourage la famille, on s'encourage. On nous allait.
1: 8h13 sur le canal K. On se fait une pause musicale, Boye, ça te dit?
2: Oui, ça me dit. Ça me chante carrément.
1: Avec le groupe avant qu'on s'écoute la pause musicale, nous avons une autre personne en ligne.
2: Jido, bonjour.
1: Allô, bonjour.
5: Bonjour, pardon de couper votre pause musicale.
1: Non, il n'y a pas de souci. Il n'y a pas de souci. Jido vous écoute, à vous la parole.
5: Voilà, bonjour à vous deux, c'est ça, hein?
2: Oui, oui, parce qu'Alexandre n'est pas là.
5: Alexandre n'est pas là. Ok, ben, bonjour à vous deux, bonne journée. Et voilà. C'est ma famille à l'Issou, comme d'hab, à la suite de la Loumi. Bonne journée à tous les frères, les sœurs, les papas, les mamans, tout ça au champ. Et bonjour aussi à la famille de Nouméa. Et puis, bonjour à tous les travailleurs, tous les ambulanciers. Et c'est à ma famille à Païta, à la maison. Mon fils, ma fille et la maman à la maison. Bon, Milo. Et voilà. Toujours là, Seigneur, tous les jours. Et ça fait que nous, tous les jours, voilà. Et puis, pensez ma famille juste là-bas, à Moud là-bas, et à tout le reste, loi. Jusqu'à l'atomique là-bas, nord, à aller jusqu'à Natal. Et jusqu'à Gaïcha là-bas, pour savoir ma famille. Voilà, si vous m'écoutez, voilà. Bonne journée à vous. Et...

0: bonne journée à la Kanaki. Et petit morceau.
1: Mmh. Oui. C'est quoi le morceau?
0: C'est celle-là, là, vive l'amour.
1: Oui. Oh, vive l'amour. Colonie.
0: Ok, mon matin.
2: Yo, Oleti.
1: Ok, bonne journée à toi.
0: Bonne journée à vous deux, bon courage.
2: Bonne journée, bon courage, Oleti Danahin.
1: Merci, mon frère, bonne journée à toi.
0: Ça fait plaisir de vous entendre tous les matins, partager un peu les messages.
1: Oui.
0: Grâce à votre Jido, là, la meilleure des Jido de la Calédonie.
1: Olé, olé. Merci, mon frère. Yo, yo. Oui, ça mon frère, bonne journée à toi.
0: Ok.
1: Oui. Vive l'amour.
2: Ah, ça fait chaud au cœur, dis donc.
1: Tiens, alors. Ben c'est ça, Jido Radio.
2: Oui, tout à fait.
1: Merci, mon frère.
2: On vous écoute, on est avec vous et un autre appel en ligne.
1: Jido, bonjour.
2: Allô, bonjour.
3: Bonjour, Jido.
1: Ah, oui, c'est Mamie Simone.
2: Mamie Simone.
3: Bonjour, le sourire avec
2: tout
3: moi.
2: Bonjour, le sourire Mamie, avec
3: bonjour.
2: Bonjour.
3: Bonjour,
2: Saint.
3: Bonjour, Salamakagne.
2: Bonjour, Salamakagne. Ah ben voilà.
3: Je peux faire un petit coucou.
2: Oui.
1: C'est parti,
3: à
1: ma.
3: À tous mes appels ici. Hum Awan Win Nadali, Opana Pichin, Pisa Elisa, ma mère Tatia, puis ma mère, puis ses enfants, sans oublier les petits enfants, à Triana aussi, à Colé, et puis à tous mes filles aussi, Jacqueline, qui a son femme Chico, sans oublier Océane, et puis Bruno à France, et puis tous mes petits enfants France. Ben, je peux avoir un morceau.
1: Oui.
3: Un morceau de Figanazi, s'il vous plaît.
2: Caloy.
3: Et puis ça, je veux aussi me faire de vous mettre si vous à Mouchaweni et à Sou. Ben, c'est la part de la grâce. Ben, toujours le sourire avec moi.
1: Mm-hmm.
3: Ok.
2: Okay.
1: Merci, mamie.
3: Merci à vous aussi, Jido.
2: Olé, olé.
1: Merci, mamie.
3: Olé,
1: tata, bonne journée.
3: Allez, à vous aussi,
2: Jahe. Mais olé, ti.
3: Toujours le sourire.
2: Ah, oui.
1: Zak. Eh ben voilà. Le sourire, comme mamie, elle a dit.
2: Ah, oui. Garde le sourire
1: eh oui.
2: En ce troisième jour de cette semaine
1: ouais.
2: Et voyez une autre personne en ligne.
1: Dido, bonjour.
2: Bonjour, vous êtes en direct. Lénès.
1: C'est quoi ça c'est... Attends, alors ça c'est autruche. Oh, peut-être c'est girafe. C'est girafe. Bonjour ma Lénès.
4: Bonjour Kenji.
2: Bonjour Lénès. Bonjour Saint.
4: Bonjour, il fait beau.
2: Il fait un temps magnifique.
4: Ok.
1: Néné, on t'écoute pour le message.
4: Ok. Une très bonne journée à la bande de l'AVH.
1: Mm-hmm.
4: Et à notre président Jean-Mi.
1: Mm-hmm.
4: Ainsi à mon clan Palarien, la famille Ozika, Zikon, Ilango, Assé. Mm-hmm. Ainsi que ma petite nièce à, du côté de, du Koutio.
1: Mm.
4: Louepak Adi, ainsi que son mari, Wakele, ainsi que tous mes petits frères Kondras, du côté de RS, JP, Nalat, Lawesh, Roland, sa mère, Didish, ainsi que les ambulancières et les ambulanciers des Dindéa. Bon courage, bonne journée pour le travail, ainsi que les AVS, les auxiliaires de vie, ainsi que Manuel et Sandra, s'il a les bon courage pour le travail, bonne journée à elle, et ainsi que Candy et Boy, bon courage à vous pour le travail.
1: Olé, merci, mon Manonès.
4: Ok.
1: Ce sera tout pour le message, mon Manonès.
4: Pardon?
1: Ce sera tout pour le message?
4: Oui. Ainsi que, bon, ainsi que Papa Lécalo du côté de Marconi.
1: Ok.
4: Bon courage à lui et bonne journée à lui. Merci qu'à sa petite famille.
1: Ok. Merci, merci Manenès pour ce bon message.
4: Un petit morceau. Un petit morceau de. choisis, vous pouvez choisir vous deux.
2: tu veux qu'on choisisse le morceau? Ben, il n'y a pas de souci, Nénès.
1: Okay. Ok, Nénès, c'est bon, on va choisir le morceau pour toi.
4: Ok.
1: On est bon?
4: Allez, bon courage à vous deux.
1: À tout, mon frère. Bonne journée à toi, Tata.
4: Olé.
2: On est ti.
1: Eh oui, la famille, ben voilà, c'est ça, Dido, hein, c'est ça, Dédi Live, hein, c'est, on appelle, on rigole un peu, on papote un peu, on parle un peu de hier, ou on parle de ce qu'on va faire demain, ou je sais pas, moi, voilà.
2: Et on, une autre, Eh ben, la personne a raccroché.
1: Merci beaucoup.
2: Vive l'amour.
1: Vive l'amour de Vétela, qui nous a été démonté par un auditeur fidèle au poste à chaque fois, qui appelle tous les jours. Voilà le morceau, mon frère. Bonne journée à toi.

0: Oui, on reprendra Bethéla juste après oui. cet appel.
1: Dis donc bonjour.
0: Bonjour à vous.
2: Oui, bonjour.
0: Oui, bonjour, bonjour madame. La parole est à vous. On vous écoute.
2: Oui, je voulais passer un bonjour à toute la population de Poya et de Bouraille.
0: Oui.
2: Et puis un gros bisou à ma mère du côté de Sati aussi. Et puis voilà, c'est tout. Un gros bisou à vous deux.
0: Ah, merci. Ah, beaucoup.
1: Merci.
2: Yes. Juste une question.
0: Oui.
2: Je voudrais savoir ce qui chante le son musical.
0: DJ Kelton.
2: DJ Kelton, ok.
0: DJ Kelton, DMP.
2: DMP, ok. Merci.
1: De rien.
0: Attendez, ne nous quittez pas. Vous nous appelez d'où?
2: Je vous appelle de Bouraille.
0: De Bouraille. Il fait beau du côté de Bouraille?
2: Oui, il fait beau, il commence à faire chaud.
0: Oh, ah oui.
1: Ok.
0: On va sortir les maillots alors.
1: Merci beaucoup pour cet appel.
0: Merci pour cet appel.
2: Yo.
0: Bonne journée à vous.
2: Au revoir.
1: Bouraille.

0: ça chauffe le standard. Un autre appel en ligne.
1: Tito, bonjour.
0: Allô, bonjour.
1: Ah, oh, pardon la famille, ça capte mal. Rappelez.

0: pour un autre appel.
1: Dido, bonjour.
2: Bonjour. Bonjour, ça, que dit moi, Yari.
0: Bonjour, Yewa, bonjour, ça.
2: Bonjour, ça, moi, Yari.
0: Moi, Yari, Oleti.
2: Bonjour à Momo. Bonjour à toute l'équipe de Dido. Bon début de semaine à vous. Et courage pour le travail. Ainsi pour mon mari, Félix et Reine Alapa. Pour ma belle famille du côté de Boussa. Et ma belle famille du côté de ma belle-mère. C'est-à-dire Wailou, Monéo, Néavé, Ponéiwa, Pointimier, Népouy, Poya. Pour ma belle-mère. Sans oublier la famille Egey, du côté de la baie de l'Aïk et l'Aïk Soumat, et ma famille du côté de Kiritit, et la petite famille Passil du côté de Wadoumel et Wadjerou, et la famille Katala et Wainasi, et la famille Kota du côté de Nouméa et Atilem, et la famille Waounié du côté de Mebouet et Nouméa. Et la famille Naolon du côté de Okerios et Nouméa. Gros bisous à eux. Pour les mariages et Neila. Pour ma mère Stokane et Kawane. Du côté de Okerios. Courage à eux. Bisous. Bisous à mon mari. Au revoir, Nalapa. On l'a dit que dit. Moi, j'ai un morceau.
0: Oui, vas-y.
2: Moi, j'ai un morceau de Carlos. Rosalio, Rosalio. Pour ma belle famille. De Beaussard, du côté de mon mari. Félix, sans oublier la petite famille Fainika du côté de Persa, et la famille Tangopi du côté de Majota et Moabel, et la famille Tilewa du côté de Sen. Et c'est de la part de Yewa, de Siwaet et Raibouai. On l'a dit que dit. Et quoi à toi? Et gros bisous à Momo.
0: Merci beaucoup.
2: On est à ta droite.
1: Oui.
0: Bonne journée à toi.
1: Bad wings.
0: À toutes les personnes qui s'unissent. Eh bien, nous vous souhaitons tous nos voeux de bonheur.
1: Cartoon est ma mort. Oui, la famille, voilà, on vous attend encore au 36-70-01 pour vos messages et dédicaces, ici même à la radio. Voilà, pour un petit moment de partage, un petit moment de discussion, de bonne journée, etc. Tout ce qui va avec. Anne est là.
0: Exactement.
1: Ouais. Ça va ou l'autre bonnement.
0: En tous les cas, la seule chose que l'on peut vous dire, merci à vous de prendre le temps de nous appeler, de partager vos petits mots, vos bonjours, vos pensées, vos dédicaces. Merci à vous, vous qui êtes au travail, sur la route, à la maison, dans les tribus. Dido est avec vous et ça fait plaisir de vous entendre. Et ce n'est pas terminé. Donc on continue, on va faire tourner la musique, continue à vous accompagner. Et on a une autre personne en ligne.
1: Dido, bonjour.
0: Allô, bonjour à vous.
3: Bonjour à vous deux.
0: Oui, bonjour Achenel.
3: Ça va?
1: Oui. Ça va.
0: Ça va très bien.
1: Comme un mercredi.
3: Oui, moi c'est pour passer une agréable journée à toutes les familles de la petite tribu de Pondey. À la famille Wakase, Moua, Mopale, Poignawa. Sans oublier aussi les familles de la tribu de Beauport. Et sans oublier tous les endroits aussi du territoire, l'endroit bien. Bon courage à eux. Attention sur les routes, j'appuie les pieds. Sans oublier l'endroit aussi de Véa. Toi, bonne journée à lui et sa petite famille. Ainsi que la petite famille John du côté de Bifou. Voilà, bonne journée à Marie. Sans oublier l'ambulancière de Maï, du côté de Poum. Et les ambulanciers de Gomen et de Poimbout. Bonne journée à ce monde. Bonne journée à ce bon monde. Voilà, et à tout le monde, je voulais dédier un morceau de Blowout, s'il vous plaît.
0: Oui.
1: Okay. Un titre en particulier
3: ou... Non, choisis un morceau, c'est vous.
0: Ok. D'accord.
1: Ok.
3: Voilà, voilà. Et à vous aussi, bonne journée à vous, bon courage pour le boulot. Et voilà, tout ça, c'est la part de Hachner, qui tient le route de la Danaï.
1: Ça de Wiz.
0: Merci.
3: Voilà, bonne journée à le cousin, le papa. À Sylvain et à la cousine, sa mère. Voilà, bonne journée à eux qui nous écoutent.
1: Oui, olé, merci.
3: Voilà.
0: Merci tata. Beaucoup. Merci tata. Beaucoup,
1: Schneer. Tchana, Gabé.
3: Olé, Tchana.
1: Olé. Ça, oui, c'est papa. Eh oui, on ne le dira jamais assez, mais le peuple est à prévenir. Hein, voilà, il faut lever le pied tranquillement. On arrive à destination, même si on ne va pas vite. Il faut toujours faire attention. On ne sait jamais ce qui peut nous arriver. Et puis, on souhaite bon courage encore à tous les ambulanciers du territoire. Voilà, pour véhiculer chaque personne. Hein, pour les amener au kiné, au docteur, faire les courses et puis de rentrer à la maison aussi. Yes, man!
0: Et avant de se faire une pause musicale, nous avons une autre personne en ligne.
1: Dido, bonjour!
0: Allô, bonjour!
4: Bonjour, bébé Kenou!
0: Hey, bonjour! Comment ça va?
4: Ça va bien, merci. Je voudrais un morceau, s'il te plaît, Nathalie Léminé.
0: Oui.
4: De Fougalato et la maman Choukou, voilà.
0: Oui.
4: Pour mamie, c'est son anniversaire aujourd'hui, elle a 85 ans.
0: Ok.
4: Wow. Et elle a rejoint les étoiles le 28 mai 92, le jeudi de la fête des mères.
0: D'accord. D'accord.
4: Voilà. Et pour papa, pour tout le monde, pour les frangins, Franck, Pascal, Steve, et tous les tontons de ma carmen. Et de Vanuatu, et Catherine de Vanuatu dans la Lampa et du littoral de Bien Potin. Et la montagne. Un peu du nord au sud de l'est à l'ouest, en passant par les îles de par la mer et Couillé. Et pour le CH, notamment le pavillon 5, 5-10 et 3-2. Et tout le monde, les carabous, les enfants du bonheur. Quand le marché m'a parlé, et bonjour à un monsieur que je ne connais pas, ça fait longtemps que je ne vous ai pas contacté, que j'étais hospitalisé.
0: D'accord, ben j'espère que tu... J'espère que ça va mieux pour toi.
4: Non, moi, ça va, c'est sûr qu'aujourd'hui, c'est maman, quoi. C'est mamie.
0: D'accord.
4: Et maman fait tout.
0: D'accord.
4: C'est papa qui a la grande, mais maman l'a fait tout pendant 9 mois, c'est où l'homme t'as vu. Maman, c'est tout, c'est... Et à 50 ans, j'avais 18 ans, le dernier avait 11 ans. On n'a pas connu maman, c'est pas je l'ai rendu papa et maman pendant 10 ans, après la rejoint. Et après, je repose à mon père avec France et Pascal.
0: En tous les cas, voilà. Merci à toi.
4: Ta famille du Nord et de l'Espagne.
0: Merci beaucoup.
4: Je suis encore. Voilà. Merci bébé Kenny. Merci pour mes messages qui passent. C'est joyeux hier, j'ai réalisé le papa de ça depuis des mois. Et j'ai gagné encore plus de l'été. Merci Fredon. Merci bébé Kenny.
0: Merci.
4: Merci. Je ne vais pas vous voir dans vos nouveaux locaux. Je suis passé la dernière fois, mais c'était fermé. Il n'y avait pas de fermé locaux, je ne savais même pas où c'était. C'est pas grave. Ouais. Et bonjour à Momo, à John, à Romain, à toute la bande, à Nina, tout ça, à Gabriela, à toute la bande de la Kamek, de l'USTK, du Soin, de l'UC, du 5L, de l'EVO Sanon, du RDU et tout. Voilà.
0: Merci. Merci beaucoup à toi. Merci pour cette dédicace. Merci pour la pensée. Et force et courage à toi.
4: Merci beaucoup.
0: Merci de ton appel.
1: Merci pour ton appel.
0: Gros bisous, ma sœur. Merci beaucoup.
1: Bise. Tata, bonne journée à toi.
4: Moi, je m'appelle Rémi, ça veut dire jolie fille.
0: Oui, c'est ça.
4: Et maman, Marie-Rosa, quand on dit, c'est une rose parmi les roses.
0: Oh, merci.
4: Et tata, Wanili, et les garçons, c'est des anges.
0: Merci. Merci pour eux.
1: Merci.
0: Bonne journée.
4: Gros bisous, gros français à mon frère Jean-Jean du côté de mon nom. Voilà.
0: Merci, merci ouais, à toi. Bon. Allez, okay, gros bisous à toi, ma soeur, merci.
1: Prends bien soin de toi, bon courage.
4: Allez,
1: oui.
4: Mathieu, quoi, si pas.
1: Olé. Oui.

0: C'est chaud, c'est ça, c'est les émotions. Il faut faire parler les émotions à la famille. Ça fait partie de notre environnement à nous, ça.
1: Allez, une pause musicale avant de reprendre vos appels, parce que les appels, ça peut reprendre à tout moment. Donc, on fait tourner la musique. Allez, un petit souvenir, Boy.
0: Ouais.
1: Le groupe Neybash.
0: Oui, qui nous avait été demandé par un auditeur que l'on souhaite. Bonne journée à toi et puis sois à l'écoute. Lève le volume,
1: Eh bien, écoute, on va s'écouter Neybash juste après.
0: Ok. Dido.
1: Cet appel.
0: Bonjour.
2: Oui, bonjour la radio. Bonjour Kenji. Bonjour.
1: Bonjour.
2: Vous allez bien?
1: Oui, ben ça ouais. Va bien et toi?
0: Et toi?
2: Oui, je voulais juste vous faire un petit coucou, les amis. Je vous ai pas oublié, malgré les petits soucis du quotidien. Mais voilà, Dédicace Life, est là pour nous remonter le cœur et de vous écouter. Ça fait toujours plaisir et chaud au cœur. Voilà, je voulais juste passer pour vous faire de gros bisous et vous dire merci pour ce que vous faites. Continuez comme ça, c'est une belle émission.
1: Merci beaucoup, Kitoff. Nous, on t'embrasse bien fort. Ça fait vraiment plaisir de t'entendre.
0: Ouais, ça faisait un bail.
1: Puisque à chaque fois, on envoie des messages. Hier, on a eu ta maman. Hier, et puis, ben voilà, gros bisous à toi. Gros bisous à Michel. Gros bisous à maman Jacqueline du côté de Tamoa. Et puis, ben à toute la famille de l'AVH et surtout des personnes en déficience visuelle. Voilà.
2: C'est ça. On a bien entendu le message et aussi bien ma maman que moi-même que Michel, on vous fait de gros bisous, je les embrasse aussi, c'est les deux femmes de ma vie, donc voilà, et on vous remercie encore pour cette belle émission, et surtout la bonne humeur que Sylvain balance à l'antenne. Merci mon petit frère, olé.
0: Merci à toi grand frère, merci Christophe pour la pensée.
2: Et de gros bisous à toi Kenji, et puis bonjour à Alex quand il revient vendredi.
0: C'est ça.
1: Merci beaucoup.
0: Merci Alain. Comment, Christophe?
1: Gros bisous à Babou.
2: Bisous Kamaki. Bisous la famille.
1: Bisous. Gros bisous à Babou aussi.
2: Et on n'oublie pas, hein, tous les jours, du lundi au vendredi, au 36-70-01, avec Sylvain et Kenji. Et ça, c'est jusqu'à 9h.
0: C'est ça.
2: Dans la bonne humeur.
0: Mais salut!
2: Bisous la famille. Bisous à vous deux. Et
1: gros bisous à Babou, notre avocate.
2: Oreti
1: et la nièce.
0: Ça de ouf.
1: Waouh, que de beaux messages.
0: Beaux messages.
1: À travers cette émission Dédi Live, puisque justement, c'est l'émission de vos coups de cœur, l'émission de vos messages, de vos dédicaces. Messages pour la famille et les amis et les collègues de travail. Messages à nos enfants, à vous qui êtes à la 4-9 One, qui est derrière les murs de Babylone. Donc voilà, on n'oublie personne, personne n'est mis de côté, au contraire.
0: Allumez juste la radio, on est avec vous.
1: Et tout à fait. Allez, Marie Sena, interprétée par le groupe Neybash pour la séquence souvenir.

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1: Le groupe Blue Haouk que l'on vient d'entendre, voilà, on vous a emmené du côté de l'île la plus proche du paradis. Alors ne passez pas à côté, n'est-ce pas, Boaé?
2: N'est-ce pas?
1: On est bien lancé sur Judo Radio depuis l'ouverture de cette émission d'Eddy Live. Ça fait plaisir de vous entendre, les appels qui s'enchaînent et vous êtes de plus en plus nombreuses et nombreux à partager ce moment avec nous. Des bonjours, des dédicaces, des petits messages. Chacun apporte sa petite touche à cette matinée. Et surtout, ne changez rien. On garde cette belle ambiance et on continue ensemble.
2: Ah, quel bon. Eh bien, oui.
1: Ah ben, ça, hein. Alors si vous êtes à l'écoute, n'hésitez pas à nous rejoindre en composant le
2: 36 70 01. 36 70 01. C'est des live, c'est ton émission à toi. À toi.
1: On garde le rythme, on garde le sourire. Et surtout l'essentiel, c'est qu'on reste toujours ensemble sur Jido.
2: Ah ben oui, faut nous appeler, comme ça on partage un petit moment ensemble. Ça fait toujours plaisir de partager, de rigoler un peu et puis de s'ambiancer à travers cet univers-là. Puis de détendre un peu les atmosphères qui sont tendues. Ah ouais. Ah ouais.
1: Jido qui continue de vous accompagner de la première lueur du jour jusqu'au cœur de votre journée. Puisque la matinée a bien commencé.
2: Eh oui.
1: Et c'est là où justement, c'est ça la magie de la radio. C'est de vous avoir à nos côtés. De se sentir soutenu.
2: Pas ça, hein. Pas un avion, hein. Ah oui, la famille, on est toujours là, on est encore là jusqu'à tout à l'heure. Donc c'est de 8h à 9h, hein. Coup de cœur, bonheur, bonne humeur dans les écouteurs et les haut-parleurs à chaque fois. Dans votre stéréo poste de musique ou bien votre téléphone. Quel que soit le matériel que vous utilisez, c'est Dédi Live. Dédi Live, l'émission là, tu vois, que tu appelles, tu vois, pour passer ton message là. Voilà, ben c'est celui-là.
1: Jido, c'est la parole qui nous rassemble, tout simplement. Bien.
2: Comment on est là? On n'avait pas un figanazi qui avait été demandé par
1: si,
2: mamie,
1: oh moi. Là là, on a beaucoup de titres en attente.
2: Et puis on vous attend aussi.
1: Et on vous attend également. Il est 8h50. Minutes. Allez, un petit souvenir interprété par Carlos.
2: Oui.
1: Et ce titre, Rosalie, à toutes les Rosalie de Kanaki.
2: J'adore. J'adore. Lia.

0: 1979 quand même, hein. Petit souvenir.
1: Mais que c'est un doudou, dis donc. Eh oui, la famille, comment on va, comment on boit, comment on réveille? Est-ce que ça va? Est-ce que ça bouge? Est-ce que le volume, il est juste là où il le faut? 2000 feux, 2000 étincelles et 2000 étoiles, 1000 joies, 1000 bonheurs, tout ce qui va avec. Ici même à la radio, Dido de D-Live pour vous avec moi et Nella, Nella qui met la muse. Ça va Nella?
0: Oui, mais ça va toujours.
1: Eh bien, ça gaule.
0: Et allez, si on prend ce dernier appel en ligne.
1: Dido, bonjour.
0: Dido, bonjour.

0: Eh ben, moi, j'ai un message pour toi.
1: Non, c'est pas vrai.
0: Si, si, j'ai un message pour toi, Nina, parce que depuis tout à l'heure, t'arrêtes pas de dire sac à mâcher, sac à oler. Donc, notre amie Nina, notre fée clochette, est bienvenue voir si s'il y avait pas un de ses compatriotes qui était dans le studio avec nous.
1: Ah,
0: ah trop bien.
1: Ben oui, on boot si là.
0: On boot.
1: Merci Nina.
0: En tous les cas, grand merci à toi, Boaé.
1: Ben, merci à tous. Merci à toi, merci à la radio, merci à tout le monde. On se retrouve encore.
0: Merci à toi. On te retrouve demain.
1: Voilà.
0: On te retrouve demain.
1: Oui. Merci la famille. On se retrouve demain encore à 8h, 9h. Coup de cœur, bonheur, bonne lumière. Dans les écouteurs, les haut-parleurs, ici même à la radio. 36-70-01. À demain la famille, tata.
0: Yes, olé boy. Eh bien, on vous laisse poursuivre votre matinée, mais restez avec nous, la programmation Jido continue quant à elle dans un instant avec une courte pause publicitaire.

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4: 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Bonjour Kanaké, bienvenue dans notre Flash de 9h. Un rendez-vous de ce week-end.
3: Un petit souci technique, mais dans quelques instants, le Flash Info.

Eh bien, on s'excuse auprès de nos auditrices et de nos auditeurs. Exceptionnellement, pas de flash pour cette matinée. Mais retrouvez notre équipe de la rédaction, notamment à 11h30 pour les titres et 12h pour l'édition complète de la mi-journée.

0: Eh bien, après cette pause musicale, il y a des moments où l'on aime écouter, puis il y a ceux où l'on aime partager également, un conseil, une expérience, ou accueillir des personnes d'ici et d'ailleurs. Et pour ouvrir cette jolie parenthèse, nous accueillons celle qui vient déposer un peu de magie dans notre matinée. C'est notre fée clochette qui est avec nous. Nina, bonjour.
1: Salut, fée que Kenji, comment est-ce que ça va bien? Troisième jour de la semaine.
0: Bienvenue à toi dans la boîte à partage. Et surtout, on va ouvrir bien grand nos oreilles et on va laisser parler le cœur et faire entrer le partage dans cette matinée à travers notre émission, Nina.
1: Notre émission qui est écoutée évidemment ici au pays, mais au-delà de la mer, au-delà de l'océan, quel que soit l'endroit où vous trouvez, comme d'habitude, on vous envoie plein de bonnes vibrations en espérant que tout se passe bien du côté de chez vous, quel que soit l'endroit où vous vous trouvez, soit au taf, soit au volant de votre voiture, à bord des transports urbains, à la plage, qui sait, il fait tellement beau. Et puis, à toutes celles et à tous ceux qui traversent une période un peu difficile, on vous souhaite beaucoup, beaucoup de courage, rétablissement à toutes celles et à tous ceux qui sont atchoum, grippés et autres. Et puis, on pense à tous ces enfants qui se mobilisent un peu par-ci, par-là. Gros cœur à vous et sur votre cœur. Comment est-ce que tout le monde va bien? On a deux personnes autour de la table. On est timide ce matin, que se passe-t-il? Messieurs, mesdames. Voilà, alors on va commencer avec de la musique. On a des auditeurs, on a tout en fait. On a des auditeurs, on a de la lumière et on a des invités. On va commencer avec de la musique. Alors là, et puis on fera les présentations, puisque cette musique, elle est créée par les pensionnaires de l'association Hippocampe. Les Hippocampe, c'est ça, Pascal?
2: Oui, le Hippocampe, le groupe s'appelle Skizvi.
1: On va en parler dans quelques instants. Et là, d'habitude, on fait honneur aux femmes. On a de l'autre côté, on a Virginie Barrault. Vous êtes élue municipale dans la commune de Dumpéa. Et vous allez nous parler d'un rendez-vous qui a commencé depuis ce lundi. Musique, maestro.

0: Il court le temps, donc voilà, c'était, on va peut-être laisser un peu en sourdine, glisser comme ça, donc Pascal Royer, on va en parler dans quelques instants, mais en tout cas, ce sont donc des personnes qui gravitent autour de vous et qui ont interprété ce morceau. Le groupe, il s'appelle alors,
1: Schizophrène.
0: D'accord.
1: La vie des schizophrènes, Schizvie.
0: Voilà, parce que l'association Les Hippocampes et accompagne eh bien, toutes les personnes, enfin les personnes qui sont porteurs de ce trouble, mais aussi les familles, les accompagnants. Et ces personnes vont donner un concert.
1: Oui.
0: Voilà, je parlais de mère tout à l'heure, Kenji. C'est vraiment les pieds en éventail, le chapeau de paille sur la tête. Et puis on se laisse voilà, porté par ce titre-là. Bon, on va commencer avec vous, hein, madame l'élue municipale de la commune d'Umbéa, puisque votre temps est un peu compté, je pense. Vous avez d'autres rendez-vous. Merci d'avoir répondu à l'invitation. Comment est-ce que vous allez?
2: Ça va très bien. Merci, merci à vous. Merci de nous accueillir et un grand bonjour à tous vos auditeurs.
0: Alors, vous êtes Virginie Barrault. Vous êtes vice-présidente du CCAS d'Umbéa, élue municipale de cette commune. Cette commune qui, toutes les années, observe la Semaine Bleue. Donc, la Semaine Bleue, c'est un événement qui est national, mais qui est relayé dans la commune.
3: Et qui met à l'honneur nos aînés.
0: Voilà, c'est ça.
3: Leur parcours, leur expérience et surtout le lien entre les générations.
2: C'est exactement ça. Donc, la Semaine Bleue, c'est une semaine dédiée à nos seniors. Mais dans la commune de Dumbéa, on s'occupe des seniors, pas seulement... le moment de la semaine bleue, c'est vraiment tout au long de l'année, et je dirais même plus tout au long de la mandature, puisque nous en avons fait un axe prioritaire de notre politique sociale.
0: Est-ce que vous avez une idée un peu de la population? On sait que le pays est en termes de j'avais le mot dans ma tête hier soir quand je préparais cette interview, et démographie,
2: oui,
0: voilà, est particulièrement jeune, hein, mais on vit de plus en plus vieux aussi également. Donc ils sont combien, nos papis, nos mamies?
2: Justement, il y avait eu en février 2023, on a eu un séminaire de la Nouvelle-Calédonie organisé autour de la thématique « Bien vieillir », parce que le vieillissement de la population en Nouvelle-Calédonie est une réalité. En 2023, c'était une personne sur 8 âgée de plus de 62 ans. En 2030, c'est une personne sur 5. Donc c'est un vieillissement progressif et rapide de la population auquel nous allons devoir faire face et accueillir justement ce bien vieillir, tout faire pour prévenir et pour faire en sorte que les gens, nos aînés, vivent bien, vivent plus vieux, mais surtout bien dans leur peau.
0: Et dans leur commune. Moi c'est un terme qui m'interpelle. Un tout petit peu, à partir de 60 ans, ça y est, on est catégorisé, on rentre dans cette tranche comme ça où, allez, vous êtes senior.
2: En fait, il fallait bien trouver un critère. Aujourd'hui, dans la commune de Dumbéa, c'est 62 ans, puisque c'est le critère d'âge de la retraite.
0: Parce qu'on est jeune à 60 ans quand même.
2: Bien sûr, alors après, c'est...
0: Mais d'accord, n'est-ce pas?
2: Voilà, tout est une question de jauge. Bien sûr que certaines personnes, même plus âgées, se disent on est encore jeune. Mais c'est à ce moment-là que, de toute façon, il faut commencer à réfléchir. Et nous, ce qu'on voudrait proposer, c'est un parcours des seniors, c'est-à-dire qu'on va anticiper, si vous voulez, l'âge et le vieillissement, et anticiper... les problématiques qui vont arriver pour cela, c'est-à-dire qu'à 62 ans, il faut commencer à identifier nos populations. Vous nous avez demandé combien ils sont à Dumbéa, à peu près 4000 à 5000. On ne les a pas identifiés tous, mais on sait qu'à peu près c'est cette fourchette-là. Donc ce qu'il faudrait pour nous aujourd'hui, dans notre politique sociale du bien vieillir, c'est les identifier, leur offrir un parcours, parcours du bien vieillir, et l'anticiper assez tôt, pour justement faire en sorte que les personnes âgées vivent bien le plus longtemps possible chez elles et qu'elles ne soient pas isolées.
0: Alors là, on parle de quoi? D'autonomie, on parle...
2: De santé, de bien s'alimenter, de bouger et de rester autonome chez elles. Les personnes doivent rester le plus longtemps chez elles, c'est-à-dire également adapter leur maison ou leur... là où ils vivent, leur appartement adapté à justement
0: à leurs besoins.
2: À leurs besoins.
0: Ok.
2: Voilà.
0: Alors, il y a un adage qui dit que les femmes sont plus dynamiques et vivent plus longtemps que les hommes. C'est vrai sur Dumbia. Vous avez parlé de 4-5 000 seniors. Dans cette tranche d'âge, il y a plus de mamies, de femmes que d'hommes.
2: Alors en général, en effet, les femmes vivent plus longtemps que les hommes jusqu'à présent, parce qu'en fin de compte, les hommes jusqu'à présent étaient dans des métiers très physiques.
0: Dure.
2: Alors que, mais tout ça va se, je pense que ça va
0: se rééquilibrer.
2: Voilà, ça va rééquilibrer. Mais il est vrai qu'en effet, il y a beaucoup plus de femmes qui vivent plus longtemps. Voilà.
0: Virginie Barrault, vous avez parlé d'autonomie, vous avez parlé de socialisation, vous avez parlé également, ou on parlera de besoins. Ce bien vieillir dans la commune de Dumbia, pour l'instant, il s'articule comment ?
2: Voilà. Jusqu'à présent, finalement, le bien vieillir s'articulait autour de la semaine bleue.
0: Mmh.
2: Pour nous, c'est absolument pas suffisant.
0: Bien sûr.
2: Nous en avons fait un axe principal de notre politique. Qu'est-ce que ça veut dire ? Ça veut dire qu'il va falloir mener une étude, il va falloir identifier l'ensemble de nos personnes âgées. Pendant notre campagne, nous avions organisé un sondage pour connaître les besoins de nos populations, de nos aînés. En fait, ce qu'ils nous ont dit, c'est être en sécurité et vivre en paix, tranquillement, et peut-être dans des quartiers comme ça se fait en métropole, comme les seigneuriales, c'est-à-dire des petites maisons, où ils se sentent bien, tout proche des commodités. Mmh. Ça, c'est un premier axe. Mais ensuite, il va falloir identifier tous les besoins. Et pour nous, c'est plutôt un objectif systémique. C'est toute la commune qui doit se mettre autour de cette thématique bien vieillir. Mmh. C'est-à-dire qu'à chaque construction, à chaque nouvelle construction, on doit se poser la question, qu'est-ce qu'on a fait pour nos aînés ? Par exemple, je prends un exemple tout simple. Je l'ai dit, présenter la politique sociale au conseil municipal. Rien qu'en se garant à l'hôtel de ville, on a 12 places réservées aux familles nombreuses, 4 places pour les personnes handicapées, aucune place pour les personnes âgées.
0: Et alors qu'on sait qu'à partir d'un certain moment, on a mal aux articulations,
2: exactement,
0: devient un peu plus long, la distance est multipliée, donc c'est vrai que... Et puis c'est peut-être aussi une question de civisme, aussi peut-être de la part de l'automobiliste qui est un peu plus...
2: Exactement.
0: De laisser un peu comme dans les bus.
2: Exactement.
0: Où la jeunesse se lève pour laisser la place. Allez-y, Pascal.
1: C'est pareil pour les places handicapées, elles ne sont pas toujours respectées.
0: Oui.
2: Voilà, exactement. Oui. Donc cette semaine bleue, elle sert véritablement à éveiller les consciences. Mm-hmm. C'est ça, surtout, mais après, nous, on doit absolument continuer le travail. Éveiller les consciences, c'est ça, c'est le civisme. C'est par exemple quand on conduit et quand on voit une personne âgée devant soi qui est un peu au ralenti, on s'excite pas, on se dit simplement qu'on aurait dû se lever un peu plus tôt pour arriver à l'heure. Mm-hmm. Au contraire, il faut véritablement, on leur doit tout à nos aînés, puisque ce sont eux qui nous ont permis d'être là aujourd'hui.
0: Ouais,
2: on leur
0: fait.
2: Doit un respect total et on leur doit vraiment la bienveillance et se préoccuper véritablement de leurs besoins. Alors quand on parle des personnes âgées, c'est aussi des personnes qui ont perdu l'autonomie et qui sont dépendantes de leurs aidants. Et les aidants, également, il faut absolument qu'on se charge de cette thématique-là et qu'on les supporte, qu'on les aide, qu'on les accompagne dans leur quotidien. C'est très important, ça aussi.
0: On va en venir à la fin pour quand vous conclurez, puisque vous nous le disiez hors antenne, il y aura un rendez-vous qui sera destiné aux aidants dans les familles. Donc on en parlera à la fin. Donc cette semaine bleue, comment elle se décline ? Elle a commencé ce lundi.

0: 5 octobre, il est jusqu'à vendredi. Donc il y a des propositions qui sont faites, des propositions qui sont déjà là, installées, mais là vraiment c'est des rassemblements qui se font.
1: Exactement. En réalité, on a dit le bien vieillir, qu'est-ce que c'est ? Comment bien vieillir ? Donc pour nous, c'était 3 ingrédients qui sont nécessaires pour bien vieillir. Garder le moral, bien s'alimenter, c'est très important, et bouger, rester actif. Donc la Semaine Bleue, elle propose des ateliers autour de ces ingrédients-là. C'est-à-dire garder le moral, parce que en rencontrant d'autres personnes, en faisant des choses qui sortent de l'ordinaire. Donc on a eu ce café d'ouverture avec de la magie. Je pense que les personnes qui étaient là ont vraiment apprécié. C'était un moment convivial où on a bien rigolé. Ensuite, on a proposé un atelier de transformation du cacao. Mmh. Ça aussi, c'est pour éveiller les papilles, mais surtout se dire qu'il faut absolument bien manger. Et parfois, quand on est une personne âgée et qu'on a plus sa famille autour de soi, on n'a plus envie de faire la cuisine.
0: C'est sûr.
1: Et on tombe dans un piège, en fait. On se renferme sur soi et très vite, on peut décliner parce qu'on n'a pas l'alimentation qu'il faut. Sur l'alimentation, il faut également sensibiliser nos commerçants pour faire des petites portions abordables pour chacun. Mmh. Des produits frais, des produits bon marché. Et là aussi, on organise des ateliers réguliers pour sensibiliser, surtout quand on vieillit. Parce qu'on peut très vite avoir des maladies, mais ça concerne un peu tout le monde. Mais on propose jeudi le sport pour tous, sport bien-être. Donc c'est une association qui va venir au Big Up Spot de Coutiot pour dire quels exercices on doit faire quand on est plus âgé.
0: Elles se sont concernées déjà. T'as un peu de marge quand même, hein. Mais bon, le sport...
1: Le sport, et puis mercredi c'est l'intergénérationnel, parce qu'en fait aujourd'hui, la Semaine Bleue, le thème c'était l'intergénérationnel. Ça aussi on y tient beaucoup. Alors malheureusement on n'est pas en période de vacances scolaires, on a eu du mal à solliciter les écoles, mais mercredi après-midi, donc à la maison de quartier, il y aura des jeunes qui feront des ateliers de jeux avec les personnes plus âgées, et ça c'est très important. Et ce qu'on fait aussi ce qu'on a fait dans le dernier thé dansant, on organise donc des thés dansants assez régulièrement, on a fait venir, et là c'était pendant les vacances scolaires, des enfants de centre aéré qui sont venus danser, inviter à danser nos aînés. C'était des moments très importants parce que c'est des moments de joie où là on est tous ensemble. Et ce qui est bien avec cette jeune génération, c'est qu'ils n'ont pas de barrière, en fait. Et bon, parfois, ça manque un peu d'égard, mais c'est bien aussi qu'ils n'aient pas de barrière et qu'ils se disent, bon, oui, c'est un copain, on y va. Et j'ai bien aimé ça. Et puis, vendredi, on va proposer Visite ma ville. Donc là, on prend les bus gratuits. On va visiter des points, proposer une sortie à nos aînés.
0: Le gros des activités se tiennent. Vous avez parlé du Big Up, un lieu emblématique aussi bien pour la jeune génération que pour les promeneurs, les visiteurs, ceux qui ont envie de poser la natte. Et là, donc, il va y avoir une opération activité physique. Autre site où justement la programmation se déroule actuellement ?
1: Actuellement, c'est
0: la médiathèque.
1: Donc mercredi à Dimbéa-sur-Mer.
0: Ok. D'autres sites.
1: Après, la médiathèque, c'était hier sur la transformation du chocolat.
0: Ok.
1: On a préféré pour cette Semaine Bleue avoir un programme plutôt allégé parce que apparemment l'année dernière, il y avait tellement de choses, mais on pouvait pas. Les personnes âgées ont dit que c'était assez fatigant. Donc on a préféré faire une activité par semaine.
0: Ok. Pour la visite de la ville, il faut s'inscrire ?
1: Oui, bien sûr. Toutes ces activités sont gratuites, mais il faut s'inscrire auprès du CCAS. Je rappelle le numéro 46 55 00.
0: 46 55 00. Kenji, on note sur un petit bout de papier, comme ça si on a des familles qui nous contactent pour avoir le numéro de téléphone, eh bien on sera dans la possibilité de le donner. Donc la visite de la commune, ça va partir de où à où, et ça va permettre aux seniors, mais peut-être les aidants qui seront également là, de découvrir quoi comme structure ?
1: Alors la structure, c'était plutôt de les faire sortir voir la plage de Nouret, voir vraiment, je visite ma ville, tous les points importants, et c'est une tellement belle commune avec le côté rivière, le côté, donc on va s'arrêter au pont, on va aller voir le patrimoine de Dimbéa.
0: Vous proposez un pique-nique, des choses comme ça ?
1: On propose en fin de compte un thé. On va s'arrêter et on va boire un thé.
2: Un thé dansant.

0: Non, on va s'arrêter boire un thé.
1: Un thé peut-être petit biscuit.
0: Voilà, thé biscuit, crêpe.
1: Ok, waouh. Okay. On va y aller, hein, Pascal. Hein.
2: J'ai faim.
1: Il est à peine 9h40. On va calmer nos estomacs. Donc, la découverte de la commune de Dumbéa, c'est, comme vous le disiez, dans la politique municipale de la commune de, dans cette commune, eh bien, c'est mettre en exergue le bien vieillir. Donc on a parlé d'autonomie, mais des fois y a des gens qui à un certain moment ont envie de se retrouver avec d'autres gens. Donc il y a des résidences, y en a deux, hein,
0: oui,
1: sur la commune, hein, de
0: Dumbéa. Deux résidences seniors, la résidence Quetta Bay et la résidence Quetta Bay qui se situe à Pogoti, et la résidence Émerillon qui se situe à Auteuil. Donc ça, ce sont des résidences seniors, mais dans les quartiers sociaux, réservés aux personnes qui peuvent pas véritablement avoir leur propre habitation.
1: Mais là, il y a des visites de soignants, de personnes qui viennent.
0: Alors, ce sont des personnes autonomes.
1: D'accord.
0: D'accord. Donc, il n'y a pas forcément de visite de soignants. Ce ne sont pas comme les EHPAD.
1: D'accord.
0: Ce sont des personnes. En fait, il y a des associations au sein de ces résidences.
1: Et qui font
0: très
1: rien.
0: Dynamiques. Oui, c'est ça, qui s'entraident et qui participent aux ateliers organisés par le CCAS. Ils sont, en tout cas, dans Quetta Bay, c'est une résidence assez importante, je pense qu'il y a 80 résidents, et qui sont bien organisés, et ils sont assez dynamiques sur la commune.
1: Ok.
0: Donc, et Mérillon, ça démarre, donc ils vont également s'organiser.
1: Donc les deux résidences, elles sont situées, parce que bon, moi, vous me dites des noms de
0: Okay, oui, Auteuil. Auteuil pour Mérillon.
1: Ok.
0: Et puis à Pogoti pour Quetta Bay.
1: Ok, ok. Voilà. Pour finir, on a toujours dans cette dynamique du bien vieillir et de la semaine bleue, mais nos papis, nos mamies, nos ao, nos gars, nos nanas, nos huahuas, hein, c'est tous les jours qu'il faut être là avec eux, parce que comme vous le disiez, Virginie Barrault, c'est eux qui font que nous sommes là aujourd'hui. Donc c'est vrai qu'après, des fois on voit que dans certaines familles, les générations plus jeunes sont dans une activité professionnelle. Les plus jeunes sortent et des fois l'ancienne ou l'ancien se retrouve tout seul à la maison. Il y a des organisations qui se font à ce niveau-là pour pouvoir ramener le service au plus près de notre senior femme ou homme en termes de traiteur pour le repas du midi. Il y a les AVS, il y a d'autres choses. Comment on fait ? On approche la commune de Dumbéa et puis les choses se mettent en place tout doucement ?
0: Pour moi, à Dumbéa, pour le bien vieillir, tout reste à faire.
1: Ah.
0: Tout ce que vous avez abordé, c'est exactement ce qu'on doit faire. En fait, ce que je voulais dire, le message principal, c'est que le CCAS est ouvert et surtout, notre priorité, ce sont les personnes âgées, les aînés. Ils doivent venir, ils vont être traités en priorité pour toutes sortes d'aides. Quand je parle de toutes sortes d'aides, c'est par exemple les appareils auditifs, les appareils dentaires. C'est très important. Si vous ne pouvez pas vous payer ça, vous allez au CCAS, quels que soient vos revenus aujourd'hui. Nous allons étudier votre demande. C'est notre axe prioritaire. Concernant les personnes isolées et les personnes dépendantes, aujourd'hui, nous avons demandé à nos médecins de les identifier et de revenir vers nous parce que nous allons aller les chercher. Nous allons aller les sortir de là où ils sont et véritablement leur demander leurs besoins. En effet, en termes de plateau. Je pense que pour Noël également, nous allons organiser un Noël pour les personnes âgées, mais ça ne sera pas suffisant. Nous aimerions aller déposer des plats pour les personnes qui ne peuvent pas sortir. Tout reste à faire. Vous savez, je pense que c'est Benoît XVI qui disait qu'on mesure le niveau de civilisation d'une société à la manière dont il traite ses aînés. Et si on devait regarder la Calédonie, je pense qu'on serait pas très bien placé, mais tout reste à faire. Et on va réussir parce que justement, la Nouvelle-Calédonie, c'est un pays où il y a une tradition, en fin de compte, des traditions très ancrées sur justement bien traiter les aînés. Et donc, on va se baser sur ça pour développer cette politique de bien vieillir.
1: Merci. Je vous en prie.
0: Non, voilà, tout reste à faire, mais on y croit énormément et on a des personnes autour de nous de très bonne volonté.
1: Mais nous aussi, on y croit du côté de Radio Jiddo. Et puis, on vous remercie déjà pour ce partage. Et on vous dit, on est dans ce créneau-là, mais il y a d'autres créneaux. N'hésitez surtout pas à revenir vers nous parce que, comme vous le disiez, ce sont des valeurs portées par nos pays, par notre pays, quel que soit l'endroit où on se trouve. Nos vieux ont une place prépondérale dans notre quotidien normalement. Alors la famille, si des fois vous vous sentez voilà débordé et tout, approchez le CCAS de d'Ambéa. On va rappeler le numéro de téléphone.
0: 46 55 00 et surtout n'hésitez pas. Pas une personne âgée ne sera mise de côté à Dimbéa. C'est vraiment notre priorité. Je vous remercie vraiment de tout cœur de m'avoir invité, d'avoir invité donc la commune de Dimbéa à parler de cette thématique qui nous tient vraiment à cœur.
1: Donc on sait également, un petit mot pour refermer et après on va se tourner vers Pascal. Vous pouvez rester si vous avez envie de rester ou vous me direz hors antenne si je dois vous raccompagner. Un prochain rendez-vous, ça c'est le rendez-vous pour accompagner les personnes aidantes.
0: Exactement, nous allons sortir un dispositif pour les personnes dépendantes et leurs aidants. Nous allons aller les chercher, nous allons organiser, mettre en place un bus et nous allons aller faire un circuit de découverte pour sortir les personnes de chez elles. Les personnes, qu'elles soient en chaise roulante ou qu'elles aient vraiment des grosses problématiques, on va chercher les personnes, ces personnes-là, et on va sortir le dispositif très bientôt. Et ça, on pourra le faire grâce à la DSR, donc c'est la dotation de solidarité républicaine. On a eu la commune de Dimbéa, comme la plupart des communes, ont été très aidées. Mmh. Et on pense que ça va, normalement, ça devrait continuer pour l'année prochaine. Et nous, on va s'en servir pour notre axe prioritaire des personnes en situation de handicap, les personnes âgées dépendantes. Ces personnes-là, on est allé les rencontrer. Elles veulent sortir de chez elles, donc on va mettre les moyens pour ça.
1: On vous remercie beaucoup. Gros respect hein, à la commune pour cette politique municipale. Pascal, un mot dessus avant que Virginie conclue. Qu'est-ce que vous en avez pensé de ce premier?
2: Je découvre, donc je trouve ça très intéressant. Et on peut être intéressé nous aussi pour les personnes en situation de handicap psychique qui ont du mal à sortir ou à circuler parce qu'il n'y a pas beaucoup de bus. Donc ce que vous voulez de dire là à la fin peut intéresser l'association aussi pour se déplacer quoi.
1: Et bien. C'est ça la boîte à partage.
0: Oui, on partage. Je prendrai contact et oui, on ira vous chercher aussi.
2: Oui. Merci.
1: Votre conclusion, Virginie?
0: Ma conclusion, c'est de faire en sorte que les jeunes se décollent leurs yeux de leur téléphone portable, qu'ils regardent autour d'eux et que s'ils voient une personne âgée, qu'ils l'aident à porter ses courses ou... Voilà, qui lui viennent en aide parce qu'ils recevront en retour un sourire et un merci. Et ça a vraiment beaucoup plus de valeur qu'un petit pouce sur TikTok. Voilà le petit message pour les jeunes aujourd'hui.
1: Et puis vous ne vous y attendez pas, mais vous y allez vous aussi.
0: Oui, c'est ça. Tout le monde y va un jour ou l'autre.
1: Oui.
0: Donc nous,
1: merci beaucoup Virginie.
0: Merci à vous.
1: On va vous quitter en musique. Merci le clin d'œil de Daniel Guichard avec mon vieux. Et puis là, on a c'est qui? C'est Chantal Goya.
0: J'adore ça.
1: Mais dis donc, elle a quel âge cette chanson? C'est vieux, j'étais petite.
3: 1977.
1: Oui, ah.
3: 1977.
1: Ouais. 1977. Merci Virginie.
0: Merci à vous.

0: Alors en danse, c'est pas mal, hein?
1: Ouais.
0: Alors, dites-nous, s'il vous plaît, Pascal Royer, vous êtes le président de l'association Hippocampe, le groupe qui est en train de pousser la chansonnette depuis le début. J'ai couru, je suis un peu essoufflée, je suis
1: désolée.
0: Schizvie. Donc schizophrénie et vie, parce que ça veut dire que on peut avoir des pathologies, mais on croque la vie.
2: Exactement. Donc nous, ce qu'on veut passer, c'est un message d'espoir et d'enthousiasme. Donc c'est pour ça que ce groupe de musique qui s'est créé au sein de l'association, il y a 3 ans, on a fait un atelier musique. C'était juste pour jouer entre nous. Et puis petit à petit, c'est devenu un vrai groupe avec des vraies répétitions. Et puis on s'est mis à composer nos musiques, nos paroles, jusqu'à enregistrer un album cette année de 5 titres, ce que vous entendez là.
0: Oh, voilà. C'est pas mal.
1: Peut-être, Nina, présenter à nos auditrices et nos auditeurs l'association Hippocampe.
0: Donc vous êtes le président, Pascal. Donc bien entendu, on vous découvrira et on découvrira plus en longueur l'association Hippocampe dans le cadre de l'émission Santé au service de la population. Oui. Là, on va vraiment faire, on va un peu brosser le profil, et puis après, vous nous parlerez de ce concert. Alors, l'association Hippocampe.
2: L'association Hippocampe, c'est une association qui regroupe, comme on l'a déjà dit, des personnes en situation de handicap psychique, mais aussi les familles, les aidants, les proches. Donc nous, ce qu'on veut faire, c'est proposer un lieu d'entraide, d'échange, d'écoute, de solidarité, un lieu où on se retrouve, où on crée du lien, on se soutient, où chacun a sa place, il n'y a pas de jugement, il n'y a pas de préjugés. Et on essaye que tout le monde soit à égalité. Mm-hmm. Chez nous, il n'y a pas d'un côté les soignants et de l'autre les bénéficiaires. Donc tout le monde est sur un pied d'égalité, on essaye de fonctionner horizontalement. Et on croit beaucoup à ça parce qu'on croit que c'est en donnant des responsabilités aux personnes, en les traitant comme n'importe quelle personne, qu'on retrouve de la dignité. Mmh. On croit beaucoup à la paire aidance, donc les gens qui s'aident entre eux. Et donc on peut aussi être en souffrance psychique et à un moment être aidant d'autres personnes. Et vice-versa, on peut être tantôt l'un, tantôt l'autre. Les personnes aussi qui ne sont pas touchées par un handicap psychique, des fois, elles peuvent avoir besoin de soutien aussi. C'est le cas des familles, des amis et des aidants. Voilà. Donc dans notre association, la gouvernance, elle est partagée. Et donc les personnes en situation de handicap sont aussi dans le conseil d'administration. Et on décide tout ensemble. Donc les activités sont décidées par tout le monde, validées et... Il n'y a pas d'un côté ceux qui décident et ceux qui exécutent. Mmh. Voilà. On croit beaucoup à ça, à la solidarité, la paire aidance qui permet de retrouver de la dignité, confiance en soi et de mieux vivre.
0: Mmh. Et comme ça, on se sent moins seul aussi.
2: Tout à fait.
0: Le concept est beau. Mmh. Le concept est beau. L'association Hippocampe, elle existe depuis combien de temps déjà? Parce que très discrète quand même. Bon, vous avez vos liens, votre réseau et tout ça. Vous travaillez, vous venez de rencontrer Virginie Barrault. Donc, ce sera une autre structure sur laquelle l'association Hippocampe pourra aller chercher des réponses. Donc, c'est une association qui a quel âge?
2: On a fêté nos 10 ans en décembre de l'an dernier.
0: Okay.
2: Donc ça fait 10 ans qu'on existe, tant bien que mal. Bon, au départ, on n'avait pas de local, on était itinérants. Et puis petit à petit, on a été reconnus. Et donc on arrive à avoir des subventions. Et maintenant, on a un local qui nous permet de faire nos activités.
0: Donc d'un côté, il y a l'aspect expertise, j'ai envie de dire, qui accompagne, qui donne conseil et qui permet de donner aux familles aidantes et aux personnes qui ont des troubles psychiques d'avoir des réponses administratives, j'ai envie de dire. Et de l'autre côté, il y a les activités.
2: Voilà. Alors, toutes les activités sont en commun, donc sauf deux. On a un groupe de parole réservé aux aidants qui se tient une fois par mois, parce que les aidants, la famille, ils ont besoin de parler entre eux, parce que accompagner et vivre avec des enfants qui sont atteints de schizophrénie, parfois c'est un peu difficile. Mmh. Donc on a besoin de discuter entre nous. Puis moi je fais partie des aidants. Mmh. Et je suis dans le troisième âge, comme ça.
0: Hey, donc deuxième.
2: Dans le bienvenir.
0: On est en compétition, je suis pas loin. Je vous rattrape. Je suis à quelques foulées de vous.
2: Et puis il y a ce qu'on appelle un groupe d'entraide mutuelle. Donc là c'est un groupe où les personnes souffrant de troubles psychiques se réunissent entre elles,
0: libérer la parole.
2: Voilà, mais sans personne extérieure. Mmh. Donc, ils viennent à la villa. Bien sûr, on fait confiance à tout le monde. Donc, ils ont les clés. Ils gèrent la villa. Ils peuvent y aller sans nous, sans les aidants. Donc, c'est ça aussi qui fait.
0: Ça les rend responsables. Voilà,
2: exactement. Et donc, tout le monde entretient la villa, participe aux activités. Propose des activités et puis et on essaye de fonctionner comme ça. D'ailleurs, c'est pour ça que je ne suis pas exactement président, je suis co-président.
0: Ok.
2: Parce qu'on est plusieurs présidents et on se partage les tâches.
0: Ça, c'est génial, ça.
2: Il n'y a pas d'hiérarchie chez nous.
0: C'est génial et puis ça fait taire les... Ça fait taire... On a tendance, des fois, quand on se regroupe, hein, on avoue, de se dire « je sais mieux faire » ou « c'est moi qui ai raison ». C'est un peu le petit côté...
2: Non, mais...
0: C'est le côté qui palpite comme ça, égo. Et là, vous êtes tous au même niveau.
2: Oui.
0: Donc, ça permet une, j'ai envie de dire, une symbiose entre les uns et les autres. Et c'est peut-être de là qu'est née l'idée du groupe,
2: Schizvie. Ben, moi, ce que je voudrais dire, c'est que... Ben, j'ai beaucoup appris en étant avec des personnes atteintes de souffrances psychiques. Ils m'ont beaucoup aidé aussi. Voilà.
0: Ouais.
2: Donc l'aide, elle ne vient pas que de nous.
0: Mais on le sait, ça, et on le remarque dans l'émission de santé au service de la population, une personne qui a côtoyé la maladie ou qui la côtoie a une certaine sagesse sur la vie. Et ça a été vérifié à maintes reprises. Parlons du groupe Schizvie. Vous reviendrez dans notre émission santé sanitaire un peu plus tard dans notre programmation. Le groupe, c'est qui? C'est quoi? Vous faites quoi? Mais qu'est-ce qui se passe vraiment?
2: Oh là là. Alors, et donc, comme je vous l'ai dit, donc, c'est né il y a 3 ans. Au départ, on faisait des reprises, on jouait entre nous. Et puis, petit à petit, on s'est mis à composer nos musiques, nos paroles. Et fidèle à notre idée... Tout le monde propose des paroles, tout le monde propose des musiques. Donc, dans le groupe, il y a des personnes en situation de handicap et il y a des personnes aidantes. Mais on ne fait pas de différence et donc on ne vous dira pas qui est aidant. Et qui...
0: On glisse un peu en volume ce qui est calé sur la platine.

0: Et vous êtes combien dans le groupe ?
1: On est 10.
0: Oh.
1: Alors, il y en a de plus en plus qui veulent venir. Donc,
0: tu voilà. M'étonnes.
1: Donc voilà, la chanson qu'on vient d'entendre, c'est un peu une chanson qui parle de la difficulté à vivre au jour le jour quand on est porteur de handicap. Pas beaucoup de moyens, pas beaucoup de reconnaissance, des fois rejeté parce que le handicap psychique, ça fait peur, alors qu'on ne devrait pas avoir peur, mais c'est de la méconnaissance tout ça. Et donc les textes là sont écrits par tout le monde.
0: C'est du vécu.
1: Voilà, et puis on partage ça et... On essaye que de faire comprendre qu'on peut être en situation de handicap, que ça soit difficile, mais on est optimiste et on a envie de porter un message de bonne humeur et d'espoir.
0: Moi, ce que j'ai envie de vous demander, c'est, vous sortez déjà, puisqu'on parlait de socialisation tout à l'heure, vous êtes en groupe, c'est pas mal, il y a l'accompagnement musical, il y a les voix qui sont posées, il y a un album qui est sorti. Est-ce que des fois, vous allez, on vous invite déjà à aller chanter dans d'autres lieux ?
1: Ça commence, puisqu'on vient juste... Ça commence puisqu'on vient juste d'être, on commence juste à se faire connaître.
0: Vous allez être victime de votre succès, je pense.
1: Je sais pas.

0: D'accord. Alors, cet après-midi du côté de l'Art Factory est libre et gratuit?
1: Oui, bien sûr, tout est gratuit.
0: Alors, on situe un peu, c'est pas très loin d'une grande surface, si je me trompe pas, au centre-ville, c'est pas très loin des quais.
1: Ben, c'est l'ancien immeuble Cheval, voilà. Pour ceux qui connaissaient avant. Voilà. Oui, c'est en face des quais, juste au bout. Là.
0: Comment est-ce que vous avez été découvert pour justement donner votre concert bientôt? Comment est-ce que vous avez
1: Nous, on est partenaire du CHS.
0: Oui, c'est ça.
1: Donc, on fait beaucoup d'actions à le CHS. On est membre de la commission des usagers du CHS. Donc, on a une reconnaissance du CHS puisque nous, on vient souvent après les personnes sont soit au CHS au moment des crises. Après, il y a l'hôpital de jour ou les ateliers thérapeutiques. Et après l'hôpital de jour, nous, on vient là, les personnes qui sont assez rétablies pour être autonomes, elles viennent dans l'association.
0: D'accord.
1: Donc, on est en lien tout le temps avec le CHS.
0: On est bien, on est là, on est bon. La prochaine émission va démarrer dans quelques minutes.
2: Je voulais juste poser une question à monsieur.
0: Ouais.
2: La schizophrénie touche tous les âges?
1: Alors, souvent, ça commence vers la vingtaine, voilà, et après, ça dure longtemps. En général, il y a, quels que soient les pays, il y a environ 1% de la population qui est touchée. Donc, en Calédonie, on n'a pas trop de chiffres, mais bon, ça, c'est les statistiques mondiales. Mmh. Quel que soit le milieu, quelles que soient les origines, quelle que soit la situation sociale, ça peut arriver, et puis... Il ne faut pas confondre la maladie psychique et ce n'est pas des handicapés mentaux. Quoi. Il y a des personnes qui ont fait des hautes études et qui ont des crises psychotiques. Voilà. Donc ça touche tout le monde.
0: La maladie n'a pas de couleur.
1: Oui, voilà.
0: Et on parlera de la prise en charge et de l'accompagnement de cette pathologie dans un prochain créneau. Donc 10 sur scène, 10 qui vont chanter. Qui choisit les paroles? Chacun y met un peu son...
1: Alors, chacun amène un texte ou une musique, ou les deux, et après on retravaille tout ça en groupe, c'est un travail d'équipe.
0: Mmh.
1: Voilà, donc tout ce que vous entendez, ça a été réalisé, fait par tous les membres du groupe.
0: Le CD, il a été composé en combien de temps?
1: Oh, on a mis le temps.
0: Un an, oui.
1: Ouais. Bah, c'était le début, mais on va plus vite parce qu'on est déjà prêt pour le deuxième.
0: Ouais, bientôt,
1: donc, l'année prochaine.
0: Bientôt, Pascal, on viendra et on dira « Je veux un autographe, s'il vous plaît ».
1: Oui, voilà.
0: Donc, le concert, il commence à quelle heure à Art Factory?
1: 17h, 17h30, on va dire. Voilà, puis ça va durer une petite heure. On fera une pause au milieu parce que jouer... 10 morceaux, c'est fatigant.
2: C'est lourd. C'est lourd,
1: donc, hein. Ça demande de la concentration. Et voilà, chez les personnes en situation de handicap, la concentration, ça demande beaucoup d'énergie. Donc on va se reposer. Ça nous permettra d'aller parler avec le public, de discuter. Et puis on fera une deuxième partie où on montrera les prochains morceaux qu'on va enregistrer l'année prochaine. Si on a des subventions.
0: Ah, mais ça, mais oui, voilà. Allez, on lance l'appel.
2: À bon entendeur.
1: Oui, bon entendeur, tous les sponsors sont les bienvenus.
0: Et là, il y a des projets là, qui sont en train de se monter. Et puis, il y a des propositions de voter. Kenji, tu nous en parlais, il me semble, où vous pouvez amener votre projet. Il y a et selon votre projet...
2: La province sud.
0: Voilà,
1: oui,
0: voilà.
1: La province
0: voilà.
1: Sud qui... Allez, on a déjà postulé sur l'appel à projet de la province
0: sud. Voilà. Donc, vous avez votre projet aussi qui attend le vote ou pas, l'association?
1: Ah non, ça c'était le projet, comment ça s'appelle, participatif dont vous parlez?
0: Oui, voilà, tout à fait.
1: Donc non, là, cette année, on n'a pas postulé, mais on a déjà participé au budget participatif et la province sud nous a payé un véhicule.
0: Oh, bah c'est...
1: Donc c'était très bien, on peut les remercier pour ça.
0: Ok, on revient au concert, donc ça commence... On le disait, 17h, 17h30, pratiquement une heure, 10 musiciens, 10 chanteurs musiciens sur scène. 10
1: morceaux.
0: 10 morceaux. Qui sera en live? On lance les invitations?
1: Eh bien, bien sûr, oui. Venez nombreux nous voir. On sera ravis de vous rencontrer, discuter avec vous, échanger. Et puis surtout, venez écouter notre musique parce qu'on est un peu stressés.
0: Mais
1: on pense que quand même ce qu'on fait, ça vaut le coup d'être écouté.
0: Oui, des messages à faire passer, bien entendu.
1: Mais ça, nos musiques et nos paroles font passer un message par rapport au handicap, mais c'est toujours un message d'espoir.
0: Nous, ça a été un véritable plaisir.
1: Merci.
0: De vous.

0: recevoir à l'antenne. Vous revenez, Pascal, quand vous voulez. Déjà, moi, j'ai lancé mon invitation. Vous serez un de nos prochains invités pour l'émission Santé au service de la population. Si vous avez, entre-temps, avant de finir l'année 2026, ça va vite, il ne reste que quelques semaines. Et on sera.
1: Alors, je sais qu'il y a le collectif handicap, je n'ai pas parlé.
0: Qui organise.
1: Organise un trail solidaire au parc forestier le 5 décembre. Okay. Donc ben là aussi c'est un bon moment de partage et peut-être on va jouer aussi là-bas.
0: Ah, okay.
1: Mais c'est pas encore défini.
0: Vous revenez nous voir, nous en parler.
1: Voilà.
0: Ok, ça a été un vrai plaisir. Alors pour terminer cette émission, n'élevez pas la voix, faites des actes tout simplement. C'est quelqu'un qui l'a écrit, qui l'a pensé cette petite phrase. Donc on vous remercie vous pour votre initiative, pour votre revenue aussi dans nos studios et on vous dit à très bientôt.
1: Merci.
0: À bientôt.
1: À bientôt.
0: Kenji, merci.
2: Merci Nina.
0: Allez ma fée, à vendredi prochain.
2: À vendredi.
0: Et à normalement, si il nous écoute, normalement il doit confirmer, c'est Christian Faineka, langue prodige, qui doit venir nous rendre visite.
2: Et un autre invité aussi que nous aurons ce vendredi, puisque samedi, eh bien, il y aura une grande journée autour du drift. Donc nous aurons.
0: Ok. Ok.
2: Donc voilà, nous aurons aussi un invité.
0: Comment t'as fait?
1: C'est joli.
0: Ouais.
1: On pourra faire un morceau de musique.
2: Mais bien sûr.
0: Recrutez-la. Elle a de la voix. Allez, à bientôt sur les ondes. Merci d'avoir écouté la boîte à partage.
2: Yes.
0: À bientôt. Merci Christ. Oui, Christian. Pascal.
1: Pascal.
2: Pascal. Pascal.
1: Enfin.
0: À bientôt.
1: Merci, à bientôt.
2: Eh bien, grand merci à nos invités d'avoir pris le temps de venir partager avec nous ces événements. Parce que parler, écouter, partager, c'est aussi une manière de créer du lien. Merci à vous, auditrices et auditeurs, d'avoir été avec nous pendant cette émission. Maintenant, on change d'ambiance, on poursuit cette matinée dans la bonne humeur avec votre émission Freedom, où on ouvre la boîte aux messages avec beaux SMS, beaux dédicaces, beaux petits mots qui sont les bienvenus. Et quant à nous, eh bien, on se retrouve demain matin pour l'ouverture d'antenne à 5h45. Bonne matinée, bonne mi-journée à vous toutes et à vous tous.

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En espérant bien en milieu de semaine, en ce 7 octobre 2026, nous nous fêtons les Serges. Alors, toi qui es Serge, belle fête aujourd'hui. Bonjour à toi qui es là où tu es, avec qui tu es. Dans peu importe l'activité que tu fais, bien le bonjour. Comme tous les jours, à partir de 10h jusqu'à 11h, c'est l'émission Freedom à tout SMS au 3002. Avec vos messages, vos dédicaces, vos morceaux, vos titres musicaux, comme vous voulez. Envoyez de la bonne vibes. Un bel anniversaire aussi aux natifs de ce jour.

c'est Gianni ce matin qui a le plaisir d'être avec vous pour la lecture de vos SMS, vos dédicaces. 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

0: Allez, c'est parti pour les messages. Alors, les messages d'hier.
1: Oui.
0: Nakete au pouvoir. Voilà. Arrivé, chant Annie. HB Wejo. Je pense poster à la pointe de Papété. Jean-Marc Beaufrère va suer sur la mine. Ça, c'est de la part de Martine. Allez, on encourage les beaux-frères à aller travailler. Ça, c'est de la part de votre belle-sœur. Harrison, ma belle Kanaki a été demandée.
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0: Et oui, un bon courage aussi à tous ceux qui se sont levés tôt ce matin pour peu importe l'activité, le boulot, le chant, la pêche. Un bon courage. Bon courage pour ce matin. Pawani Melili, we miss you. C'est la nif de mamie, tu l'as remplacée pendant 12 ans. Ton sourire nous manque un morceau d'embrime. S'il vous plaît, merci, c'est le cœur lourd que je vous SMS. Et ça, c'est de la part de Mary.

Palais Léimine dédié à Mamie et au CHS. Alors là, c'est pour les messages d'hier et c'est parti pour les messages d'aujourd'hui.

Un bonjour Gido, juste pour souhaiter un bon courage à l'équipe, à Ronald, à Eureka, surtout à Patrice et Malia et Max, faut pas qu'ils pensent trop aux chauffeurs de scalper, Tonton. Alors là, c'est, j'ai pas la suite de Tonton qui, on peut inventer quel prénom, Tonton. Allez, tous les tontons de la canne qui, allez pour Yot.

Le morceau La Linda Village de Smetiz pour ma One Melili Miri, ça marche, je cale ça. Notre morceau Olfala Malakula pour Mika Pepe Kusitino et en P Ofa Yako et Ofa.

On continue pour les SMS au 3002. Un bonjour la RDK à tous les travailleurs, bon courage. Et merci à Pascal pour le CHS. La HDJ adulte et pédocas.

bonjour Dido, c'est pour souhaiter un joyeux anniversaire à Yannick, un bon courage à lui et à Yves. Et Kémy, un bon courage, la bande de Ouara. Pour les gens, on peut avoir un Makokuti qui est dédié à toute la bande de Ouara. Olé Dido, bon courage. Et ça, c'est de la part de Mela, c'est les cuisinières. Bon courage aux cuisinières également. Yarison qui a été demandé. Belle écoute à tous.

0: Et bien voilà qu'il est 10h33 minutes, tout juste.
1: De rouge à lèvres, femme fatale, direction la capitale. Oh, messieurs.
0: C'était les titres Oui, ma belle Kanaki de Yarrison. Et en brime, le titre Tyson. Nous revoilà du côté du 3002. Un bonjour à ceux et celles qui viennent de se brancher sur les ondes.

0: Allez, on continue avec les messages, les SMS. Un bonjour, un bon mariage à Maxime du côté de Kouekara. Et ça, c'est signé Neij. Yo po yo, courage à la bande qui sont postés au champ. Vive les squash. Allez, courage, courage, faut que ça produit là.
1: Allez, retour de Panam, nam. 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
0: Ça c'est beau.

Un bonjour madame, messieurs, mes frères, mes sœurs, mes cousins, mes cousines, mes cousins, mes cousins. Une bonne journée, faites attention au soleil, protection à tous ceux qui se reposent au CHS et bon rétablissement, réconfort, bonne santé pour le moral. Et ça c'est de la part des Juju de la Vallée du Tir, un morceau de Jopo, de Bonnerie 1 bien sûr, attention à la route pour tous les pilotes.

Un bonjour Dido, un petit salam à Wasuki à la 491. Bon courage à Smikey et Coco et Armand du côté de l'implantation. Je pourrais avoir un son de Richie Spice, s'il te plaît. Olé, bon courage. Olé, olé. Je cale ça.

Un happy anniversaire à Lily à Bouraï pour ses 32 ans. Fais tourner la bouteille d'eau, Aïe. Belle journée à elle et la Kanaki. Et ça, c'est beau. Allez, bel anniversaire à Lily. Avec ce message, le 52 qui repart avec une carte liberté, ça c'est beau. Allez, cadeau pour Lily, allez, on voit la carte.

Bien, bonjour Jido, une belle journée à tous, à tous nos balades et nos familles endeuillées. C'est possible d'avoir le morceau Éternel est mon berger. Éternel mon berger. Moi je pense à Alpha Blondie, le morceau d'Alpha Blondie. Bonjour à toi qui parles à la RDK, moyen One Love de Edou pour Boye. Ah mais ça c'est oui. Merci Jido, Tata Jido, yo, bonne journée Boye mon ref. Ok, je cale ça. Tenez-vous prêts, DJ.

du côté du 3002. Un bozouyawe la RDK, s'il vous plaît. Un morceau de Nodea Kwapo Depod pour Pa Ebeche et Pa Zozo, toujours au chant, qui pense aussi à Paipoun du côté de la 400. Colo Théoréon Maya et Opal Mas.

Ice Don't See de Richie Spice. Et bien voilà, 10h53. C'était votre émission Freedom à tout SMS au 30 02. Juste pour information, demain, jeudi du centre-ville, jeudi 8 octobre et vendredi 9 de 9h à 19h à la place des Cocotiers. Jeudi du Tahiti. La Polynésie est sur place demain à partir de 9h jusqu'à 19h sur la place des Cocotiers, alors n'hésitez pas. Si vous n'avez rien de prévu pour demain, pourquoi pas ?

vous souhaitons de passer une excellente après-midi à l'écoute de Dido Radio. Juste après, vous serez avec Nina. Vous retrouverez Nina pour le radioservice, la lecture des avis des décès ainsi que les communiqués et divers. Le canal Info, 11h30, les titres du journal de midi. Pour votre émission Freedom, c'est demain à partir de 10h jusqu'à 11h. Ah oui, lâche pas.

Bon appétit à ceux qui passent à table, à ceux qui sont sur les routes. Prudence, un bon courage à ceux qui sont des chauffeurs, chauffeurs de taxi, peu importe. Faites attention les routes, courage sur les routes. À ceux qui sont au boulot, courage également. Frères et aux sœurs du côté de la 491, et ceux qui sont du côté de Koné, bon courage, gardez le mental. Mental positif, on a dit. Bon rétablissement à ceux qui sont dans les hôpitaux. Et pensez à tous nos vieux et nos vieilles.

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